0: Aux gens qui habitent à côté.
1: Bah moi, je sais pas, mais il y a monsieur le maire. Dans son prénom, il y a le maire. Bah, il y a la mère. Du coup, bah moi, du coup, je pense que c'est Ali.
2: Ah, tu penses que monsieur le maire est le propriétaire de la mer?
1: Oui.
2: Et comment on appelle les habitants de la mer?
1: C'est ceux qui habitent dans les îles.
2: Et est-ce que vous savez combien elle mesure, la mer? Est-ce que vous savez jusqu'où ça peut descendre?
1: 60 mètres? 3 kilomètres?
0: 100 mètres? 200 plus, plus, plus,
2: plus, plus, plus, plus. Quels sont les animaux qui vivent tout dans le fond, tout dans le fond, tout dans le fond de la mer?
1: Une raie? Une pieuvre?
0: Une tortue?
1: Les étoiles de mer?
0: Les corails?
1: Les requins?
0: Les poissons?
3: Et avec ceci?
4: Oui!
3: Ce sera tout?
4: Non!
3: Ce sera tout?
4: Non!
3: Ce sera tout?
4: Non!
3: Ce sera tout?
4: Non!
2: Comment ils font pour voir?
1: Ils ont une vision plus adaptée dans l'eau.
0: Ils ont des gros yeux.
2: Mais des fois, il fait vraiment très nuit. Hein, vous avez vu des images, des fois?
1: Parce qu'en fait, il y a des poissons qu'ils ont une antenne où il y a une petite boule qui fait de la lumière.
2: Mais ils n'en ont pas tous. Alors comment ils font les autres, ceux qui n'ont pas de lampe?
1: Ils s'approchent d'eux et du coup, ils voient.
2: Tu penses qu'en fait, il y en a qui ont des lampes et ceux qui veulent voir, bah, ils suivent ceux qui ont des lampes?
1: Ouais.
2: Et quel est le plus gros des animaux, selon vous, qui vit sous l'eau, tout dans le fond de l'eau?
1: Une pieuvre.
0: Des grosses pieuvres.
1: Des baleines.
0: Une grosse baleine.
1: Un requin.
0: La barrière des corail.
4: Barrière de corail!
2: C'est quoi la barrière de corail?
1: Bah, ça permet pour pas que les requins aillent manger ceux qui sont après la barrière.
2: C'est comme une clôture, en fait?
1: Un peu. C'est comme un filet dans l'eau. Et c'est pour que les gens ils se baignent dedans et pour pas que les requins ils mangent les gens qui se baignent.
2: Est-ce que les requins, ça mange les gens?
1: Les requins, c'est méchant, donc bah moi, je pense que oui.
0: Des fois, je regarde des vidéos de requins et du coup, et ben, je vois où des fois, ils en mangent des gens. Et je pense que c'est très, très, très méchant.
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6: Une escapade très nature aujourd'hui, à la découverte des tourbières des Landes. C'est une spécificité de notre département, un milieu préservé. Karine Dos Santos est naturaliste au département des Landes.
7: Ah, les tourbières, elles sont plutôt nichées au cœur du massif landier. Ce sont des véritables joyaux écologiques. Ce sont des zones humides qui sont composées d'un sol qu'on appelle la tourbe. Cette fameuse tourbe est constituée de 20 à 30% de débris de végétaux et de 70 à 80% d'eau. Les végétaux qui composent cette tourbe sont essentiellement des sphaignes, donc ce sont des mousses de la famille des bryophytes. Et la particularité de ces mousses, c'est que ce sont des véritables éponges. Elles sont capables d'absorber jusqu'à 30 à 40 fois leur poids en eau. Alors, pour un titre d'information, un tapis de sphène de 1 mètre carré de surface sur 20 cm de hauteur peut stocker jusqu'à 70 kg d'eau. Et forcément, ces sphènes vont interagir avec le milieu en absorbant des sels minéraux, en échangeant des ions, ce qui va en conduire de façon simple. Simplifié, parce que c'est un peu plus complexe au niveau chimique, à acidifier ces milieux. Donc on a généralement des tourbières landaises qui sont plutôt acides, avec des pH de 4 à 5, donc relativement acides, ce qui va induire des conditions de vie très particulières pour les espèces qui vont y vivre. On va dire qu'une tourbière est active si les sphènes continuent à se développer. Par contre, si elles commencent à régresser, elles vont plutôt être en voie de dégradation. Et à ce moment-là, on va voir d'autres espèces apparaître, des bruyères, du chouin noirâtre, de la moulinie, des arbustes tels que les saules, voire du piment royal, et forcément tout le cortège d'espèces qui vont avec. Donc on va diviser deux catégories en fonction de l'alimentation en eau, celles qui vont être alimentées par les fameuses nappes phréatiques, les nappes souterraines, et celles qui vont être plutôt alimentées par le réseau hydrographique ou les eaux de ruissellement. Donc ça va être plutôt des tourbières qu'on va trouver en proximité des rivières ou en périphérie des étangs. Alors, on ne va pas oublier le secteur des Barthes de la Dour, qui est quand même très connu et qui surtout regorge de tourbières. Mais on va dire que les espèces les plus impressionnantes pour les enfants, notamment quand on fait des animations scolaires, ce sont les fameuses plantes carnivores. Drosera, donc les Drosera à feuilles rondes et à feuilles intermédiaires, et la grassette du Portugal. Au niveau de la faune, on a le fameux lézard vivipare qui va être inféodé à ce type de milieu, et certaines libellules, dont la Cordulea corfer et le fameux papillon emblématique un peu des tourbières, qui est le fadet des lèches, dont le département a une responsabilité assez forte pour sa conservation.
6: En raison de la fragilité du milieu, une seule tourbière est ouverte au public, la tourbière de l'Estanque à Metz, aménagée avec panneaux, pontons d'observation, circuits de randonnée et accessible aux personnes à mobilité réduite. Recommandée par Ici Gascogne.
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1: Alors on est sur le carré La Sauca, c'est pratiquement à côté des Rambles de Figueres. Et là nous sommes juste devant le fameux restaurant Duran, un restaurant emblématique de la ville de Figueres. Et nous avons rendez-vous avec la Louise qui va nous recevoir. C'est la sœur du patron, on va dire, qui est en voyage.
2: Allez, nous allons entrer dans cet établissement qui a l'air très très joli. Je vois déjà le buste de Dali.
1: Ah ben oui, puis c'était le restaurant de Dali. Et ce restaurant est connu pour ça, il venait manger là tous les jours.
2: Alors on peut voir effectivement ici à l'intérieur hein, l'empreinte de Dali bien présente.
1: Oui, parce qu'on trouve des gravures, on trouve des estampes, comme on dit chez nous, et beaucoup de photos où on voit Dali avec les patrons. Voilà, donc je venais ici pour parler du restaurant, de ce qu'il représente et de ce qu'il est et ce qu'il est.
2: On est ici, il paraît, dans le restaurant préféré de Dali.
3: Oui, c'est vrai. C'est vrai. Oui. Je vous montre la salle du restaurant, mais au petit coin ici, nous avons qu'on appelle l'essayer. Ici, c'est la table où mangez Dali avec des copains et des personnalités de la musique, de l'art, poètes, del monde de la culture. Ici, nous avons des photos avec Dali à Mandalay. Ce monsieur, c'est mon grand-père. Très amis d'Ali, parce qu'ils sont de la même
2: génération. Louisa, aujourd'hui, cette table, elle peut être réservée?
3: Oui, bien sûr, chaque jour. Il y a des personnes qui viennent dans la salle l'essayer. Et on réserve ici une table grande. Et après, là-bas, il y a pour 6-8 personnes.
2: On va quitter le cellier, Louisa, et on va se rendre dans la salle de restaurant avec des chaises qui ressemblent un peu à des trônes.
3: Oui, parce que ce sont des chaises typiques catalanes. Ça, c'est fait pour un carpintero.
1: C'est des chaises sur mesure, faites exprès, par un menuisier.
3: C'est aussi les lampes sont faites à mano. Il y a la fabrica en Mallorca. Il existe encore.
2: Louisa, qu'est-ce qu'on déguste? Quels sont les plats signatures du restaurant?
3: Bon, les plats très typiques, c'est les canards avec poire. C'est une recette de mon grand-père qui l'a fait beaucoup de fois à Salvador Dalí. Aussi très typique, c'est le poulet avec cigale.
1: Poulet aux gambas.
3: Ça, on mélange la montagne, c'est le poulet, et après les mers, que c'est avec la langouste petite. Non?
1: Est-ce qu'on peut savoir quel était le plat préféré de Salvador Dalí?
3: Surtout des produits d'ici. Oui, du terroir. Côtelette d'agneau, la soupe, le riz, un paella. Nous faisons aussi des petites viandes boules, des viandes hachées, comme ça, avec des sauces. Il aimait beaucoup la cuisine catalane. Prend pas d'alcool, rien du tout. Et pour les desserts, il fait toujours une infusion, c'est digestif.
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4: Bonjour à toutes et tous, bienvenue dans Affaires Classées, le podcast. Je vous emmène faire un petit tour 2 siècles en arrière. Nous sommes dans la soirée du 1er mai 1827. Un paysan de Barcus rentre de la célèbre foire d'Oloron. Il est abattu par un inconnu. Question, qui lui en voulait donc? Réponse dans un instant.
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4: Chaque année, le 1er mai, la ville d'Oloron-Sainte-Marie organise sa traditionnelle foire au bétail. Un rendez-vous inspiré des grandes foires d'antan et qui attire plusieurs milliers de visiteurs depuis le XIVe siècle. Ce lundi 1er mai 1827, Dominique, un habitant de Barcus, l'a passé, comme beaucoup, dans la capitale du Haut-Béarn. Rentrant seul, à pied, il est 22h lorsqu'il parvient à l'entrée d'un petit pont dit de Choco, à une courte distance de sa maison d'habitation. À peine pose-t-il le pied sur l'ouvrage qu'une soudaine lueur déchire la nuit. Une lueur doublée d'une détonation. Pas de doute, Dominique vient d'essuyer un coup de fusil. Blessé, le fermier tombe en criant « À l'aide! À l'aide !» Au loin, il y a un homme qui court le long du ruisseau, enjambant une barrière. Pas de doute, chasser l'agresseur. Marianne, une jeune servante occupée à ses prières, entend les hurlements plaintifs de cet homme qui appelle au secours. La bonne dame s'empresse d'alerter le maître de maison, l'instituteur et quelques paysans qui accourent afin de porter assistance au malheureux, blessé à la poitrine et au bras gauche. Dominique Etchegoyen est transporté à son domicile où le médecin vient lui prodiguer les soins que son état grave nécessite. Au petit matin, le maire de Barcus se rend à son chevet. Il lui demande de décrire en détail ce qui s'est passé. Dominique est formel. L'obscurité l'a empêché de reconnaître l'agresseur qui semblait posté au loin en embuscade. Les gendarmes de Mauléon rappliquent. À leurs yeux, c'est une vraie tentative d'assassinat. Les blessures de Dominique sont graves. Il aurait bien pu y passer.
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4: L'enquête criminelle débute. Dominique jure qu'il ne se connaît aucun ennemi. Ses affaires sont saines et il est, dit-on à l'époque, de bonne mœurs. Les soins appliqués du docteur Alcat et sa constitution robuste lui vaudront une incapacité totale de travail de 20 jours. Mais il se rétablira de ses plaies, fort heureusement. À Barcus, l'affaire jette un émoi certain dans la population, à tel point que les rumeurs les plus folles circulent. Certains disent Dominique Etchegoyen décédé, quand d'autres désignent déjà le nom de l'assassin présumé. Dans leur procès-verbal, les gendarmes rapportent en effet que des soupçons insistants circulent sur la personne du premier voisin de la victime, un certain Etcheoun, du nom de la maison basque qu'il occupe ici, identifié comme étant Pierre Topet, né au village en 1786. Les gendarmes vérifient. Topet traîne la réputation d'être un mauvais sujet, un repris de justice aussi. À peine quadragénaire, il sort de la prison d'Ace où il a purgé 5 années de prison pour des violences graves sur l'ex-amant de sa femme. Et selon la rumeur, il ne rêvait que d'une chose, se faire justice lui-même et expédier en enfer celui qui l'a envoyé derrière les barreaux, un certain Egiafal, qui a passé lui aussi la journée du 1er mai à la foire d'Oloron. À Barcus, la clameur publique ne parle que de lui. C'est Topet, alias Etcheoun, le suspect, point final. Certains habitants affirment qu'il a guetté le retour de son rival en se postant aux aguets. Trompé par l'obscurité régnant dans ce chemin creux et sinistre, il se serait trompé de cible, tirant par erreur sur Etchegoyen. Le scénario est séduisant, en apparence.
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4: Les gendarmes ne voient pas qui en voulait au malheureux Etchegoyen. En revanche, la piste menant à Etcheoun semble beaucoup plus fructueuse. Ces derniers temps, par jalousie ou par haine, toutes les occasions étaient bonnes pour chercher querelle à son rival. Une voisine affirme qu'Etcheoun lui a demandé si Egiafal avait bien l'intention de se rendre à la foire d'Oloron. Étonnante curiosité sur l'emploi du temps de son ennemi juré. Mieux encore, le métayer d'Etcheoun affirme qu'il était bizarrement absent de sa maison la nuit du drame. Et ses enfants, ses propres enfants, le confirment. D'ailleurs, personne ne l'a revu depuis. Pour les gendarmes, les soupçons s'accumulent. Plusieurs villageois rapportent qu'Etcheoun se cacherait dans les bois, sur les sommets de la roue. Pourquoi diable pareille fuite s'il n'a rien de se reprocher? Bizarre. Au tribunal de Saint-Palais, le procureur du roi, M. de la Régoyenne, discerne dans cette cavale comme un aveu de culpabilité. Il délivre donc un mandat d'arrêt contre le fugitif dont tout le monde parle, mais que personne ne voit. Il faut dire qu'en Soule, la personnalité de Pierre Topé, alias Etcheoun, laisse peu indifférent. Doué d'une âme ardente, d'une susceptibilité que beaucoup disent excessive, l'homme a connu une jeunesse orageuse. Fâché avec ses parents, sa jalousie l'a conduit à suspecter l'infidélité de son épouse et à asséner un coup de hache au visage de son amant supposé, le fameux Egiafal. À l'époque, nombre de paysans basques s'expriment dans leur langue natale. Peu d'entre eux ont eu la chance d'aller à l'école. À la différence d'Etcheoun qui, lui, a appris le français qu'il parle à la perfection.
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4: Au Pays Basque, Etcheoun passe pour être un poète. Né en pleine période romantique, il est l'auteur de nombreux chants dramatiques, des poèmes émouvants, dont les vers racontent les principaux événements de sa vie, souvent tragiques, comme son mariage avec une fille de niveau social inférieur. Une union qui a déshonoré sa famille alors qu'il n'avait que 20 ans. Vexé, son père l'avait menacé de le déshériter. Couchant ses malheurs sur le papier, le jeune homme devint poète et écrivain. Quand son épouse le trompa, Etcheoun se mit à écrire sur le thème de l'amour trahi. Un sujet cher aux auteurs romantiques, mais ses écrits vont aussi se retourner contre lui. Alors qu'il est en cavale, après les coups de feu tirés le 1er mai contre son voisin Etchegoyen, le poète se console en écrivant quelques vers. Planqué dans une cabane de berger, il compose un chant qui deviendra célèbre et dont voici le dernier couplet. Dans le village de Barcus, ne cherchez pas Etcheoun. Vous qui, désirant l'arrêter, êtes à sa poursuite, il compose des chants à Iguelou, désignant ainsi le lieu de sa cache. Il n'y a pas de plus beau pâturage en Soule, conclut-il. Mais quand les gendarmes mettront la main sur ce poème, ils vont l'utiliser contre lui comme une pièce à conviction, à charge. Etcheoun est en effet interpellé 4 mois plus tard chez un notaire de Tardets alors qu'il s'apprêtait à signer un acte de vente par lequel il tentait de mettre sa propriété de campagne à l'abri de ses créanciers. Redoutait-il que la justice la confisque au cas où il serait reconnu coupable de la tentative d'assassinat sur Etchegoyen, son voisin, la nuit du 1er mai 1827.

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1: Son procès aux assises s'ouvre le 18 août 1828 dans les murs du Parlement de Navarre, à deux pas du château palois. Vu la personnalité de l'accusé, l'audience défraie la chronique judiciaire. Ce n'est pas tous les jours, en effet, qu'on juge un poète écrivain. Face aux 12 hommes tirés au sort comme jurés, l'accusé a préféré s'habiller avec de misérables haillons. Lui qui est propriétaire de sa ferme, un luxe rare pour l'époque, il joue le pauvre. Une foule de dames élégantes se masse dans les rangs du public. Face à l'exposé de l'avocat général, M. Lamothe Duncan, Etcheoun ne varie pas. Il est innocent, voire persécuté. Ses malheurs datent de son mariage, clame-t-il, dans un français excellent. Et tandis qu'il purgeait une peine de prison, sa femme a, dit-il, continué à le tromper avec son rival, le sieur Egiafal. Une fois libéré de la prison d'Eis, Etcheoun trouva l'amant de son épouse installé dans son propre lit, régnant en maître chez lui. Il le mit certes à la porte, mais l'accusé poète peinait à calmer sa peine. « Scélérat, tu buvais mon vin, tu mangeais mes jambons, tu devrais être à ma place » lance-t-il plein de haine à Egiafal, qui est cité comme témoin à la barre de la cour d'assises. Pour l'accusation, ce récit de souffrance, de haine, illustre à merveille le mobile du crime. Le soir du 1er mai 1827, selon l'avocat général, Etcheoun voulait faire la peau à Egiafal, et il l'a patiemment attendu, en guet-apens. Et c'est par erreur, parce qu'il faisait nuit, qu'il s'est trompé, faisant feu sur Dominique Etchegoyen, qu'il faillit bien tuer. En leur intime conviction, les jurés vont pourtant absoudre le poète sultan aux mille malheurs. Etcheoun est acquitté. Il rentre à Barcus le soir même.
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1: 1er mai, jour de foire. C'était ce rendez-vous avec l'histoire en 1827 du côté de Barcus. Je vous retrouve dans un prochain numéro à la rencontre de la Deuxième Guerre. La Deuxième Guerre mondiale est un épisode qui s'intéresse

0: l'histoire d'une dame en noir, comme Barbara, la célèbre dame en noir. Eh bien, figurez-vous qu'avant elle, exista une autre Barbara, celle du père Truitard. Une histoire de Sandra Amani, tirée de l'ouvrage « Amours et passions d'antan en pays bourguignon », édité chez l'Escargot Savant. Bonjour Sandra.
1: Bonjour Charlotte.
0: Notre dame en noir a de quoi surprendre dans cette histoire. Nous voici à Saint-Romain, dans le canton de Saintenay. Autrefois, ici, on comptait de nombreux moulins qui puisaient leur force dans le ruisseau du Verger.
1: L'un de ces moulins, en ruine aujourd'hui, fut le théâtre d'une histoire d'amour des plus étranges. Je vous emmène au milieu du 19e siècle. C'est à cette époque que vit le père Truitard, un vieil original que l'on dit même fou. Son activité principale est d'élever dans son moulin des arachnides. Il a pour ambition de posséder les plus belles araignées. Pour cela, il fait de curieuses expériences, enfermées dans la lugubre demeure. Et il parle à ses petites protégées.
2: « Oh toi, Lucette, ton ventre rebondit, me satisfait pleinement. Quant à toi, Joséphide, je n'aurais jamais cru parvenir à te greffer une 9e patte. Je suis très fière de moi, vraiment. »
1: Un beau jour de printemps, après de multiples expériences toutes plus étranges les unes que les autres, le père Truitard donne à naissance à Barbara, un monstre énorme. Une superbe araignée aux reflets irisés, aussi grande qu'un être humain. La première réaction du vieil ermite devant une telle création fut d'abord la peur. Mais très vite, Barbara fit comprendre au père Truitard qu'elle lui était dévouée corps et âme. Jamais elle ne le piquerait.
2: Oh, ma Barbara, tes toiles sont grandioses. Je t'admire tellement. Tu es la femme que je n'ai jamais eue et que je n'aurai jamais.
1: Très souvent, le père Truitard dépose des doux baisers sur les mandibules de l'araignée. Mais Barbara dépérit de jour en jour. Seule dans le moulin immense et froid, elle s'ennuie.
2: Bon. Ma chérie, sans doute aimerais-tu des amis. Je vais en créer pour toi.
1: Bientôt, trois énormes arachnides sortirent du laboratoire du père Truitard. Comme il était heureux, Barbara, ravie de n'être plus la seule dans la vie de son maître, retrouve sa fougue et redouble de caresses pour son créateur.
0: Mais l'arrivée de ces nouvelles araignées géantes ne présage rien de bon dans la vie du père Truitard.
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0: Aimez-vous les araignées? En tout cas, j'espère qu'elles ne vous font pas peur, parce que dans notre histoire du jour, elles sont gigantesques. Voici la suite de la légende du père Truitard de Barbara. Un conte de Sandra Amani, édité chez l'Escargot Savant. Nous sommes dans un vieux moulin, près de Saintenay. Au 19e siècle, le père Truitard était un vieil excentrique. Il avait créé trois araignées géantes. Sa préférée, c'est Barbara.
1: Imaginez quand même cet homme solitaire, vivant dans son moulin avec trois arachnides aussi grandes que lui. Il faut bien subvenir aux besoins de ces bêtes-là.
2: Mince, mes vivres s'épuisent. Je ne pourrai plus nourrir mes bébés. Mais comment faire? Je ne peux pas laisser mes amours seuls. S'il arrivait quelque chose à Barbara, je ne m'en remettrai jamais.
1: Mais le père Truitard, après plusieurs jours de diète, n'avait plus le choix. Il devait s'absenter pour faire des courses. D'autant que Barbara et ses deux comparses à mandibule commençaient à dépérir. C'est la mort dans l'âme que le savant fou décide d'enfermer ces trois monstres à double tour dans une des pièces de son moulin.
2: Ne vous inquiétez pas, mes petites, je reviens bientôt.
1: Avant de partir, le père Truitard adresse une dernière caresse à Barbara, son araignée d'amour. Confiant, il part sans se retourner. Le soir même, le père Truitard revient chez lui dans son moulin chargé de deux énormes paniers à provisions pleins à ras-bord. En entrant dans sa sombre demeure, il est d'abord surpris par le silence. D'habitude, ces araignées font un vacarme épouvantable. Il s'approche de la chambre et sort sa clé afin d'ouvrir la porte.
2: Mes chéris doivent sûrement dormir.
1: Barbara!
2: Barbara! Papa revient avec tout plein de bonnes choses pour toi.
1: Pas de réponse.

0: réponse. À peine un grattement, un léger frottement. Il tourne la clé de plus en plus inquiet.
1: Barbara, Barbara, où es-tu ?
0: Hélas, seules les deux compagnes de son araignée chérie se tiennent immobiles devant lui, penaudes. Barbara n'est plus là, et le pauvre homme sait qu'il est inutile de fouiller le moulin pour la retrouver. Truitard comprend l'horrible réalité. Le calme des deux autres en disent long. Elles viennent de dévorer Barbara.
2: Oh, assassin ! Je vous tuerai !
0: Truitard s'effondre alors sur le sol. Son pauvre cœur vient de lâcher. Il est mort de chagrin.

Aujourd'hui encore, dans les alentours de Centenay, près du Vieux Moulin, certains promeneurs racontent qu'ils croisent le fantôme du vieil homme qui inlassablement hurle à tue-tête.

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1: C'est la Camini Minute, votre chronique de la joie et de la bonne humeur. Comment ça va les amis? Enfin, je dis comment ça va les amis, je pourrais dire CMTV. Oui, parce que je ne sais pas si vous avez remarqué, mais je ne sais pas si c'est la nouvelle génération, mais il y a des gens, quand ils parlent, ils mettent de moins en moins de voyelles, de moins en moins de lettres. Pour dire « il n'y a rien », ils disent « il y a R ». Pour dire « mort du rire », ils disent « MDR ». Pour dire « péter de rire », ils disent « PTDR ». Et pour dire « à ce qui paraît », ils disent « à skip ». Il y a de moins en moins de lettres, de moins en moins de mots. Mais si on continue comme ça, ils vont parler comment dans 10 ans, les gens? C'est quoi cette façon de parler, là? Je veux dire, il n'y a rien, c'est pas une longue phrase. Je comprends qu'on veuille écourter des trucs, mais il n'y a rien, c'est pas long, il y a R. Comment on va parler dans 10 ans? Moi, je dis, on parle de plus en plus des extraterrestres et des ovnis. Moi, je pense que si les extraterrestres viennent sur Terre, c'est à cause des gens qui parlent comme ça, qui réduisent les mots. C'est quoi cette façon de parler, franchement? C'est abusé, quoi. Parler français, c'est une belle langue, le français. Il y a R, MDR, PTDR, ASKIP, il est BG pour dire beau gosse. Mais c'est bien de dire qu'on est beau gosse, ça fait plaisir d'entendre beau gosse. C'est plus plaisant que BG. Ils enlèvent les voyelles comme ça. Ça me rappelle les films coquins qu'on voyait sur Canal+, au début du mois, le samedi du mois, quand c'était encrypté. Vous vous rappelez ça? Faites pas semblant, hein. Lui, à tous les auditeurs d'ici Picardie, vous aussi, vous êtes tombés au moins sur du crypté sur Canal+, dans les années 90. Et ben c'est pareil, cette nouvelle façon de parler là. Des mots courts, de plus en plus courts. Et d'ailleurs, même les rappeurs de nos jours ont des noms d'artistes de plus en plus courts. ZKR, PLK, SCH, MHD. Après, il y en a qui gardent même les voyelles. Gims, Jules, Vald. Et bien sûr, on terminera par les groupes asiatiques, les Coréens de BTS. Alors eux, ils n'ont pas mis de voyelles, mais BTS, c'est quand même Bac+2.
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2: Juan Manuel Fangio a débuté et terminé sa carrière de pilote de F1 sur le circuit de Gueux. Et en 1958, c'est le Grand Prix de Cuba, un pays secoué par l'insurrection menée par Fidel Castro contre le dictateur en place. La veille de la course, le 23 février, Fangio fait les derniers essais sur le circuit. Il a 47 ans, la retraite sportive est proche, mais il est très attendu, c'est la star. Le soir, il est à son hôtel quand il est enlevé par des membres du mouvement révolutionnaire cubain. Une manière d'embarrasser le régime et d'attirer l'attention sur la misère du peuple. La course est finalement lancée dans un climat tendu. Fangio, lui, qui sera retenu 26 heures, sera bien traité. Il sera libéré sain et sauf. L'enlèvement fait la une des journaux du monde et sert la cause révolutionnaire. Après la révolution de 1959, la F1 disparaît de Cuba, jugée incompatible avec le nouveau régime communiste. Fangio est né au début du XXe siècle en Argentine. Il arrive tard en Europe, hein. Il approche des 40 ans quand il se lance dans le premier championnat de F1 en 1950. Il va rapidement impressionner par son talent exceptionnel. Il se distingue par son intelligence de course, sa régularité, sa maîtrise de la mécanique, capable de préserver une voiture tout en restant incroyablement rapide. Fangio court pour les plus grandes écuries de l'époque, Alfa Romeo, Maserati, Mercedes-Benz et Ferrari. À une époque où les voitures sont extrêmement dangereuses et les circuits bordés d'arbres, de bottes de paille ou de simples barrières, sa constance force le respect. Parmi les circuits marquants de sa carrière figure notre légendaire tracé de Gueux à côté de Reims. Un circuit ultra rapide, composé de longues lignes droites sur route nationale, où les voitures dépassent souvent les 250 km/h. Fangio y brille dès le premier Grand Prix de France, le 2 juillet 1950. Il est champion du monde l'année suivante. Il va remporter 5 titres de champion du monde jusqu'en 1957. Un record qui va tenir près d'un demi-siècle. Et même quand il ne gagne pas, il impressionne par sa combativité et son sens tactique. Fangio prend sa retraite en 1958 avec un palmarès exceptionnel. 24 victoires en 51 Grands Prix. Aujourd'hui encore, c'est une référence absolue. Juan Manuel Fangio sur le circuit de Gueux, c'est l'un des trésors de Champagne-Ardenne.
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1: Bonjour à vous, eh bien Jacques Chambon à l'appareil, eh bien 80 ans dans 4 mois, ah non, un mois et demi, pardon. Et chanteur, bien sûr, auteur, compositeur, interprète, sur le terrain. Alors je vais résumer très vite, je suis né à la maison et sous le tableau qui représentait l'oncle curé. Et ils ont dit, Jackie, c'est moi, quand il sera grand, il sera prêtre.
2: En réalité, Jacques Chambon a choisi une voie différente dans tous les sens du terme. Il est né à Toulouse, mais il a débuté sa carrière d'artiste sur les plateaux de télévision. Il a rencontré Jacques Chancel, Daniel Gilbert et Michel Drucker. Il a par ailleurs côtoyé Johnny Hallyday, Serge Lama ou bien encore Maxime Le Forestier. Sa passion, il l'exerce à présent en Gironde sur les marchés de notre région. Nous l'avons rencontré depuis un studio d'enregistrement de Bègles. C'est ici qu'il répète.
1: Bon, alors voilà, je vais sortir ma guitare et puis je vais faire quelques notes pour me réchauffer un petit peu les doigts. Et puis je vais vous faire une composition que j'ai écrite sur Bordeaux. Comme surgit de tes vignes, Bordeaux, Bordeaux, port de lune, écoute ma chanson, j'irai gagner ton âme, prier à Péberlan. Alors c'est ma guitare et c'est mes textes. Et mon harmonica éventuellement autour du cou.
2: Et vous êtes inséparables.
1: Fusionnel.
2: L'un ne va pas sans l'autre.
1: Voilà, tout à fait. Quand on voit l'un, on voit l'autre.
2: Alors vous êtes une personnalité, vous êtes sur le terrain, vous adorez le contact avec le public. Et pour cause, vous chantez sur les marchés de notre région.
1: Ah oui, tout à fait. Ça, c'est une chose que j'ai découverte il y a 5 ou 6 ans. J'ai commencé par le marché de Montségur et puis ensuite les maires des municipalités m'ont téléphoné ou sont venus me voir en me disant mais on aime bien ce que vous faites et pourquoi vous ne venez pas chez nous.
2: Est-ce que c'est un moyen d'expression? Est-ce que c'est un moyen aussi tout simplement d'être en phase avec les gens qui sont face à vous?
1: C'est ce que j'allais vous dire. J'ai eu la chance de chanter sur de très très grosses scènes avec de très très grands artistes, alors que sur un marché c'est vraiment la communion, les gens viennent me voir, ah tiens on aime bien cette chanson, oui la chante avec moi.
2: Comment faire pour se lancer la toute première chanson quand parfois de bon matin, les gens ne sont pas réveillés en face de vous, qui passent à 2 mètres de vous sans même vous regarder. Il y a des matins plus difficiles que d'autres, non?
1: Alors je vais être franc, non. Alors je commande toujours par le sud de Nino Ferrer, ce qui réchauffe l'atmosphère.
2: Voilà. Et les passants s'arrêtent devant vous et vous écoutent attentivement.
1: J'ai une dame qui vient régulièrement à Bazas, qui vient se mettre en face de moi et qui danse. Et ça, je trouve ça très mignon.
2: Sur le tempo avec vous?
1: Sur le tempo, oui. Tout à fait.
3: Bon Jacques, t'es prêt?
1: Impeccable, ça va super là. Je t'entends bien.
2: Jacques, je suis avec vous là pendant ces répétitions. Qu'est-ce que vous préférez, l'enregistrement studio ou le terrain au plus près des gens sur les marchés de la région?
1: Ah ben, j'ai bien sur le terrain avec les gens.
2: C'est comme évident. Par hasard.
1: Comme par hasard.
2: Vous aimez bien qu'on vous appelle troubadour. Pour quelle raison?
1: Pour un petit peu porter les bonnes nouvelles ou les mauvaises nouvelles, mais tout au moins en chanson, et je trouve ça très très joli, se déplacer, voilà. Une île, sans homme ni bateau.
2: Serge Lama.
1: Et oui, c'est
2: qui
1: lui.
2: Est ici à Bordeaux, hein, qui est bordelais.
1: Tout à fait.
2: Et que vous avez côtoyé.
1: Et que j'ai côtoyé, effectivement.
2: Jacques Chambon, artiste troubadour, est donc présent sur différents marchés, dont celui de Langon le vendredi, en alternance le samedi depuis Bazas, Saint-André-de-Cubzac et Blanquefort, et le dimanche, soit à Bourg-sur-Gironde, soit à La Traîne.
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1: 22 juin 1896, à Montpellier, plusieurs journaux annoncent la mort d'un archimillionnaire, Emmanuel Fontenay. Monsieur Fontenay avait hérité, très jeune, de plus de 10 millions de francs et avait investi et fait fructifier cet argent. Il avait aussi bien radiné. Oui, monsieur Fontenay était très très avare. Il était surnommé l'Harpagon du Clapas. Il portait des vêtements râpés, choisissait des chapeaux pas du tout à la mode en espérant ainsi les payer moins cher, habitait dans une maison très modeste tout en étant propriétaire de plusieurs immeubles à Montpellier. Monsieur Fontenay avait aussi plusieurs fermiers. Quand il voulait les faire venir à Montpellier pour les voir, il avait trouvé une petite combine pour économiser les 15 centimes que lui aurait coûté ce courrier. Il envoyait une lettre non affranchie, qui aurait donc dû être payée par le destinataire, le fermier, qui refusait de payer, mais comprenait que M. Fontenay l'attendait à Montpellier. À sa mort, on ne trouve pas tout de suite de testament. Mais je vous rassure, hein, les gens ont cherché et ils en ont trouvé. Plusieurs. Chacun d'entre eux désignant un légataire universel différent. Le 4 juillet, par exemple, un journal raconte qu'un dénommé Fraîche a été désigné légataire universel. Monsieur Fraîche est refait, il se précipite à Montpellier et fait ouvrir le coffre personnel de Monsieur Fontenay. Et là, surprise, surprise, dans ce coffre, il y a un autre testament. Qui annule celui sur lequel Monsieur Fraîche figure. Ah bah oui, c'est décevant. Le 24 juillet 96, un mois après le décès, on en est déjà au cinquième testament. Mais lui, il date de 3 jours avant le décès, donc on est à peu près sûr que c'est le dernier. Sauf que les héritiers dénoncent un faux. Une bataille juridique commence alors entre les différents héritiers putatifs, 10 en tout, c'est quand même un bon score. L'affaire est tranchée, le testament qu'on estime être valable, c'est celui de juillet 1894. L'héritier est un jeune étudiant en médecine, Emmanuel Laurent. L'un des journaux se demande s'il va se réinscrire et continuer ses études de médecine. Spoiler alerte, non. Emmanuel Laurent va voyager, entamer une collection d'art et se faire construire à Agde une maison mirifique, complètement délirante. Hop, un petit peu d'art nouveau par-ci, un petit peu de néo-grec par-là, de l'égyptomanie, de l'orientalisme. Le tout à 2 pas de la gare pour que ses invités puissent descendre du train et arriver directement chez lui pour participer à une soirée si possible somptueuse. Cette merveilleuse maison, c'est la Villa Laurent, ou Château Laurent, à Agde, qui, après avoir été laissée à l'abandon pendant la deuxième partie du XXe siècle, a été restaurée et ouverte au public en 2023.
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3: Je suis trop contente d'être là.
4: Eh ben, nous aussi, on est tellement ravis de te recevoir ici. C'est une radio voilà, qui te suit depuis le début. Et c'est toujours beau de voir une artiste comme ça grandir, prendre de l'ampleur, prendre son indépendance, de l'assurance aussi. Tu sors là d'une énorme tournée qui a été suivie d'une tournée acoustique. C'est étonnant, toi la rockeuse qui aime tant les guitares électriques, ça t'a plu ta tournée acoustique ?
3: Ah, ça m'a plus que plu, quoi. Genre, j'ai envie de le faire à chaque fois presque, quoi.
4: Ah
3: ça
4: ouais.
3: m'a nourri les gens. Ça m'a fait découvrir aussi mes propres chansons. Enfin, j'ai adoré.
4: Ouais.
3: Il n'y avait pas d'artifice, rien, quoi.
4: Non, c'est ça. Et alors, on a vu passer, évidemment, pour celles et ceux qui n'ont pas eu la chance d'aller applaudir Oshi en concert, parce qu'évidemment, tout ça a été archi complet. On a vu passer des vidéos sur les réseaux sociaux. Donc, tu prenais plaisir aussi à reprendre des chansons rock, justement, qui étaient importantes pour toi dans ton parcours, des chansons anglaises, américaines, que tu adaptais en français aussi.
3: Ouais, c'était un exercice de fou, quoi. On n'a pas arrêté, mais ça m'a, même ça, ça m'a inspiré, parce que ça m'a fait réécouter énormément de titres. En fait, je me suis nourrie, et cet album est né dans ça, hein, d'ailleurs.
4: Ah, intéressant. Un quatrième album donc, qui va arriver. On l'attend de pied ferme vu que les trois premiers étaient au minimum 10 de platine. Donc autant te dire que voilà, le quatrième, on l'attend avec impatience. Tu nous avais donné tes nouvelles au moment de la réédition de l'album Cœur Parapluie avec une chanson qui était très triste qui s'appelait Tu vas me quitter encore longtemps. J'ai pas

0: sûr, c'est atroce, mais ça fait des belles chansons.
1: Bah ça c'est sûr.
0: C'est tu sûr. Vas me quitter encore longtemps. Voilà, c'est la dernière fois qu'on s'est vu en fait. Alors depuis, c'est passé plein de choses. T'as aussi réactualisé ta chanson Mauvais rêve.

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1: Mauvais rêve actualisé. Donc après cette rupture, t'en as parlé même sur tes réseaux sociaux. À toi, c'est vraiment quelque chose qui t'a mise à terre. Et en même temps, tu le dis dans la chanson, être sur scène, ça t'a sauvé, ça t'a sorti de ta peine.
0: Ouais, j'ai vécu plein de trucs. La rupture, ça a été au-delà d'une rupture. Ça a été une rupture avec le mois d'avant aussi. Donc j'ai perdu mon insouciance, j'ai perdu plein de trucs. Et quand on se retrouve un peu avec plus de repères, plus rien, un peu 7 ans où j'étais un peu hors du temps, donc j'ai dû tout réapprendre à faire. Et j'ai dû apprendre à vivre en fait. Et du coup, la scène, ça m'a énormément aidée parce que ça m'a permis de faire le pont avec ma nouvelle vie en fait. C'est trop bizarre, ouais. Mais le fait de voir des visages, de reconnaître des visages de mon public, de pouvoir m'exprimer librement en fait, franchement ça a été la meilleure thérapie, en tout cas c'est ce qui m'a permis de continuer là, ouais.
1: Alors ta nouvelle vie, ça ressemble à quoi aujourd'hui, Oshi 2026? Alors je vois que tu es toujours très belle, très lookée. Voilà, non mais on a toujours le rouge à lèvres rouge, parfait. Le petit look rock, il est là. Donc voilà, je me dis pas, tiens, c'est la nouvelle Oshi. Alors explique-nous comment ça va en fait.
0: Ça va, ça va. En fait, justement, dans l'album qui arrive, je raconte un peu tout ce qui s'est passé et comment j'en suis arrivée au ça va, justement. Ouais. C'est-à-dire que ça aurait pu ne pas aller du tout, j'aurais pu pas faire cet album, j'aurais pu partir vivre ailleurs, enfin faire n'importe quoi. J'ai vraiment vrillé à un moment donné. Et en fait, ce qui m'a vraiment sauvée, c'est la musique. Donc aujourd'hui, je fais de la musique en fait. Mais comme j'en ai jamais fait, je passe vraiment énormément de temps à réfléchir, à recomposer seul ou avec d'autres personnes aussi, avec mon ami Eddie et Marc, et en fait j'ai réappris à mon projet, en fait j'ai repris en main mon projet, donc,
1: c'est ça.
0: En quelque sorte ma vie.
1: Donc, Oshi, ouais. C'est à toi. Alors la chanson avec laquelle tu as décidé de lancer justement ce quatrième album, elle s'appelle Bonjour Docteur, et c'est une chanson justement dans laquelle tu reviens sur cette rupture, et puis voilà, accompagnée quand même d'une trahison, etc. C'était une rupture qui était très publique aussi, puisque la relation avec ton ex-compagne était publique, et j'allais dire par la force des choses, vous bossiez ensemble.
0: Ouais.
1: Alors ça, il y a plein de gens qui vont pouvoir se reconnaître là-dedans, parce que quand t'es boulanger, t'es marié avec la boulangère. Non mais c'est vrai, quand t'es maçon, c'est ta femme qui fait la compta. Enfin, je veux dire, il y a plein comme ça de couples qui travaillent ensemble. Toi, c'était vraiment très médiatique. Donc, tu médiatises aussi ton chemin vers la guérison.
0: Ouais, parce que je pense que ça va. Je le fais aussi, pour moi déjà, parce que c'est la première fois, je crois, où je réfléchis pas du tout. Par contre, en studio, j'ai pas réfléchi à comment j'allais raconter tout ça.
1: Bah ouais.
0: J'ai juste pensé aux musiques. Je me suis dit après, on verra ce qui se passe. Et en fait, vraiment, Bonjour Docteur, c'est le sommaire de l'album. Ça va parler de tous les sujets, tous les couplets que j'aborde. Ça va raconter ça, l'album.
1: C'est un concept album en fait.
0: Ouais, concept. Mais pour le coup, concept. Mais
1: allez mieux pour les nuls.
0: C'est ça. Ouais, vraiment. Mais non, parce qu'il faudrait que je le lise aussi, moi, ce livre-là, au cas où. mais je pense que ça m'a aidé en tout cas à tenir le coup, et si je sors cet album, c'est pour aller vers la guérison. Donc voilà, je serai en thérapie pendant l'album.

0: Et dans le clip, Oshi est sur un brancard.
1: Ouais.
0: T'as mis en scène ce truc. Alors c'est fou parce que le brancard sur lequel tu es allongé, sur lequel tu chantes ta chanson, Bonjour Docteur, il est dans plein de lieux différents et assez incongrus parfois. Tu croises des gens, certains sont hilares, d'autres se font du souci. C'est quoi, c'est une représentation de ta vie ces derniers mois?
2: Ouais, j'ai été un peu trimballée à droite à gauche, sur scène, en tournée, avec mes potes. Parfois, ça allait pas. Et je me suis dit, en fait, j'avais l'impression d'être une patiente en permanence, quoi. Ouais. Genre, même les gens me regardaient en mode, est-ce qu'elle va bien ce coup-là et tout. Enfin, il y avait un espèce de.
0: Ouais.
2: De roulement de tambour quand j'arrivais. Et en fait, je me suis dit, le brancard, ça image bien la chanson.
0: Ah oui, complètement. Mais allez voir le clip parce que, ouais, c'est vraiment frappant ce qui se passe dans cette chanson. Bonjour, docteur. Alors, tu le disais, c'est un sommaire du quatrième album. Sauf que là, en fait, le quatrième album, t'es en plein dedans.
2: Ouais, en vrai, on fait genre ouais et tout, mais en fait, on est en train de le finir, ouais.
0: Waouh! Alors, avec une équipe que tu connais déjà, avec qui tu as déjà travaillé sur les trois premiers?
2: J'ai fait des chansons seules, j'ai aussi fait des chansons en écriture avec Mark Weld, avec qui j'avais fait Amour Censure à l'époque, c'est comme mon frère, et toujours Eddie Pradel à la prod et compo aussi ce coup-là, du coup.
0: Ok, et là, tu t'es déjà fait un petit planning des mois qui arrivent, parce que bon, de toute façon, nous, on a la tournée qui démarre le 4 février prochain, 4 février 2027. Donc, comment tu la vois l'année 2026? Si tout va bien, tu voudrais l'album quand? À la rentrée?
2: À la rentrée, ouais. À la rentrée, ça sera à la rentrée. Parce qu'on ne sait pas si tout va bien, c'est l'objectif que je me suis fixé. Donc, et puis, il est prêt, en fait, finalement. Il faut juste finir le mix, le machin, tout ça, quoi.
0: Ça fignole chez Oshi, vous l'avez compris. Alors, puisque on est sur cette grande tournée, le Bonjour Docteur Tour de Oshi 2027. La psychanalyste en moi ne peut pas ne pas te dire que démarrer ta tournée à l'aréna du pays d'Aix. Voilà, c'est rigolo. Alors, c'est pas moi qui l'ai inventé, tu sais qui c'est?
2: Aix, hein, pas
0: oui,
2: EX.
0: Pas EX. Précise, mais c'est Jean-Louis Aubert qui m'a dit ça, parce que Jean-Louis Aubert, il avait remarqué, il avait dit, non, parce que tu vois, moi, j'ai une chanson qui parle des Aix, et je commence à l'aréna du pays d'Aix. Alors, en plus, lui, c'était double délice, parce que c'était le 14 février, le jour de la Saint-Valentin, à Aix. Et là, il a commencé à tirer les fils de la psychanalyse. Et donc, quand j'ai vu que tu commençais à Aix, je me suis dit, je veux que je le dise à Oshi, quoi.
2: C'est trop marrant, mais je le dirai sur scène en arrivant. Franchement, je la garde. C'est une bonne vanne pour
0: Merci Jean-Louis. Louis Aubert. Mais en vrai, ça m'amène une vraie question. Et si c'est trop indiscret, tu m'envoies bouler. Mais que faire des chansons que vous aviez créées ensemble? Que faire même des chansons qui parlent de cette histoire d'amour? Je pense notamment à celle-ci.
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2: C'est une bonne question.
3: Musique étrange.
2: Mais tu as déjà la réponse.
0: Que faire de ces chansons-là?
2: Il n'y a plus aucune raison pour moi de les chanter. En fait, je suis tellement je suis honnête dans mes chansons, je raconte ma vie, en fait, je raconte pas des histoires, et du coup, que je connais pas. Donc, en fait, pour moi, je trouve que celle-là, c'est sûr, plus d'attente avec moi, elle sera plus dans la setlist.
0: Oui, voilà. C'était l'histoire d'un coup de foudre. L'histoire est terminée, donc la chanson, tu la chantes plus.
2: Ouais, c'est ça. Et puis, c'était surtout des chansons que j'avais fait avec elle, et c'est pas des chansons que j'ai envie de continuer de mettre en avant, enfin, au vu de tout ce qui s'est passé. Donc, c'est des chansons que je vais enlever de la setlist, tout simplement. Mais après, il n'y en a pas à mille, enfin, ça va.
0: Oui, non, mais je me posais la question.
2: Bien sûr, c'est une bonne question.
0: Et merci, c'est une bonne réponse.
2: Ça va.
0: Très, très bonne réponse. Alors tiens, tu parlais de Amour Censure. Ça, c'est une chanson qui a vraiment été charnière dans ta carrière. J'imagine qu'elle a une place à part aussi dans ton cœur.
2: Ah ouais, je pense que je vais me faire tatouer carrément le petit ange qu'on avait mis sur la pochette et tout, parce que là elle a été diamant, 10 de diamant.
0: 10 de diamant.
2: Il y a deux jours, en fait, les certifications et tout, c'est toujours un truc émouvant, mais là c'est vrai que sur ce titre-là, j'ai vraiment, je me revois la faire avec Marc justement dans un petit chalet là. Enfin, c'était n'importe quoi et c'est fou de voir la vie que les chansons peuvent prendre.
0: T'écris dans des chalets, toi?
2: Un chalet à Cabourg.
0: Ah d'accord, c'est pas un chalet de la neige, c'est un chalet de la plage.
2: C'est un chalet.
0: D'accord. Et alors, putain, Amour Censure, donc c'est une chanson qui est diamant, donc en gros ça veut dire qu'elle a pété tous les scores. C'est devenu aussi un hymne, c'est devenu une chanson que beaucoup de gens chantent, même quand t'es pas là, pas forcément à tes concerts. Ils se filment, ils la mettent sur YouTube, etc. Est-ce que t'accueilles ça avec bonheur?
2: Avec énormément de joie et surtout je reçois tellement de messages de gens qui me disent que la chanson les a sauvés. En vrai, ils me le disent. Et ça, c'est une responsabilité immense. Et c'est aussi, je me dis, en fait, c'est le but aussi de pourquoi j'ai fait cette musique à la base. Je me suis dit, en fait, si ça peut aider des jeunes qui tombent sur la chanson, ou des moins jeunes, même, en fait, qui ont besoin de se sentir écoutés et tout ça, ou entendre quelque chose qui les anime. Voilà, en fait, je me suis dit, ça sert à ça aussi, la musique. Et ça m'a trop, ça m'émeut tout le temps, à chaque fois.
0: C'est intéressant le concept de chanson qui peut sauver quelqu'un. Je pense que c'est vrai du côté des gens qui écoutent de la musique. Enfin, toi, je sais pas, l'adolescence, il y a sûrement une ou deux chansons qui t'ont sorti du... Voilà.
2: Hein, bah, College Boy d'Indochine, notamment. Ouais, je le dis souvent en interview, mais c'est vrai que c'est une chanson qui m'a... Il n'y aurait pas eu Amour sans sûr s'il n'y avait pas eu College Boy, par exemple. Ouais.
0: D'accord. Mais je me dis que c'est aussi du côté des artistes. Et souvent... On entend dire les artistes, mais non, mais j'avais besoin de faire cette chanson, j'ai besoin de faire de la musique et tout. On entend ça, mais on n'écoute pas vraiment ce qui se cache derrière. Quand en fait, un artiste dit cette phrase, ça veut dire que si on ne fait pas de musique, on peut presque plus vivre.
2: Ah ouais, bah de toute façon c'est là, notamment avec l'album qui arrive en fait. Enfin c'était, si je faisais pas cet album, je pense que je serais morte en fait. Enfin c'est bizarre de dire ça, mais j'aurais pas tenu le coup. En fait la musique c'est vital, c'est sans mauvais jeu de mots vu que l'album parle quand même de docteur et tout, mais c'est en intraveineuse. Enfin genre je me réveille le matin, j'écoute de la musique. Ma journée je la passe en écoutant de la musique. Le soir j'en fais. Enfin c'est toute la journée, donc c'est vital.
0: C'était comment le début de l'écriture de ce disque, puisque là, évidemment, t'es en bande, vous êtes au studio, t'es avec ton équipe, etc. Mais j'imagine que les débuts de l'album ont été solitaires. Ça ressemblait à quoi? T'étais sur ta guitare? T'étais comment?
2: J'ai eu une sorte de blanc où j'arrivais plus à écrire. J'étais en tournée en même temps, donc je pense que j'étais nourrie dans tous les sens, mais j'avais pas digéré tout en
0: oui,
2: fait.
0: T'avais peut-être pas l'espace pour te poser,
2: pour réfléchir à tout, et du coup j'ai eu des blancs un peu dans le studio comme ça où je me disais merde, j'ai plus à écrire, j'arrive plus et tout. Et il y a un titre qui est né, et puis après les autres ont suivi, et en fait on est parti, on s'est dit ok, si genre faut changer aussi de décor quand c'est comme ça, et on est parti à Deauville ce coup-là, pas dans un chalet.
0: Ah.
2: On a loué une petite maison et on a amené un piano, nos ordinateurs, et on était trois, tous les trois là-bas, et on a fait l'album comme ça. Et en fait, quasi 90% de l'album est né là-bas. Et c'était il y a un an maintenant, mais.
0: Avec toutes ces histoires, en parlant de cœur brisé, de trahison, de rupture, etc., j'avais une question toute bête, mais tu crois encore en l'amour?
2: Bah oui, justement, je crois au vrai amour maintenant.
0: Ouais.
2: C'est ça qui, en fait, je pense que j'ai eu une période où je me disais ah non, c'est impossible et tout, et en fait, on se rend compte que c'était pas ça. Pendant ce temps, malheureusement, c'était toxique, et du coup, maintenant, bien sûr, je crois en l'amour.
0: Alors ça.
2: J'ai jamais autant cru, même, je crois. Sincèrement, c'est trop bizarre, mais c'est vrai.
0: Et le quatrième album d'Oshi, la quatrième era de Oshi est lancée avec cette chanson. Bonjour, docteur.

0: nouvel album, la nouvelle Oshi. N'empêche que, comme l'ancienne, elle est bien accrochée au style pop rock.
1: Ouais.
0: Ça, c'est un truc, voilà, ça changera pas chez toi. Malgré la tournée acoustique, t'as pas eu envie d'aller vers d'autres territoires musicaux?
2: Non, mais en fait, la tournée acoustique, déjà, mais j'ai eu envie de la faire parce que j'avais écouté une plug de Nirvana. Donc, en fait, au final, ça m'a encore plus nourri, je pense, en termes de guitare et tout
0: oui,
2: ça.
0: Oui, bien sûr.
2: Et du coup, même l'album qui arrive, il est plus rock même que pop, je pense, hein, sincèrement. Ouais.
0: Ça, c'est une bonne nouvelle pour celles et ceux qui étaient en manque de guitare. Et puis, des chansons à guitare qui chantent, qui font du bien et qu'on peut reprendre tous ensemble en chœur. Il y en a un paquet. T'as participé à la renaissance d'une de ces chansons avec Nicolas Sirkis d'Indochine et Superbus.

0: parler de camaraderie aussi avec des gens comme Nicolas Sirkis d'Indochine, comme Superbus. Et est-ce que tu peux me dire à quel point c'est important pour toi d'avoir d'autres artistes comme ça dans ton spectre?
1: Bah c'est trop marrant. En fait, je pense que mon projet n'aurait jamais existé s'il n'y avait pas eu Indochine et Superbus. Parce que moi, en fait, j'écoutais Indochine et Superbus quand
0: j'étais ado.
1: Ouais.
0: Oh,
1: c'était les artistes français que j'écoutais. Et après, on est devenus potes avec Jen, donc la chanteuse de Superbus. Et un jour, on est devenus potes depuis des années, mais on n'avait jamais fait de musique ensemble. Et elle m'appelle, elle me dit, tu veux pas qu'on ressorte Lola et tout. Je suis en mode, bah, si grave, c'est mon hymne d'adolescence, quoi. Avec College Boy d'Indochine, justement, trop marrant. Et en fait, elle a appelé Nicolas et ça a donné ça. Et du coup, ouais, ils sont hyper importants dans le paysage musical, enfin dans le mien en tout cas, c'est en intraveineux, j'écoute ça toute la journée. Donc.
0: Et dans ta vie aussi, d'avoir voilà, autour de toi des artistes dont tu es proche, avec qui tu peux parler des trucs qu'il n'y a que les artistes qui peuvent comprendre finalement.
1: Ah oui, bah Jen, ça a été c'était pas Allo Lola, c'était Allo Jen, hein, pendant ces derniers mois. Non mais franchement, je l'appelais à pleine nuit, on restait 2 heures au hôtel, c'est vraiment une amie, donc elle a été là pour moi dans plein de moments de jour, notamment le dernier en date, et franchement elle comprend tout, et en plus mine de rien, ça fait longtemps, Superbus.
0: Ouais. Et puis tiens, ils sont en tournée eux aussi, une belle tournée de Superbus, n'hésitez pas à aller les applaudir. Alors Aurélie, les nouvelles aventures d'Oshi, il y a aussi tes allers-retours incessants en Belgique, et c'est pas pour un trafic de chocolat, c'est parce que tu fais partie de The Voice Belgique, tu fais partie des coachs. C'est quoi cette expérience de ouf d'être juré maintenant?
1: Ben en fait, j'ai l'impression que la rupture et tout ce qui s'est passé de pas beau dans ma vie, en fait, a fait naître du beau. En fait, j'aurais jamais pu faire The Voice avant. Je me serais jamais sentie capable, déjà en tant que candidate, et en plus après en tant que coach encore moins. Et c'est vrai que c'est comme si tout s'est libéré et j'ai dit oui à plein de trucs. Alors que je disais pas non, mais on me proposait même pas avant. Ça a libéré plein de choses positives et du coup, c'est une expérience de dingue.
0: Voilà. Alors, t'as des talents, une équipe, et tu leur fais chanter. Open my eyes for a different view, and nothing else matters. Ça, c'était il y a 10 jours, donc une battle, et toi, tu leur as fait chanter Nothing Else Matters de Metallica.
1: Et c'était incroyable, en plus ils sont trop forts, ils sont trop forts. En plus ça a été ma presta, vraiment. Je suis partie loin, j'ai adoré qu'on me laisse faire ça aussi. Je me suis dit c'est cool, c'est une émission.
0: C'est très très cool The Voice en Belgique.
1: Ah ouais, hein. C'est inscrivez-vous quoi.
0: Ah bah oui, non mais franchement si vous aimez le rock, là-bas il y a aucun problème, pas de barrière. Tu fais Metallica, tout le monde est content. Et transmettre justement, parce que quand on est coach dans The Voice, alors évidemment il y a le côté on se retourne, on choisit pas. Mais on a aussi le côté où on conseille les jeunes artistes. C'est quelque chose qui te plaît?
1: Ben, je crois que c'est même mon moment préféré dans l'émission. En fait, bien sûr, au début, on est retourné, on doit créer notre équipe et tout ça. Ça m'a rappelé Pokémon quand j'étais gosse et tout. Il fallait choisir ses Pokémon et tout. Et maintenant que j'ai les Pokémon, c'est cool.
0: Elle a les meilleures cartes.
1: Ouais, c'est ça. Et en fait, là, maintenant, ben, ils sont là et j'ai adoré le moment où on s'est fait écouter des trucs, on s'est rencontrés, et en fait là je fais des allers-retours là après l'émission, je repars en Belgique pour préparer les directs de mardi, et en fait je me nourris à fond d'eux aussi quoi, c'est genre des gens qui m'apprennent énormément parce que je dois apprendre à apprendre. Oui. Ça c'est fou en fait comme expérience.
0: Ah bah écoute, en plus alors tu me fais une transition géniale pour le titre avec lequel on va se dire au revoir. C'est J'ai appris.
1: Très marrant.
0: J'ai appris, évidemment. J'ai appris. Alors justement, de toute cette expérience-là, derniers mois, même de la dernière année passée, est-ce que on en tire donc un quatrième album, donc ça c'est déjà positif. Est-ce que t'en tires aussi des leçons de vie? Est-ce que tu te dis bah tiens par exemple la prochaine fois que je serai amoureuse je dirai à personne? Est-ce que tu prends comme ça des décisions radicales ou est-ce que tu te laisses un peu d'espace là?
1: Il y a une décision que j'ai prise vraiment radicale, c'est de penser à moi, en fait, de faire attention à ma santé mentale, à ma personne et à ce qu'on n'en abuse plus. Donc c'est la décision, c'est radical malheureusement, mais c'est en tout cas, si je me suis dit maintenant, faut que je me respecte, faut que je fasse attention, faut que j'analyse mieux et que je me fasse plus avoir. Donc faire attention, ouais, et de justement apprendre, continuer d'apprendre, parce que même quand on croit qu'on a appris, parce que c'était sur l'ancien album, bah j'avais pas appris en fait.
0: Et ben voilà, on n'a jamais fini d'apprendre, les amis. J'ai appris, merci Oshi, bon voyage en Belgique, bon fignolage en studio et on se reparle bientôt pour le quatrième album. Merci.
1: Salut, merci.

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3: Christophe, comment ça va?
4: Salut Émilie.
3: Tu vas bien?
4: Écoute, ça va très bien, merci.
3: C'est un album qui vient d'arriver, qui s'appelle Fête foraine. Mais attention, c'est pas ce que vous croyez. C'est pas la vie est un manège et une barbe à papa géante. Non, c'est la vie, c'est pas la fête foraine.

0: Fête foraine, le nom de la chanson et le nom de l'album. Et avant de te poser la première question, Christophe, je rappelle à celles et ceux qui nous écoutent que tu es auteur, compositeur, interprète. Ça veut dire que et les musiques et les paroles de l'album viennent de toi.
1: Ça veut dire que je me prends la tête.
0: Ça veut dire que tu te prends la tête.
1: Je réfléchis. Voilà. Je réfléchis beaucoup, mais je ne suis pas tout seul. J'écris mes chansons avec un garçon qui s'appelle Paul École depuis une dizaine d'années. Et puis là, pour le coup, pour les musiques, il y a un garçon qui s'appelle Felipe Saldivia, qui lui est mon acolyte depuis une quinzaine d'années, nous travaillons ensemble. Okay. Moi, j'ai pour habitude de vraiment démarrer les choses chez moi, de réfléchir les thèmes, d'avoir peut-être un couplet, un refrain, un début de mélodie. J'aime pas arriver les mains dans les poches dans une maison où on se retrouve, on se fait un séminaire d'écriture en gros une semaine par mois. Donc pendant 3 semaines, je suis à la maison, je réfléchis, je monte un peu mes trucs et quand ça commence à ressembler à des chansons, paf, je les appelle et là on s'isole et on se fait une semaine ensemble. En général, on fonctionne comme ça.
0: Ok, mais bon, ce que je veux dire, et ce qui m'intéressait dans ta démarche, c'est que t'es impliqué autant dans les paroles que dans la musique. Ça veut dire que même si après, il y a d'autres qui viennent mettre leurs pattes, n'empêche que tout ce qui est dit dans ce disque, à un moment, ça vient de ton cœur à toi.
1: À un moment donné, c'est...
0: Ou ton cerveau.
1: C'est le cœur et le cerveau. Je crois qu'il y a les deux, mais c'est vrai que tout me plaît dans ce métier-là. Tu vois, en ce moment, je suis en train de penser... À la scène, je pense le décor, je pense les fringues de mes musiciens, je m'implique dans tout parce que tout me plaît et j'ai toujours cette envie de me surprendre et de surprendre les gens qui m'apprécient à nouveau et je crois que c'est important en tous les cas.
0: Ouais, alors vous parlez les amis de ce nouvel album de Christophe Maé. Si vous ne l'avez pas encore écouté, dites-vous bien que c'est étrange de dire ça, mais tant pis, je le dis.

0: et digérer. Donc la vie, c'est pas la fête foraine, mais c'est pas non plus l'horreur,
1: en fait,
0: quoi.
1: En fait, c'est... tu sais, j'ai pas réfléchi énormément. En fait, c'est, je travaille de manière très instinctive.
0: Ouais.
1: J'avais qu'un désir, c'était de me raconter, de raconter ma vie sans phare. Voilà.
0: Oui.
1: C'est-à-dire que aller aller à l'essentiel et parler des gens et dire que, quand je dis que ma vie c'est pas la fête foraine et c'est pas la misère non plus, hein.
0: C'est pas la misère.
1: Attention.
0: Ouais,
1: hein.
0: Ouais.
1: Mais c'est vrai que c'est pas, je m'invente pas une vie. J'ai pas peur de dire que je peux être chez moi, je peux m'ennuyer, je peux tourner en rond
0: dans ton salon.
1: Je peux avoir peur. Tu vois,
0: ouais.
1: Il y a plein de choses qui me préoccupent. J'ai des enfants, donc il y a plein de choses qui me préoccupent. Et la vie, c'est vrai que c'est pas la fête tous les jours.
0: Ouais.
1: Mais en revanche, chaque jour se fête. Ça, je l'avais déjà écrit dans une chanson qui s'appelle Bouquet de roses il y a quelques années. Donc on peut mettre un genou à terre, mais en sachant que la vie est faite de cycles et qu'on va revoir la lumière et qu'on va. Voilà. En tous les cas, je reste un éternel optimiste, quoi qu'il arrive. Mais c'est vrai que ça fait du bien aussi d'aller à l'essentiel et de pas se voiler la face et oui. De dire qui l'on est. À un moment donné, tu es ce que tu es. Et puis voilà, on t'apprécie pour qui tu es ou pas, mais on va pas se mentir, quoi.
0: Ouais, y a des moments super touchants, en tout cas, comme quand tu fais cet inventaire d'images rassurantes. La chanson s'appelle « Dans ma tête ».

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1: Énormément de choses dans la tête de Christophe Maé, vous l'avez compris. Cette chanson-là, elle est hyper intéressante aussi au niveau de la musique, parce que le premier extrait qu'on a écouté, Fête foraine, qui était très Motown, hein, quelque part, il y a plein de textures musicales différentes sur le disque.
2: Ce qui est important, en tous les cas, c'est que en temps normal, c'est vrai que j'ai l'habitude d'aller parcourir un peu le monde, d'aller à la rencontre au Cap-Vert, à la Nouvelle-Orléans, en Afrique. Quand je finis une tournée, que la lumière s'éteint, je m'éteins un peu avec.
1: Ouais.
2: Donc ça, j'ai la bougeotte et c'est vrai que j'aime bien partir, retrouver l'anonymat et aller écouter un peu de la musique ailleurs, me nourrir de d'autres influences. Là, pour le coup, je fais cet album-là à la maison.
1: Ouais.
2: Et en revanche, j'ai pris énormément de plaisir à le semer, à parsemer de toutes mes influences qui m'animent depuis toujours. Et en plus, ça, c'est un album qui est joué live. Par des virtuoses qui m'accompagnent. Donc c'est un album incarné, très organique, solaire dans la musicalité.
1: Oui.
2: Qui me permet de raconter un peu ma mélancolie, un peu des moments de nostalgie, et d'y raconter la vie telle que je la vois, quoi.
1: Solaire, c'est très intéressant que tu dises ça, parce que c'est vrai que si parfois certains textes sont plutôt graves ou mélancoliques, en tout cas, oui, très, très intérieurs, la musique, elle est jamais triste.
2: La conception de ma musique, en tous les cas, c'est ça.
1: Ouais.
2: J'adore les rythmiques afro-caribéennes, j'aime bien quand ça pulse, j'ai besoin de danser en studio, j'ai besoin de vivre. Voilà, c'est viscéral. Et c'est ce qui me permet aussi de d'y raconter peut-être des choses plus graves, sans que ça devienne je fais pas de la musique de dépressif.
1: Non, non plus. Non, ne vous en faites pas.
2: Au contraire, j'ai envie de donner de la vie, quoi.
1: Ouais. Ouais, mais c'est un album très généreux, ce Fête foraine, et très personnel aussi. Il y a eu beaucoup, beaucoup de bonnes critiques. Est-ce que attendais avec impatience?
2: Ben écoute, on attend toujours.
1: Ouais.
2: Et ça fait, et effectivement, je sens qu'il y a un engouement et que les retours sont plutôt positifs. Donc ça, ben forcément que je fais ça aussi pour ça, quoi. Tu vois, pour avoir le retour des gens qui m'apprécient, et les gens sont bien au rendez-vous, donc ça fait trop trop trop plaisir, quoi.
1: Ils sont fidèles, hein, il y a des gens qui te suivent depuis 20 ans maintenant.
2: Cette histoire est folle.
1: Oui.
2: Non, mais c'est vrai, parce qu'en fait, quand on décide de sortir le premier titre 50 ans déjà.
1: Oui.
2: C'était au mois d'octobre, et donc on en profite d'ouvrir la tournée. Et au mois de décembre, la tournée était déjà complète.
1: Ouais.
2: Ce qui fait qu'on a rajouté des dates pour 2027. Et les gens sont là, quoi. Donc, c'est, ouais, c'est juste le pied, quoi. C'est un kiff.
1: Tu évoquais ta chanson 50 ans déjà.
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0: danse et on sourit, mais n'empêche, 50 ans, quand on est une chanteuse, on demande aux chanteuses de rester belles, de rester jeunes, de faire attention, etc. Est-ce que c'est la même problématique pour les chanteurs? Est-ce que toi, tu fais attention, tu te dis, merde, j'ai 50 ans, est-ce qu'il faut que maintenant, quand je vais, je sais pas, à la télé ou tourner un clip, je me maquille un peu? Comment t'es par rapport à ça?
1: Et dis-moi, moi, je suis pas une chanteuse.
0: Non, toi, t'es un chanteur, mais je me demande si c'est un sujet pour toi.
1: Écoute, c'est un sujet, tu sais quoi, tu vieillis, avec le temps, on change forcément. Oui.
0: Mais par exemple, Zazie, tout le monde avait râlé parce qu'elle avait laissé ses cheveux blancs.
1: Mais Zazie, elle est belle comme elle est. À un moment donné, tu vas voir Zazie, c'est pour écouter sa musique. Oui. Et après, elle est ce qu'elle est, et puis elle est plutôt belle comme elle est. Elle est hyper naturelle. Et moi, je pense que non. Moi, sincèrement, j'apporte pas d'importance là-dessus.
0: Ouais.
1: Je suis comme je suis et c'est clair que je fais du sport, j'essaie de m'entretenir et d'être mais déjà avant tout pour moi quoi, j'ai envie de me sentir bien. Maintenant, j'ai pas commencé le botox, c'est tout le bordel. Ça, je vais attendre un petit peu, je vais repousser ça, d'accord?
0: Mais tu vas pas atteindre ta barbe.
1: Non.
0: C'est en noir.
1: Non.
0: Christophe Maé, sur ce nouvel album, on le disait, t'abordes des thèmes qui sont vraiment hyper personnels et à la fois, plus c'est personnel, plus c'est universel et ça va parler à tout le monde. Je pense par exemple à cette phrase terrible mais qui est vraie, quoi, c'est « on est seul, on meurt seul ». On arrive tout

0: Seul, avec plein de monde autour, c'est une sensation qui est hyper étrange.
1: C'est ça, c'est ça. Là, je parle vraiment de ça, quoi. Je parle de... C'est un des premiers titres que je commence à écrire. Je sors de la tournée et ouais. C'est vrai que là, je me retrouve à la maison. Et même s'il y a du monde, s'il y a ma femme, mes enfants, tout ça, j'ai ce sens du vide qui est là. Ce sentiment de vide, de solitude qui est là, qui me traverse.
0: C'est un album qui parle aussi beaucoup d'amour. Il y a des chansons d'amour très lumineuses. Et puis, il y en a une qui aborde la peur d'être quittée.

0: une chanson où tu dis que tu veux pas qu'on te dise adieu, mon amour. Qui est cette voix féminine incroyable qui t'accompagne sur la chanson?
1: C'est une demoiselle qui s'appelle Cécile Evreau, une chanteuse de flamenco traditionnel, qui, quand elle chante, elle pleure, quoi.
0: Mais nous aussi, hein.
1: Mais de toute manière, c'est la force du chant, du chant flamenco. Il y a quelque chose de tellement viscéral. Il y a une âme dans ses voix. Et ça fait quelques années que j'ai envie de solliciter cette demoiselle-là, mais j'avais pas la chanson. Et là, pour le coup, cette chanson est arrivée. Et j'entendais sa voix. Au moment où je l'ai composée, j'entendais déjà sa voix. Et c'est vrai que je parle de ce couple qui traverse la vie, qui est tout simplement la mienne. Puisque ça fait 22 ans que nous marchons main dans la main avec ma femme et puis voilà, avec toujours cette peur de que ça se termine. En tous les cas, j'aime traiter ce sujet-là parce que je déteste les choses qui se terminent. Que ça soit en amour, en amitié, la fin d'une soirée, la fin de l'été, la fin des fêtes de Noël. Et il y a quelque chose comme ça dans l'album qui se tient la main, entre ces chansons se tiennent la main, parce que c'est un sujet assez récurrent qui vient sous une autre forme. En fait, ce que j'essaie de dire par là, c'est que moi je fige ces moments, ces jolis moments, je les fige à travers ces chansons-là. Pour en garder un souvenir, parce que en fait ce temps qui passe, c'est quelque chose qui me travaille, quoi, tout simplement. Et le fait de le figer, et sinon c'est revenir aussi à l'instant présent, quoi, de relever ces sujets-là, c'est d'être plus dans l'instant présent et de profiter pleinement, parce que voilà.
0: Ah oui, mais alors à la fois
1: c'est essayer de ralentir le temps, quoi.
0: Ouais, tu profites pleinement, mais en fait quand t'es en train de vivre un truc qui te plaît, t'es déjà en train de te dire merde, ça va se finir.
1: Non, n'exagérons pas. Ça, en soirée, par exemple, quand ça commence quand je commence à y penser, c'est quand il y en a un qui va se lever, qui va dire, ouais, j'y vais parce que faut que je libère la nounou, ou j'ai je sais pas quoi demain matin. Là, le premier qui se lève, qui dit ça, c'est le casse-délire de la soirée.
0: C'est vrai.
1: Tu vois, moi, je sais quand je suis en soirée.
0: C'est jamais toi le premier.
1: Moi, je suis le dernier à partir. Je déteste quitter la table. Ah ouais, pour de bon.
0: Et c'est ce qu'il raconte dans Je voudrais que ça continue. Donc, quand on n'aime pas que les choses se terminent.
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0: Alors il y a un moment, je parie que tu t'es dit,
1: j'aimerais bien que ça continue. C'est le moment où tu es avec Francis Cabrel en train d'enregistrer votre duo. C'est une chanson qui s'appelle La boutique des rêves. Est-ce que tu peux nous raconter ton histoire avec Francis Cabrel ?
2: Écoute, avec grand plaisir. Il me fait cet immense cadeau de pencher une oreille, d'écouter cette chanson-là. Je l'appelle. Cette chanson, on l'enregistre, on la compose. Je l'enregistre. Et puis, il manque plus que sa voix, quoi. À un moment donné, je me dis, oh, s'il pouvait poser sa voix. Donc, je l'appelle et je lui dis, écoute, je viens d'écrire une chanson qui parle de ce métier que tu connais mieux que personne. C'est un hommage aux artisans. Et là, en l'occurrence, je parle de notre métier, d'aller chercher des mots, des notes et de créer des émotions, des sentiments comme ça. Et il me dit, ah, j'aime bien le sujet. Et donc, je lui envoie la chanson. Et puis, il me dit, écoute, laisse-moi vivre un petit peu avec et je reviens vers toi.
1: T'avais le track?
2: Ouais, écoute.
1: Tu vois comment Cabrel, toi? C'est un de tes héros? C'est un ami? C'est comment pour toi?
2: C'est quelqu'un pour qui j'ai énormément de respect. C'est quelqu'un, je l'ai dit à plusieurs reprises, c'est mon idole. C'est la personne que j'ai le plus écoutée. Qui représente mieux l'artisanat dans ce métier?
1: Tu vois Cabrel?
2: Ouais.
1: Ah, bah, évidemment, oui.
2: Non, mais il y a forcément que je pense aussi à Alain Souchon, Laurent Voulzy, les plus grands, quoi, tu vois, dans leur manière de faire. Mais lui, sa musique, le côté blues de sa musique, son œuvre, son répertoire, de prendre le temps comme ça, de livrer une œuvre, un album tous les 7-8 ans, c'est l'élégance.

0: avec Francis Cabrel, La boutique des rêves. C'est un des grands moments de ce nouvel album, Fête foraine. Christophe, fier.
1: Carrément.
0: Hein?
1: Plus que fier.
0: Il est réussi, ce disque.
1: Ouais, je suis très, très, très heureux. Très content du résultat, en tous les cas, parce que je souhaitais vraiment enregistrer cet album-là.
0: Il est né dans la joie, dans la douleur?
1: Non, franchement, c'était un peu force tranquille. Je ne me suis pas énervé.
0: À la Cabrel.
1: Non, on n'y est pas encore là. Lui, il est trop loin, il est trop. Mais en tous les cas, j'avais vraiment envie d'apporter ça et de parler de la vie sans phare, de parler des gens qui donnent du sens à ma vie, c'est-à-dire que la famille, mes proches, mon refuge, tu vois. Parler des gens qui m'apprécient à travers cette chanson-là que je leur dédie. Il y a que de l'amour chez toi.
0: Ah oui, on l'écoutera tout à l'heure. Ouais.
1: Entouré de ces virtuoses qui m'accompagnent, que des musiciens qui arrivent d'ailleurs. C'est une invitation au voyage et puis en même temps, voilà, où j'ai recentré vraiment les thèmes où j'avais parlé. Envie d'aller à l'essentiel finalement.
0: Alors, il est très bien fait cet album. On sent que tu as pensé, Christophe, à l'ordre des chansons de Fête foraine. En fait, il y a vraiment un triptyque au milieu du disque, la 4, la 5, la 6. Trois amours différents, mais trois amours hyper importants, alors dans ta vie à toi, mais dans la vie de tout le monde. C'est maman, ma femme et le public. Tac, tac, tac, 4, 5, 6. C'est drôle quand même qu'elles se suivent, ces chansons, et qu'elles se...
1: C'est quoi, j'avais même pas capté.
0: Ah bah moi, j'ai capté tout de suite. Moi, c'est mon petit côté psychanalyse.
1: Mais que ma mère soit là
0: en prums. Elle était là au début de l'histoire.
1: Ah ben, disons que c'est elle qui écrit cette histoire.
0: Hein. Voilà, ma femme et le public. Moi, j'aime bien.
1: Ouais, écoute.
0: Franchement.
1: Mais c'est vrai que c'est un album sur l'amour. C'est un album d'amour. Écoute, de toute manière, je crois que l'amour, on en a tellement besoin. Et c'est tout ce qui nous restera finalement.
0: L'amour, c'est la lune, c'est maman.

0: quel moment ta femme, elle a entendu cette chanson qui parle d'elle?
1: Sur la fin
0: elle
1: de la
0: était déjà prête de la chanson, elle l'a pas entendu au début.
1: Et puis c'est vrai que j'avais vraiment envie de je me cache souvent derrière elle, quoi. Je la mets dans la lumière. Là en l'occurrence, je dis qu'elle mérite carrément les applaudissements, tu vois,
0: parce une star.
1: Parce que c'est elle qui me porte et qui me supporte surtout au quotidien. Tu vois, parce que quand on passe à table et qu'elle voit que je suis dans mes pensées, parce que je suis en train de réfléchir à mes chansons, et c'est vrai que ça, tu sais, j'essaie d'en parler avec un peu de légèreté, mais ça me prend 24 heures sur 24, cette histoire. C'est-à-dire que quand je suis pas en tournée, je suis chez moi, mais je pense à ça du matin au soir. J'arrive à vivre, forcément, et normalement, et j'arrive à m'épanouir, tout ça, mais ça me prend beaucoup, beaucoup d'énergie et beaucoup de ça me prend
0: la tête.
1: Et à un moment donné, elle me parle et y a pas de réponse, quoi. Elle me dit, dis-moi, tu vas nous faire ça tout l'hiver? Tu vas tourner en rond comme ça tout l'hiver? Et au moment où elle me dit ça, ben, elle déclenche ce morceau. Ouais. Le lendemain, je vais me retrouver avec une boucle comme ça, très hypnotique, l'intro de cette chanson-là, où je démarre, ma femme est belle, voilà. Et je raconte ce truc-là. Et même, merci d'être là, merci de me remuer, merci de me bousculer, parce que grâce à ça, en tous les cas, j'arrive à écrire, et puis elle me réveille, quoi.
0: Qu'est-ce qu'elle a dit quand elle a entendu la chanson pour la première fois?
1: C'est sa chanson préférée, je crois.
0: C'est ta meilleure.
1: Ah ouais, tu as jamais fait un chef-d'œuvre pareil. Ça, c'est vraiment, tu vois.
0: Et puis il y a la chanson pour le public que tu évoquais tout à l'heure. Il y a que de l'amour chez toi, les amis. Vous qui allez applaudir Christophe Maé en concert, cette chanson, elle est pour vous.

0: a que de l'amour chez toi. C'est marrant, tu dis tu. C'est toi le public.
1: Ouais.
0: Tu vois une personne.
1: Et pourtant quand je suis sur scène, j'aime pas tutoyer les gens.
0: Ouais.
1: Donc je vous vois en général tout le monde, mais là je sais pas, il y a que de l'amour chez toi, il y a quelque chose à je les prends un par un quoi, tu vois. C'est un refrain que j'avais cette idée de depuis quelques années. J'ai envie d'écrire ce truc là et j'avais ce refrain, il y a que de l'amour chez toi, il y a que ça. Et putain, j'ai tourné en boucle des mois avec ce refrain. J'arrivais pas à déclencher le couplet. Et puis c'est venu tout doucement et je suis tellement heureux du résultat, et puis en plus d'un arrangement très soul, ce côté Motown que j'adore. Il y a quelque chose de très très sexy dedans.
0: Je pense que ça va bien fonctionner sur scène, parce que je pense que ça y est, maintenant tout le public la connaît déjà par cœur, et ça va vous faire sans doute des beaux moments en concert.
1: Ouais, j'imagine.
0: Ça va être bien.
1: Je l'ai vraiment pensé pour la scène.
0: Ouais.
1: Cette chanson-là, de toute manière, toutes les chansons. Au moment où j'écris, où j'ai l'album devant moi, je sais à peu près où. Début, milieu du show, fin du concert, je sais à peu près où elles vont être placées dans l'album. J'ai envie de vraiment raconter une histoire, quoi. De démarrer un concert, emmener les gens où je le souhaite, quoi.
0: Les 10 nouvelles chansons de Christophe Maël racontent une histoire, oui, c'est la sienne. Et c'est réjouissant. Fête foraine est disponible. Bonne tournée à toi.
1: Merci infiniment. Bientôt. Merci.
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0: 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Michel Sardou, Les Lacs du Connemara, la chanson préférée de Grégoire. Du
1: silence. Jacques Roux qui a déjà composé comme d'habitude. Il en a écrit tellement, tellement, qu'il y a un synthé qui se bloque sur un son. Il n'arrive pas à changer le son, mais le son le fait penser à une cornemuse. Il en parle avec Michel Sardou. Ils ont cette idée d'écrire sur l'Irlande, les catholiques, les protestants et tout ce qui se passe là-bas.

0: Qui que vous soyez, d'où que vous veniez, vous avez tous dansé en serrant vos amis dans les bras
1: sur cette chanson en fin de soirée.
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4: Bonjour à toutes et à tous. J'espère que vous allez bien et que vous arrivez à profiter de cet été, que vous soyez au travail, à la maison ou en vacances. Jusqu'à 13h, ce sont les meilleurs moments au taquet. Une sélection d'instants sympas, drôles et qui donnent le sourire à l'heure du déjeuner. Ce mercredi, nous passerons un petit peu de temps, par exemple, avec Sébastien qui perd ses clés alors qu'elles sont dans sa poche, avec Victor qui imite Julien Lepers, Martine qui aime faire des croissants chèvre-miel pour l'apéro, ou encore Noureddine qui offre des chaussures à sa femme, mais en prenant sa pointure à lui, évidemment.
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4: Mais avant de retrouver ces candidats et d'autres avec Valérie Damidot et Eric Bastien, je vous propose de commencer cette heure ensemble en musique avec Morane et un de ses plus grands succès. Nous remontons le temps jusqu'en 1989 avec Toutes les mamas sur votre radio ici.

0: Ama Moran dans la playlist de votre radio ici. Valérie Damido et Eric Bastien sont avec Dominique d'ici Alsace et Sébastien d'ici Occitanie. Tous les deux de vrais maladroits étaient en l'air. Ne leur demandez pas de poser une étagère ou dans quel train il faut monter. Cela va pas bien se passer et on en rigole sur votre radio ici.
1: Ici, nous sommes avec Dominique, ma candidate qui a 7 points, bien sûr, qui est donc en tête. Et Sébastien. Voilà, alors...
2: C'est une honte ce que vous faites. Non, c'est lamentable.
1: Je ne dis rien.
2: Tu seras vengé.
1: Non, je ne sais pas du tout.
2: Oui, quand même.
1: Alors, on a parlé de Pierre Richard. Ah, oh, j'aurais aimé qu'il n'y ait plus d'anecdotes. Mais non, il y en a encore, oui. Ah, je t'aime, Dominique. Il t'arrive des aventures que j'adore. Parce que, comme elle nous a dit qu'elle était dans la déco, figurez-vous que quand elle était étudiante, elle adorait fixer les étagères, les miroirs, les luminaires chez tous ses potes. Hein. Elle avait sa petite perceuse.
3: Ouais.
2: Voilà. Vous faites bien la perceuse.
1: Ça, ouais. Ouais, je fais bien la perceuse.
2: Ah, ouais, super.
1: Ouais. Un dimanche matin, elle va chez sa sœur. Elle veut mettre un meuble au-dessus de l'évier de la cuisine. Elle perce. Et qu'est-ce qui s'est passé?
3: En plein dans la conduite d'eau de l'immeuble, un geyser, trempé. On a couru pour attraper les peignoirs, les serviettes pour faire un bouchon. Bien sûr, donc le dimanche, les voisins qui étaient sur les paliers, ce qui sortait de la douche, qu'est-ce qui se passe, etc. On a dû appeler les pompiers pour couper la canalisation. Enfin, la catastrophe.
1: La catastrophe. 200 000 litres d'eau dans la toute la résidence. Hein, bravo. C'est-à-dire que oui, on ne peut pas toujours savoir où se trouve la conduite d'eau, mais là quand même...
2: On peut éviter de le savoir pour Alain, ça sera mieux même. Hein.
1: Ma petite Pierre Richard, c'est pas tout. Parce que quand elle va en vacances, c'est pareil. Il lui arrive des aventures. Bah oui. Elle est avec une copine, elle est en Tunisie. Elle attend ses bagages à l'aéroport. Elle prend une valise. Et hop, elle va en bus pour rejoindre sa destination. Le bus roule et puis ça s'arrête. Et qu'est-ce qui s'est passé? Le bus s'arrête, il y a quelqu'un qui monte. Et qu'est-ce qui se passe?
3: Il demande s'il y a une certaine Dominique avec mon nom, à l'époque. Oui, qu'est-ce qui se passe? Bien en fait, il y a votre valise qui est restée à l'aéroport de Tunis. Vous avez dû prendre la mienne par erreur.
1: Et voilà.
3: Eh bien oui, en effet, j'avais pris sa valise.
1: Et donc, tu as attendu combien de jours avec tes affaires?
3: À peu près quasiment une journée complète, parce qu'on a pu la récupérer que le lendemain soir. Un taxi qui allait la chercher depuis l'hôtel.
2: Ouais. Vous avez pas un Doliprane là, parce que.
1: J'adore qu'il t'arrive des choses comme ça. Alors, je vais donc te poser la question à 5 points. Si tu les prends, tu seras un sans faute. Allez, tiens, je te mets une petite chanson.
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1: Allez, on va parler de zapping, on va parler de télécommande. Écoute bien cette question. Sur les télécommandes de télé, il y a plein de touches et il y en a une avec un cercle. Avec un trait vertical en haut sur la télécommande, quelle touche est représentée par un cercle avec un trait vertical en haut?
3: Marche arrêt.
1: Elle a même pas le temps de dire les 10 secondes que déjà elle me dit la réponse. Eh ben oui, c'est la touche marche arrêt. Bien sûr, c'est le 0 hein, et le 1. Bravo, c'est donc un sans faute. 12.
2: Comme c'est un véritable chat noir, Dominique, je précise que notre télé s'est éteinte toute seule dans le studio.
1: Je m'en
2: inquiète un peu.
1: Oui,
2: Madame Damido, vous n'avez pas le monopole du père Richard.
1: Ah,
2: voilà. Oui,
1: d'accord.
2: Oui. C'est un mélange de SNCF et de Pierre Richard. Alors Sébastien, toi aussi, t'as un petit côté maladroit. Tu l'as un peu évoqué tout à l'heure. Qu'est-ce que j'apprends? On est avec sa tante en ville pour faire des courses. Et au retour, on retrouve plus la voiture.
5: On cherche la voiture.
2: Ouais.
5: Du coup, on s'est inquiété beaucoup. On n'a pas retrouvé du tout. Donc ma tante a décidé d'aller déclarer la voiture qui a été volée. On s'est dit, ben, on nous l'a piqué la voiture. Et au bout d'un mois et demi, elle reçoit un coup de téléphone de la police en disant que la voiture, elle est garée dans une rue au centre-ville. Et c'était la rue où on s'était garé, nous. Du coup, pas du tout, c'était pas trouvé, voilà.
2: Ah non, mais t'oublies de dire que tu t'es pris quand même un paquet de contraventions sur le pare-brise quand t'as retrouvé la voiture aussi.
5: Exactement, il y avait
2: non, mais c'est pas tout. Ne raconte plus, c'est pas tout, il y en a d'autres. Il t'arrive de faire opposition très régulièrement sur ta carte bleue parce que tu l'as perdue, alors que pas du tout, tu la retrouves le lendemain.
5: Exactement, ça m'arrive beaucoup de fois ça.
2: Voilà, donc tu mets 6 plombes avant de recevoir une nouvelle carte bleue. Oh moi, encore je vous en remets une petite couche. Parfois monsieur reste coincé dehors parce qu'il trouve pas ses clés. Alors quelles sont où les clés?
5: Dans la poche.
2: Et voilà, voilà. Et alors là, j'ai le pompon. C'est pour ça qu'on a écouté le jingle de la SNCF. Voilà. Au travail, une fois, il y a une dame qui lui dit, une dame ou un monsieur, il dit, bah, je dois aller, je crois que c'était à Cahors. Et lui, il l'a mis dans un train qui allait.
5: Narbonne.
2: C'est normal, voilà.
1: C'est juste à côté.
2: Il s'en est hyper voulu. Donc, la personne nous écoute aujourd'hui, celle qui atterrit à Narbonne. On a le coupable.
1: Nous avons
2: il
1: le
2: est
1: coupable.
2: Là.
1: C'est fou. Voilà.
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0: Teddy Swims qui sera en concert à Paris en mars 2027. Lose Control sur votre radio ici. Écoutons à présent Victor d'ici Saint-Étienne-Loire et Vanessa d'ici Touraine avec Valérie Damido et à qui Éric Bastien a demandé d'imiter un animateur très connu de France 3 et son tic de langage légendaire sur votre radio ici.
1: Alors, attention les yeux. Victor, tu as 2. Vanessa a 4. Ah, alors, Victor. Victor, il aime
2: oui,
1: bien.
2: Oui, je suis toujours là.
1: Bien sûr que t'es là. Victor, il paraît que t'adores les manèges à sensations et que t'adores louer des petits avions. Qu'est-ce que ça veut dire, ça, louer des avions? T'as ton brevet?
2: Ah non, je loue, mais à travers un pilote qui nous pilote et qui nous fait découvrir une région.
1: T'as pas peur?
2: Non.
1: Donc il paraît qu'en avion, t'as fait le lac d'Annecy, le lac du Bourget, c'est beau ça, dis
2: donc. Oui, le bassin d'Arcachon aussi, oui, on a fait avec Françoise. Tu vas dans des aérodromes, des petits aérodromes locaux, dans les régions dans lesquelles tu te trouves, et puis on te propose un circuit d'une heure et demie, deux heures, et tu acceptes oui ou non, et suivant le temps, eh bien, il y a un tarif à débourser, quoi.
1: Et alors, si tu étais un animal, tu adorerais être un chien?
2: Oui.
1: Alors, parce que tu n'as pas de chien, toi tu gardes ceux des autres, t'as pas de chien, t'as pas de chat. Mais pourquoi un chien? T'aimes bien les chiens? Ils sont mignons les chiens?
2: Eh bien disons que quand j'étais gamin, j'ai toujours eu des chiens à la maison. Il y a quelques temps, on avait des chiens. Et depuis, bien, nous sommes à la retraite. Alors bon, ils nous ont quittés et on n'en a pas repris. Mais actuellement, à l'heure d'aujourd'hui, on en a un. C'est un canet corso. Oh. Ce sont des copains qui sont partis à la montagne. Et on arrive à en garder.
1: Oh, j'adore le canet corso, j'adore ça.
2: Ah, c'est génial. Bah, en plus, elle est belle comme tout, cette toutoune. Elle est géniale. Et on arrive à garder soit les chiens chez nous, soit on se déplace chez les gens pour aller les garder, leurs chiens, leurs chats.
1: Eh ben, c'est magnifique.
3: C'est quoi commun avec Vanessa, hein, qui adore les animaux aussi.
1: Alors, mon Victor, tu n'as que 2 points. Alors, ça, c'est pas un point commun avec Vanessa.
3: Ah non, ça, je confirme.
1: T'as 2 points. Là, tu vas m'en marquer 3 d'un coup. C'est la question à choix multiple. C'est une question, je te pose la question, je vais te faire des petites propositions. Et à mon top chrono, tu auras 10 secondes pour me donner ton choix. Écoute bien la question.
2: Oui.
1: Écoute bien. Aujourd'hui, mercredi 11 février, débute le carnaval de Nice. Alors, petite question. Quelle animation est une spécificité du carnaval de Nice? Alors, écoute bien. La déferlante de confettis, la bataille de fleurs, la parade des géants, Éric Bastien, tout bleu sur un char.
3: Et ça vaut le coup.
1: Quelle animation est une spécificité du carnaval de Nice? La déferlante de confettis, la bataille de fleurs, la parade des géants, Éric Bastien, tout bleu sur un char. Top chrono, 10 secondes.
2: Je dirais la deuxième, la bataille des fleurs.
1: Palam, pam, palam, et c'est une bonne réponse.
3: Bravo.
1: Et oui, au carnaval de Nice, c'est les corseaux fleuris. Et c'est des chars décorés de fleurs. Bravo. Ça te fait 3 points, tu as 5.
3: Est-ce que je pourrais m'entraîner un instant? Parce que j'adore, là, avec Victor, les ouais. Vas-y, fais-moi un ouais. Vas-y. Ah ouais, bravo, Julien Lepers, on l'a retrouvé. Je voudrais juste saluer Marie-Laure qui est en Dromardèche et qui a joué avec nous il y a quelques semaines et qui est au carnaval de Nice en ce moment parce qu'on
1: exactement
3: a offert ce cadeau.
1: On
3: l'embrasse, Marie-Laure.
1: On l'embrasse et on espère qu'elle est sur le
3: grâce à ici
1: sur le corso des fleurs.
3: Vanessa, tu sais faire un petit ouais ou ouais.
1: On y va. Attention, vas-y.
4: Ouais.
1: C'est pas mal.
3: Je parle de ça parce qu'il paraît, mais je me méfie avec toi parce que tu peut dire non. Tu as participé, j'y vais à tâtons, à une émission de télé?
4: Oui.
1: Elle a dit oui.
3: Et c'était cette émission d'ailleurs. Ça commence aujourd'hui.
4: Oui.
3: En début d'après-midi avec Faustine Bollard sur France 2.
1: Ah.
3: Dis donc, t'as été parler de quoi? Qu'est-ce que t'as été lui raconter à Faustine?
5: on va dire que j'étais un petit peu trop accro au shopping.
1: Ah oui, bah comme toutes les filles, enfin je veux dire.
3: L'achat compulsif, madame est accro. Ouais, je sais, j'ai vu l'émission. L'achat compulsif. Non mais genre, t'achètes, voilà. Aujourd'hui, t'as acheté quoi ? Ou hier, un truc qui sert à rien mais que t'as acheté ?
1: Bah la moitié de sa garde-robe.
5: Non, c'était avant. Je suis maintenant depuis. Ça m'a un peu choqué, on va dire, cette émission. Okay. J'ai quand même bien ralenti.
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Allez, dans une minute, c'est votre agenda de l'été avec des bons plans dans votre région et des idées de sortie dans votre coin. De quoi se changer les idées cet été, même si vous ne partez pas en vacances. On est bien sur votre radio ici.

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1: Jusqu'à 13h, nous réécoutons les meilleurs moments d'Otake avec Valérie Damido et Eric Bastien. Nous continuons juste après le succès du groupe Womack & Womack, un titre qu'Elton John a repris d'ailleurs. Teardrops sur votre radio ici.

Womack and Womack, Teardrops sur votre radio ici. Place maintenant à la bonne humeur de Valérie Damido et Eric Bastien. En février dernier, ils étaient avec Philippe et Martine. Et Valérie a confié

0: Non, c'est la sœur de mon oncle. Mon oncle, en fin de compte, s'était reconstitué. Enfin, ma tante, c'est a épousé Marcel, qui est mon oncle, qui est devenu mon
1: oncle.
0: Donc
1: ton oncle et sa sœur, c'est devenu ta femme.
0: Exactement.
1: Alors, tu es resté en contact avec elle pendant 2 ans, vous vous parliez par SMS, et vous vous êtes revu à une autre fête de famille, et là, t'as dit, je l'aime, je veux pas qu'elle reparte.
0: Exactement.
1: Et voilà.
0: C'est ce qui s'est passé.
1: Et ben voilà.
0: Et j'étais la chercher à Bordeaux, avec un camion de déménagement, et puis elle est revenue.
1: Ah oui. Ah, tu fais pas les choses à moitié, toi. Tu veux qu'elle vienne, allez, hop, le camion, on vide l'appart et on y va.
0: Exactement.
1: Mais quelle force! Quelle force, Fifi! Bon, mon petit Philippe, ça serait bien que tu marques tes 3 premiers points. Tu vas pouvoir le faire grâce à la question à choix multiples. Je vais te poser la question, te proposer des réponses. Évidemment, à mon top chrono, tu auras 10 secondes pour me donner ton choix. Mais tout de suite, on écoute Olaf. Encore des fleurs. J'ai dit Olaf. Je suis extrêmement fatiguée. Non, ce n'est pas la Reine des Neiges. Je demande pardon à Olaf. Alors.
2: Viens là ici. Olaf.
1: Ah non, Olaf, le pauvre, c'est le bonhomme
2: oui,
1: des neiges.
2: Oui, bien sûr.
1: Alors écoute bien, Philippe. Samedi, c'est la Saint-Valentin. Hein, ça, tout le monde le sait. Alors, pour les amoureux, je vais vous poser des questions. La Saint-Valentin tire son nom de quoi? Premièrement. Un dieu de l'amour, un poète du Moyen-Âge, un prêtre chrétien martyr ou d'Éric Bastien. Je répète, la Saint-Valentin, ça vient de quoi? Ça tire son nom de quoi? Un dieu de l'amour, un poète du Moyen-Âge, un prêtre martyr ou d'Éric Bastien. Top chrono, 10 secondes.
0: Non, par contre, Valérie, tu m'avais dit 4, mais par contre, moi, je dirais la 3.
1: Un prêtre chrétien martyr, c'est une bonne réponse. Bravo. Oui, c'est d'un prêtre chrétien martyr. C'est le Saint Valentin, prêtre du 3e siècle, qui mariait des couples en secret malgré l'interdiction de l'empereur Claude. Il a été arrêté et exécuté le 14 février. Il est devenu donc le symbole de l'amour fidèle et de l'amour. Ça fait 3 points pour Philippe. Bravo.
2: Martine, j'ai faim, Martine. Allez, on passe en cuisine.
1: T'as faim?
2: Bah oui, 12h37 quand même.
1: Ah oui, c'est vrai.
2: Tu aimes cuisiner? Qu'est-ce que tu fais de bon? En Normandie en plus.
3: Oui, je cuisine pas mal. Je fais du couscous.
2: Oui, le couscous normand très connu.
3: La ratatouille, un peu de tout.
2: Non, tu fais de la tartiflette aussi. Tu fais le gâteau au citron?
3: Oui.
2: Waouh! Mais c'est vrai que tu as beaucoup de petits-enfants aussi. Donc, t'es mamie gâteau, vraiment? Voilà,
3: Oui. Bah oui, j'adore mes petits-enfants et mon arrière encore.
2: Et tu cuisines un délicieux croissant au miel? Et aux chèvres en apéritif. Alors ça, j'adore.
3: Ah oui.
2: Oui, non, effectivement, ça nous laisse, ça laisse sans voix. Martine, qui a participé à une émission de télévision, souvenez-vous, 40 degrés à l'ombre, c'est il y a quelques années, Vincent Perrault. Et juste après, il y avait l'été de tous les records.
1: Vincent Perrault, notre réalisatrice, était folle de lui. Il est venu, paraît-il, faire une émission dans sa région.
2: Ah oui.
1: Et elle était très amoureuse. Ça ne s'est pas fait,
2: fini,
1: mais
2: c'est
1: bon.
2: C'est fini maintenant?
1: Elle est grande maintenant.
2: Ouais. On peut l'appeler, Vincent, on peut arranger le truc. Qu'est-ce que tu as fait dans l'été de tous les records? C'est quoi le record que tu as battu?
3: Alors, on a lancé des frisbees. On s'est lancé. Mon conjoint et moi, le frisbee, puis ainsi de suite, plein de couples. Et puis apparemment, on avait battu le record. Oui.
1: Excusez-nous, on se demandait avec Eric, nous, par exemple, si on était tous les deux, quel est le record qu'on pourrait faire? Et nous, bon, bah, évidemment, ce serait manger 3 tonnes de Saint-Nectaire. Mais bon, apparemment, il y a des gens qui sont bien plus sportifs que nous. Je te demande pardon, Martine. Le lancer de frisbee, nous, on sait pas faire. Par contre, le lancer de Saint-Nectaire,
2: c'est magnifique, ça. Voilà. Le lancer de frisbee.
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1: Vous écoutez ici Boulevard Désert et Carbone en duo pour un titre parfait pour cet été. C'est pas si facile. En revanche, ce qui est facile, ce sont les questions que Valérie Damidot et Eric Bastien vont maintenant poser à Noureddine d'ici Gironde et Sophie d'ici Besançon. Vous allez voir, le chrono n'a même pas le temps d'être lancé que les réponses fusent sur votre radio ici.
2: Mon petit Nouré, hein, qui habite à Gradignan, qui est marié avec Amel. Alors, tu es très têtu. Pourquoi ? Qu'est-ce que c'est ? Comment ? Pourquoi ?
3: Moi, je veux toujours avoir raison, en fait. En fait, non, mais je suis têtu, mais un gentil têtu, ça va.
2: C'est-à-dire, ça veut dire quoi, un gentil têtu ? Ça veut dire quoi, un gentil têtu ?
4: Bah, il a raison, mais il ne met pas de coup de boule. En gros, c'est ça. Il va avoir raison, mais il est soft.
3: Voilà, il a tout à fait raison.
2: Oui, bah, bien sûr. Qu'est-ce qu'elle dit, Amel ? J'aimerais entendre sa version.
3: Ah non, non, je préfère pas vous la passer.
2: Ah, voilà. Donc en fait, t'es un gros casse-pied, voilà. Oui, parce qu'il faut que tout soit fait comme tu veux, parce que sinon tu penses que c'est n'importe quoi en fait. Si c'est pas comme tu veux, ça marche pas.
3: Si, mais des fois je peux avoir tort. Mais je le reconnais longtemps après.
2: Ah, longtemps après, c'est-à-dire 10 ans après, quand il y a prescription en fait. Alors, attention les gars, pour la première fois, on a quelqu'un qui veut un animal, ça serait un mix. C'est-à-dire... Écoutez bien le mix. Le mec voudrait être un chat de Bengale, mais un oiseau. C'est-à-dire ?
3: Alors du coup, l'oiseau pour la liberté.
2: Ouais.
3: Et le chat pour le côté câlin.
2: Ouais, alors t'as pas choisi n'importe quel chat. Le chat de Bengale, c'est pas le truc le plus câlin du monde, hein.
3: Non, mais c'est parce qu'il est beau.
2: Ah oui, c'est d'accord, ok.
4: Comme les requins, c'est beau. Le gars dit n'importe quoi depuis tout à l'heure.
2: Oh non, il veut être... Les chats de Bengale, c'est magnifique, c'est sublime, mais c'est le truc qui t'arrache la joue si tu lui plais pas. Et puis bon, il veut être un oiseau. Bah écoute, c'est super, moi je dis, c'est super. Voilà. Alors, tu veux aussi... tu as un talent inutile qui m'a fait très, très rire. Ton talent inutile, c'est savoir bouger tes oreilles et retirer tes paupières. Oui. Ça veut dire quoi ?
3: Je savais pas quoi dire. Mais du coup, c'est vraiment des trucs inutiles qui servent à rien. Mais je sais faire ça.
2: Ah, tu sais bouger tes oreilles?
3: Ouais, regardez, je vais bouger mes oreilles. Bougez pas.
2: Ah ouais, putain, c'est vachement
4: bien. C'est génial. On a tous regardé dans nos enceintes.
2: Ah bah là, c'était super.
4: On aurait dit un chat de Bengale.
2: C'est un chat de Bengale.
4: C'est 30 millions d'amis, le gars.
2: Aïe. Tu as rencontré Amel à la bibliothèque.
4: En lui faisant cette grimace-là ?
2: En lui faisant les oreilles qui bougent. Et du coup, quand même, dis, tu t'as réussi à l'aborder rapidement quand même.
3: Grâce à mes oreilles.
2: Grâce à tes oreilles, bah oui, évidemment. Tu lui as montré ce que c'était et elle s'est dit, oh là là là là, je vais étudier ce cas clinique. Et vous êtes mariés depuis août 2025, c'est ça ?
3: C'est ça.
2: C'est magnifique. Bien, mon chéri. Mon chat, tu as deux.
4: Mon chat de Bengale.
2: Mon chat de Bengale, pardon. Mon petit Bengale, écoute bien, c'est la question à 5 points. T'as, je te mets une chanson.
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2: On va jouer au badminton. Écoute bien. Quel est le nom du projectile utilisé au badminton? Comment on appelle le truc qu'on s'envoie?
3: Le volant.
2: Oh, bah, le volant. Bah voilà, j'ai même pas eu le temps de dire le chrono que celui-ci me dit oui. Eh bah oui, c'est le volant. Donc tu as 5 points de plus, tu as 7. Bravo.
4: Bon, Sophie, tu niveau chat de Bengale, au niveau requin, t'es comment toi de ce côté-là?
6: Ni l'un ni l'autre.
4: Ouais. Ah, je vais te dire, toi t'es Barbie, toi. Notre Sophie est ici Besançon à Morteau. C'est une collectionneuse de Barbie, c'est vrai?
6: Voilà, mais en fait, quand j'étais encore plus jeune, quoi, je veux dire. Voilà, ouais. J'ai toujours été très, très, très Barbie. À chaque Noël, c'était une Barbie, voilà. Donc c'est vrai que j'en ai beaucoup.
4: Bah, t'as tous les accessoires, Barbie.
6: Collectionneuse, bon, après, c'est pas vraiment le mot.
4: Oh, attends, t'as les accessoires, camping-car Barbie, chevaux Barbie, oui, voiture Barbie. Excuse-moi.
6: Non, mais plus maintenant, du tout. Mais quand j'étais, quand j'avais l'âge de jouer aux Barbie.
4: Oui, voilà. Mais nous, on a des dossiers, on peut remonter très loin dans ton enfance et ta vie. Donc, on a des dossiers.
6: Collectionneuse, voilà.
4: J'ai bien compris. Allez, voici la question. Elle arrive, elle vaut 5 points. Hey, Sophie, on est sérieux là, ça vaut 5 points. Ah, tu peux faire une petite remontada sympathique là. La question est la suivante. On a un extrait.
7: 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Allez,
2: papillon, papier chiffon.
4: Régine,
2: j'adore cette chanson.
4: Quel est le format, quel est le format de papier le plus couramment utilisé pour les imprimantes qu'on a au bureau et les photocopieuses? Top chrono. Le format de papier, tu m'as dit quoi? J'ai bien entendu. Tu as dit A4. Are you sure? A4, forcheur? T'es forcheur?
6: Yes.
4: T'es comme Manu, t'es forcheur? Oui!

0: premier titre du groupe Alphaville en 1984 et Big in Japan sur votre radio ici. Allez, dans un instant, nous retrouvons Valérie Damidot et Eric Bastien qui sont toujours avec nous, Redine d'ici Gironde et Sophie d'ici Besançon pour le bingo final de l'émission. Écoutez bien et essayez de faire mieux que nos candidats sur votre radio ici.
1: Et nous sommes au taquet avec Nouridine qui a 7, Sophie qui a 6. Nouridine, je le rappelle, qui joue avec Ici Gironde, qui habite à Gradignan, qui est mariée à Amel depuis août 2025, qui est fort occupée le matin, un peu seul aspirateur, qui cherche du travail en tant qu'éducateur spécialisé.
2: Et qui fait des pulls.
1: Qui fait des pulls avec des piscines. Et qui veut nager avec les requins tout en ressemblant à un chat de Bengale avec des plumes. Voilà.
2: C'est un joli portrait. Hein.
1: Voilà. Je me suis pas trompé, c'est à peu près ça.
3: C'est à peu près ça, mais vous exagérez un peu.
1: Pas du tout. Alors, j'exagère. Est-ce que ce serait pas plutôt toi qui exagères? Parce qu'il paraît que le jour de ton mariage, voilà, déjà c'est un jour un peu stressant. Tu perds ta veste de costume.
3: Ah là là, quel stress ce journée-là.
1: Mais comment peut-on perdre sa veste de costume quand on va se marier? Explique-moi.
3: Écoutez, en fait, dans la voiture, j'ai déposé ma veste. Bon, déjà, je pense que j'étais déjà stressé. J'ai déposé ma veste derrière, du coup, sur le siège arrière.
1: Ouais.
3: Et je pense que sur la route, j'ai dû freiner. Et la veste est venue se glisser sous les sièges.
1: Oh là là.
3: Et du coup, panique.
1: Oh, tu as dû pérorer sur le parvis, comme ça, de la mairie.
3: Non, en vrai, c'était pas sur la mairie. Du coup, j'étais sur un... Alors, j'attendais son père. Il m'a ramené le bouquet pour la voiture.
1: Oh là là.
3: Et ma boutonnière. Et c'est là où je me suis rendu compte qu'il manquait la veste.
1: Oh, là, ça a dû être sympa.
2: Bah, c'est-à-dire qu'au moment de dire oui ou non, il s'est pris une veste.
3: Oh là là.
1: Valérie,
3: faut s'en occuper.
1: Je sais, chérie. Pour ça que je te dis, ne l'encourage pas. Ne lui dis pas qu'il est drôle. Je sais. C'est un problème. Tu sais, il y a quand même des auditeurs qui m'ont proposé de m'en débarrasser en montant à Paris.
2: C'est vrai.
1: Alors, écoute, si tu veux te joindre à la troupe qui doit monter, vas-y. Alors.
3: Non, moi, je serais d'accord si tu déposes mon dossier chez Koh-Lanta. Je viens.
1: Il est malin, je vais faire le maximum. Je reviens de part de vers toi. Alors. Nous sommes avec évidemment quelqu'un qui, quand il offre des chaussures à Amel sur internet, sa femme, ça le fait déjà rire. Bah, il offre des chaussures à sa femme, c'est hyper sympa.
2: Oui, c'est très sympa sur le principe.
1: Ouais, sauf que non, parce qu'il prend des chaussures à sa taille à lui. Donc, du coup, bah, elle regarde les chaussures, elle fait oh, merci, Minou. Et non, c'est du 44. Voilà, donc. Elle peut pas les mettre. Tu es un sadique.
2: Ah bah du coup, il s'est pas pris une chaussure, il s'est pris une veste. Ah voilà.
1: Voilà. Alors, oh mon Dieu, mon chat, on va t'encourager pour le bingo. Tu adores ce chanteur. On y va. C'est Daniel. Alors. Eh oui, ah, mais tu peux pas comprendre, t'es trop vieux mon pote.
2: Pardon.
1: Allez, donc écoute bien le bingo. À mon top chrono, tu auras 10 secondes pour me citer un maximum d'animaux qui vivent dans une ferme. C'est les animaux qui vivent dans une ferme. Voilà, donc tous les animaux de la ferme. Top chrono, 10 secondes.
3: Vache, cochon, agneau, chèvre, cheval, poulain, âne, poule, cousin, canard, bélier.
1: Il y en a 11.
2: Bravo. Eh ben dis donc, c'est chaud ça pour nous, hein. Sophie, il va falloir battre le record de 11 points, dis donc. On va voir ce que ça donne. Allez, juste une petite dernière anecdote. Un jour en Bretagne, t'as loué un gîte, il a fallu appeler le propriétaire avec ton chéri pour lui indiquer que vous aviez cassé le lit.
4: Et oui.
2: Et comment ça, on casse le lit?
1: Eh ben bravo.
4: Le sommier en fait, voilà.
2: Rien à voir avec.
4: Gênant. Non, ça
2: d'accord.
4: N'a rien à voir, mais c'est vrai que c'est très gênant parce que voilà.
2: Ah, oui. Voilà. Oui, mais non, moi je croyais qu'il y avait eu des folies ce jour-là.
4: Pour trouver des bons arguments.
2: Bien sûr. Bon, Sophie, on a fait un joli parcours, mais là, tu l'as compris. Il faut battre le record de 11 points. Si tu fais 12, voilà, ça peut peut-être le faire. Ça va être chaud, mais on va essayer. Je t'encourage avec ceci. Mamido et François Feldman pour ce titre.
1: Mamido?
2: C'est pas ça.
1: Mamido.
2: Mamido.
1: Mais
2: c'est votre cousine.
1: Mamido. Qu'est-ce que
2: on me dit que c'est Mamido dans le cas.
1: Mais c'est pas Mamido.
2: Mais si on me dit que c'est. Vous m'avez dit que c'était. Ouais. Ah, ça a été repris par Feynman et Mamido.
1: Ah, c'est pas moi, Mamido. Allez,
2: plaisir,
1: allez, dépêche-toi parce que là, ça va être l'heure.
2: C'est fou, on découvre des trucs aujourd'hui.
1: Allez.
2: Allez, vite, oh là là, 10 secondes, là, allez, 10 secondes pour me citer un maximum d'animaux de la jungle. Ah, wouh, la jungle ou la savane. 10 secondes, top chrono. Allez.
4: Alors, singe, serpent, araignée, éléphant,
2: girafe, le zèbre, le gnou, le jaguar, le gorille, la gazelle, le crocodile, l'anaconda. Ça ne suffira pas, Sophie, non. Tu l'imagines bien.
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0: Je veux Zaz sur votre radio ici. Et voilà, les meilleurs moments d'Otake, c'est terminé pour aujourd'hui. Nous recommençons demain avec un fan de Johnny, un passionné de pêche, une imitatrice de pantoufles, oui. Et bien sûr, Valérie Damido et Eric Bastien sur votre radio ici.
1: Voilà l'été.

0: C'était Tracy Chapman. Vous êtes bien ici.
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0: Bonjour tout le monde. Mercredi 12 août, le jour J, celui de l'éclipse tant attendue. Un événement astro comme il en arrive très rarement, en moyenne une fois tous les 30 ans. C'est dire si cette journée revêt un caractère très particulier. Pour l'instant, le soleil dort encore avant qu'il ne se lève. La musique d'ici au rendez-vous avec Julien Clerc qui arrive après le journal de 5h. Bonjour Cyril Ardo-Redon.
2: Bonjour Johan Rock, bonjour à tous.
0: Quelque chose me dit que dans ce premier journal de la matinée, on va parler d'éclipse.
2: Évidemment, éclipse, vous le disiez, événement exceptionnel qui arrive tous les 30 ans, voire même parfois un peu moins. On y revient dès le début du journal de 5h.
0: Changer d'adresse gratuitement, c'est possible à condition de savoir comment s'y prendre par ici les économies. Vous êtes dans vos démarches tout à l'heure, 5h13. Et puis, venez nous dire si vous comptez l'observer, cette éclipse ce mercredi, fin de journée, ça commence aux alentours de 19h15. Quel souvenir vous gardez, si vous en avez un, de l'éclipse de 1999, 0810, 055. 055-056.
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0: Merci d'être ici ce mercredi. On se réveille ensemble. Il est pile 5h. Le journal Cyril Ardo-Redon. Et aujourd'hui, le soleil va se coucher avant le coucher du soleil.
2: Certains parlent du plus beau crépuscule du siècle. Ce soir, des millions de personnes vont regarder le ciel dans la même direction, vers l'ouest, au moment de l'éclipse. Elle sera partielle pour nous en France. La Lune va cacher le soleil à plus de 90%. C'est l'événement de ce type le plus important depuis 1999. Anne Le Gall, pour profiter du spectacle, il va falloir être au bon endroit et au bon moment.
4: Ce soir, à partir de 19h20, quand le soleil descendra vers l'horizon, il va progressivement être grignoté par la Lune. Vers 19h50, il ne restera plus de lui qu'un croissant très lumineux. Entre 20h15 et 20h30, selon les régions, il sera caché à plus de 90%. Il ne fera pas nuit noire, mais cette éclipse devrait donner l'impression d'un crépuscule avant l'heure, avec un ciel virant à l'orange, les ombres qui s'allongent, les oiseaux qui cessent de chanter et une légère baisse des températures. En France, le phénomène sera plus particulièrement perceptible dans le sud-ouest et dans le nord de l'Espagne où l'éclipse sera totale. Les habitants verront carrément un soleil noir avec une couronne lumineuse. Mais cet alignement parfait de la Lune et du soleil ne va durer qu'une minute 40. Ensuite, le soleil reprendra sa forme ronde juste avant de se coucher pour de bon.
2: Explication d'Anne Le Gall sur votre radio locale ici. Tous les conseils pour observer l'éclipse dans les meilleures conditions et en toute sécurité sont à retrouver sur ici.fr. Un événement à ne pas manquer car le prochain de ce type en France, ce sera en 2081. Tout le réseau ici est mobilisé pour vous faire vivre cette éclipse avec notamment une émission spéciale de 13h à 13h30.
0: Après plus de 3 semaines, le feu du Gros Bessillon dans le Var est enfin maîtrisé.
2: Maîtrisé, mais pas éteint, indique la préfecture du Var. Près de 400 pompiers restent mobilisés. Les flammes ont parcouru 6300 hectares depuis le 21 juillet sur les communes notamment de Pontevès, Corrance ou Cotignac. Une 60aine d'agriculteurs sont impactés et le préfet du Var leur a promis que l'État serait à leur côté face aux difficultés économiques qui s'annoncent, Sophie Glotin.
5: Oui, les viticulteurs pour commencer, la cave coopérative de Montfort-sur-Argence annonce déjà 10% de volume en moins. Il y a les vignes incendiées et celles qui ont souffert du travail des pompiers selon son président Jean-Marie Porte.
6: Elles ne sont pas brûlées mais impactées par le retardant. Donc aujourd'hui, on ne peut pas vinifier les productions qui sont dessus. On a l'obligation de faire tomber le raisin au sol.
5: Reste à savoir si les assurances vont prendre en compte ces dégâts collatéraux. Coralie Gauthier, maraîchère à Corrence, sait déjà qu'elle ne sera pas indemnisée. Elle n'était pas assurée pour la perte d'exploitation.
7: Je fais de la vente à la ferme, je livre des paniers, je fais les marchés. Clairement, ça fait 20 jours qu'on ne travaille plus.
5: La maraîchère estime ses pertes à 35 000 euros. Le chiffrage est en cours pour Camille Bossuge. Ses 80 chèvres n'ont plus d'endroit pour aller paître.
8: Aujourd'hui, elles sont dans leur parc. On les nourrit avec le fourrage qu'on a trouvé un peu de partout en France. Donc ça coûte très très cher.
5: Le préfet du Var a écouté toutes les doléances pour à terme proposer des aides adaptées à chaque situation. C'est la promesse de Simon Babre.
9: C'est notre engagement
3: de tout faire pour que les sinistrés soient soulagés dans le quotidien et aient des perspectives de rebond.
5: Avec à 7h un étalement des charges et des aides publiques à venir.
2: Sophie Glotin, ici Provence, sur votre radio locale ici. Aujourd'hui, face aux feux de forêt, 45 départements de la moitié nord et du littoral méditerranéen sont placés en orange pour un risque élevé. Par ailleurs, la quasi-totalité du pays est placée en vigilance orange canicule par Météo France. 75 départements au total, seul le nord-est est épargné.
0: Ici, 5h04, au moins 11 jeunes Français sont détenus en Thaïlande pour trafic de drogue.
2: Des jeunes majeurs de 18 à 20 ans interpellés ces dernières semaines avec des valises pleines de cannabis, alors qu'ils s'apprêtaient à prendre l'avion pour rentrer en France. Lauriane Delanoë, la plupart de ces jeunes disent être tombés dans un piège tendu par des groupes criminels sur les réseaux sociaux.
9: Ces jeunes adultes sont partis en Thaïlande avec la promesse d'un voyage de rêve, tout frais payé. C'est ce que raconte Valérie, la mère de l'un d'entre eux, âgée de 19 ans. Elle a pris la parole sur les réseaux sociaux il y a quelques jours.
10: Mon fils est parti le 30 juin suite à une annonce sur Snapchat. C'était des voyages gratuits. Et à la fin du séjour, tu devais prendre une valise avec des iPhones et aller jusqu'à Londres et en échange d'une rémunération. Donc quand il s'est fait arrêter à Bangkok, il avait une valise, mais pas de téléphone portable, mais de cannabis. D'où la raison pour laquelle il est en détention.
9: Car la Thaïlande vient de durcir sa législation pour contrer la hausse du trafic mondial de son cannabis. L'usage médical de cette herbe y est légal depuis 2022 et les trafiquants internationaux en profitent pour développer une nouvelle route vers l'Europe. Alors depuis mi-juin, les touristes arrêtés à l'aéroport avec du cannabis doivent payer une très lourde amende. Sinon, ils sont placés en détention provisoire. C'est ce qui arrive à ces 11 jeunes Français. Ils risquent jusqu'à 10 ans de prison. En Thaïlande.
2: Et des investigations sont en cours en France pour remonter les réseaux criminels qui organisent ces trafics.
0: Une vague de médailles pour les nageurs français au championnat d'Europe de natation.
2: Un championnat qui se déroule à Paris. Hier soir, la France a décroché l'or sur le relais mixte 4 x 100 mètres 4 nages. Un peu plus tôt, Maxime Grousset a décroché l'argent sur le 50 mètres papillon et Pauline Mailleux a décroché le bronze sur le 200 mètres d'eau. Un coup d'œil sur le ciel, Johan, et c'est une journée caniculaire qui nous attend.
0: Avec une élévation généralisée des températures et une canicule qui s'étend progressivement sur tout le territoire ce mercredi. Ce matin, les températures seront déjà bien élevées. 20 degrés de moyenne au lever du jour, ce qui est considérable. 23 à Toulouse, 22 à Lyon, 25 à Nantes, 21 dans la capitale. Alors qu'au nord de la Seine, en revanche, on respire un peu mieux qu'ailleurs. 14 degrés seulement ce matin à Charleville-Mézières, 16 à Lille. Et puis cet après-midi, comme attendu, une vague de chaleur extrême qui s'intensifie en France, ce qui donnera 37 à Rennes, on aura 31 à Brest, 35 à Paris, 37 à Bourges. Et en bord de Méditerranée, on relèvera 36 degrés à Montpellier, 37 à Lyon, enfin 38 à Toulouse, 39 la maximale cet après-midi à Bordeaux. Comment ça se passe ce mercredi matin par chez vous? Vous nous envoyez un petit message sur la page Facebook d'ici. Température, nom de votre commune et si vous le cœur vous en dit, une petite photo. Comme tous les jours ici, on fait la météo ensemble.
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0: Ça ne vous aura pas échappé, donc ce mercredi, c'est jour d'éclipse, tiens, pour marquer le coup, toutes les heures. Aujourd'hui, une chanson en rapport avec cet événement unique. Voici Julien Clerc, Laissons rentrer le soleil, 5h07.

0: C'est bien ici que vous écoutez votre radio locale, tout près de chez vous. Il est 5h11.
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0: C'est la belle histoire du jour, une histoire vieille de 27 ans, puisqu'elle remonte à la dernière éclipse totale du soleil, le 20e siècle, c'était la dernière, le 11 août 1999, ce jour-là, des centaines de milliers de curieux avaient convergé vers la bande de totalité entre la Normandie et l'Alsace, zone où en France on pouvait le mieux observer l'éclipse. Virginie, à l'époque, avait 25 ans, elle avait fait le déplacement pour l'occasion depuis Toulouse, elle était partie en train retrouver une copine qui vit en Alsace, et une fois arrivée directement direction l'esplanade de la commune dans laquelle son ami résidait, ben là, Virginie se rend compte qu'elle n'a plus ses lunettes de protection spéciale éclipse, celle-là même qu'elle avait préalablement achetée chez un opticien quelques jours auparavant. Alors là, qu'est-ce qu'elle fait, Virginie? Elle est paniquée parce qu'elle se dit, ben, je vais passer à côté de ce moment rare. Et ce jour-là, elle a tapé sur l'épaule de son voisin pour lui demander si elle pouvait lui emprunter sa paire de lunettes. Il a été sympa. Il a accepté, ce garçon, ce jour-là de 1999, et ces deux ont partagé une paire de lunettes par intermittence, chacun son tour regardait avec les lunettes. Est-ce que vous me voyez arriver?
2: Allez, dites-moi.
0: Ces deux-là sont ensuite sortis ensemble, et 27 ans plus tard, ils sont mariés. Ils ont deux enfants, aujourd'hui ils vivent en Charente-Maritime, mais pour l'occasion, ce soir, ils seront sur cette même esplanade en Alsace, où ils se sont rencontrés en 99.
2: Alors ce soir, est-ce qu'ils auront une paire ou deux paires?
0: Je leur souhaite, et vous aussi, je vous souhaite. Hein. L'amour, c'est beau, mais enfin, la paire de lunettes, quand même, au préalable, c'est beaucoup mieux pour observer cette éclipse de soleil. À partir de 19h15, on aura l'occasion d'y revenir tout au long de cette journée sur les 44 radios locales de votre réseau ici. En attendant, il est 5h12, l'info d'ici ce mercredi. Eh bien, ça se passe en Provence.
2: Oui, avec le soleil qui a beau s'éclipser quelques instants ce soir, il reste bien présent une majeure partie de la journée. Et il fait chaud, 75 départements en vigilance orange canicule, notamment la Provence, avec donc les personnes âgées qui souffrent particulièrement de la chaleur en ce moment. Reportage dans quelques instants.
0: La musique ce matin, pour vous accompagner, ce sera avec Marine.
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0: 5h13, le moment pour vous d'économiser quelques sous. Avec Valère Coréard. Chaque jour avec vous, un bon plan pour notre pouvoir d'achat. Aujourd'hui, Valère, vous nous dites comment faire son changement d'adresse gratuitement.
4: Il faut dire que c'est fastidieux, la question du changement d'adresse quand on déménage. Et parfois, par manque de temps ou pour ne pas perdre un courrier important, on passe par le service de la poste qui coûte cher, entre 47 et 79 euros. Mais il existe effectivement un bon plan que nous a envoyé Gérard, qui m'a écrit sur le mail parici-les-économies@radiofrance.com. J'ouvre les guillemets. Ce service permet de communiquer la nouvelle adresse gratuitement à tous les services, cartes grises, fournisseurs d'électricité, de gaz, CAF et j'en passe. Et l'on reçoit une confirmation du changement de tous les services que l'on a cochés quand ils ont reçu la nouvelle adresse. Pour la carte grise, on reçoit une étiquette à coller sur l'ancienne adresse. Donc pas la peine d'aller payer pour faire un changement de carte et de payer un renvoi de courrier à la poste. Merci, merci beaucoup Gérard. C'est un super bon plan que je ne connaissais pas. Tout est d'ailleurs sur le site service-public.fr.
0: Et vous avez vérifié, j'imagine, Valère, si ce n'est pas trop compliqué.
4: Non, ça va, vous devez vous identifier sur le site Service Public, puis vous saisissez la date d'effet, vos nouvelles coordonnées, les organismes que vous voulez informer. Et c'est parti, et c'est large hein, sur les organismes. C'est vrai qu'il y a les fournisseurs d'énergie, France Travail, la Sécurité Sociale, les caisses de retraite, le service des impôts, ou même le service en charge des cartes grises. Mais vous voyez, là vous savez désormais comment économiser jusqu'à 79 euros, mais aussi gagner du temps, ce qui n'a pas de prix, en profitant donc de ce service gratuit pour changer d'adresse. Vous tapez dans votre moteur de recherche « changer d'adresse, service public », vous arriverez sur la bonne page, et là vous vous laissez guider, c'est vraiment facile. Si vous, comme Gérard, vous avez d'ailleurs des bons plans budget, pouvoir d'achat, pensez à m'écrire parce que, à la fin, ça aide tout le monde. Mon mail, c'est parici-les-économies@radiofrance.com.
0: Merci Valère, merci Gérard. Donc, par ici, les économies, tous les matins, un bon plan pour optimiser votre budget. Tous les conseils, par ici, les économies, à retrouver sur ici.fr. C'est mercredi, il est 5h15.
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0: et ce mercredi. Météo France place aujourd'hui 75 départements en vigilance orange canicule.
2: La quasi-totalité du pays est concernée, même si dans certains territoires, la chaleur n'est jamais vraiment partie cet été. En Provence, des pointes proches des 40 degrés sont attendues aujourd'hui, avec des nuits très chaudes. Le mercure ne descend parfois pas en dessous des 27 degrés. C'est encore plus dur à supporter pour les personnes les plus fragiles, comme les personnes âgées. Et certaines bloquées chez elles comptent plus que jamais sur les soignants qui leur rendent visite tous les jours. Rémi Inc.
3: Oui, j'ai rendez-vous avec Alexia. Elle est infirmière depuis 11 ans, depuis 4 ans en libéral. Et tous les jours, elle rend visite à une vingtaine de patients dans Marseille. Des patients qui ont toutes et tous 80 ans ou plus.
6: Bonjour Basile.
3: Nous sommes chez Basile et Eliane.
6: Allez, venez, je vais me mettre là.
7: Oui, allez-y.
3: Super. Et quand je leur demande comment ils supportent ces fortes chaleurs...
7: Ça me se passe difficilement.
3: Eliane a 88 ans.
7: Mais mon quotidien, il se limite à l'appartement et un peu aller à droite, à gauche pour mes courses.
3: Est-ce que vous avez la sensation que cet été, il est plus dur que les autres?
7: Oui, elle a commencé très tôt.
3: Là, je vois que les volets sont fermés, par exemple.
7: Je vais un peu ouvrir, mais autrement, quand il y a le gros soleil... Je ferme. Après, on a de la déventilation. Disons que si on bouge pas trop, ça va.
3: Alors ça va, oui. Mais il est clair que la visite quotidienne d'Alexia, l'infirmière, est très importante pour Eliane, pour des raisons de santé d'abord.
7: Malheureusement, mes soins de la tête en savent quelque chose, puisqu'il y a une infection qui est revenue et ça m'a beaucoup donné du souci.
3: Et voilà. Ça, c'était à cause des fortes chaleurs.
7: Oui.
8: Je vais faire les soins au niveau de la tête. Donc voilà, je prépare mes petites compresses.
3: Car en plus des pansements, Alexia est là pour prendre la tension, surveiller les prises de médicaments, vérifier les ordonnances, aider pour la toilette, apprendre à bien gérer son diabète. Et puis, Alexia est là.
7: Moi, j'aime bien le contact du monde, j'aime bien parler. Et malheureusement, ça se réduit de plus en plus. Après, j'ai de bons voisins, bon, tout le monde est en vacances en ce moment. Mais enfin, je suis bien entourée, mais c'est difficile.
3: Observer, regarder, analyser, le rôle est primordial pour l'infirmière, notamment avec ces fortes chaleurs.
8: À domicile, on voit certaines choses, on détecte certains problèmes, on plie au niveau de la peau les patients au niveau du thorax, et on se rend compte que la peau reste figée. Déjà, c'est l'un des signes de déshydratation. Ou des fois, j'ai eu des épisodes où des patients, ils me reconnaissaient à peine. Donc on se dit, il y a un problème là. Donc c'est là où on détecte. Comme ils n'ont pas cette sensation du coup de chaleur et cette sensation de soif, le risque est accru et c'est très très dangereux et on évite certaines hospitalisations.
3: Au cours de sa tournée, Alexia s'est déjà rendu compte par exemple qu'il faisait 37 degrés dans le logement de l'un de ses patients.
2: Le reportage de Rémi Inc, ici Provence.
0: 5h18, ce mercredi, les coulisses télé reçoivent un animateur qui a la bougeotte, Antoine de Maximi, l'homme qui s'invite chez les gens pour mieux dormir chez eux. On le retrouve, Antoine, le temps d'écouter un autre grand voyageur, Bernard Lavillier, on the road again, sur votre radio locale, ici. Merci d'être des nôtres.

0: écoutez ici, ravi de vous savoir des nôtres pour démarrer ensemble cette journée. C'est un 12 août qu'ils sont nés, l'ancien footballeur Djibril Cissé, 45 ans aujourd'hui. On souhaite également un bon anniversaire à notre ancien président de la République, François Hollande, 72 bougies. Julien Lepers, ex-présentateur du jeu quotidien Question pour un champion sur France 2, plante une 77e bougie sur son cadeau d'anniversaire. Et puis un 12 août également naissait le chanteur et guitariste Mark Knopfler. Dire Straits, le leader, c'est lui qui a donné le son de ce groupe incroyable des années 80-90. Le 12 août, c'est la journée internationale de la jeunesse, à savoir jusqu'à quel âge on est jeune. 30 ans peut-être.
1: 35 maintenant.
0: Un bon anniversaire à Cyril Lardo-Redon, donc qui fête ses 30 ans aujourd'hui.
1: Merci beaucoup Yoann.
0: Et puis enfin, c'est un 12 août 1964 que Ian Fleming tirait sa révérence, le créateur de James Bond. 007, la franchise mondiale de cinéma peut-être la plus célèbre au monde. 5h32.
1: Comment ?
0: 5h22, c'est une heure approximative. Une bonne heure en tous les cas pour retrouver les coulisses télé. Ce mercredi, on vous parle de J'irai dormir chez vous, l'émission d'Antoine de Maximi, l'homme qui s'invite chez le particulier aux quatre coins de la planète. C'est son truc à lui, partir à l'aventure équipé d'un micro, une caméra et beaucoup de curiosité sans jamais savoir ce qui va se passer. Et à chaque fois, pour Antoine de Maximi, ça donne des rencontres étonnantes.
2: C'est la ville d'Écunu.
3: Ah oui ?
2: Ça fait 30 ans que je vis là. Parce que je supporte plus le monde actuel et je suis très bien ici.
3: Tu vis vraiment ici
4: depuis 30 ans. Moi aussi, à l'année.
3: Ah ouais.
0: Antoine de Maximi a fait du voyage l'objet principal de ses émissions. 23 ans que l'animateur, producteur, baroudeur parcourt le monde, dont 16 passés sur France 5. Il y a 5 ans, il a quitté le service public, son baluchon sous le bras, pour s'installer sur RMC Découverte. Rétrospectivement, une évolution qu'il ne regrette pas.
5: Je suis beaucoup plus libre, c'est certain. Puis j'ai aussi dû me battre pour conserver ce que je voulais mettre dedans. Et en fait, ils n'étaient pas interventionnistes, ils étaient frileux. Ils avaient peur que le programme perde du public. Donc, ils voulaient toujours que ça soit trop court. Et là, on regarde les courbes qu'on a sur RMC Découverte, et c'est des courbes, même quand l'émission fait 1h50, ça ne fait que monter. À l'époque de France 5, il y avait des débats qui parfois pouvaient être un peu houleux parce qu'ils voulaient couper des choses en considérant qu'on s'ennuyait. Et moi, je disais qu'on s'ennuyait pas.
0: Et on s'ennuie rarement avec Antoine. Tiens, avant de raccrocher le téléphone, j'ai demandé aux Globetrotters qui voyagent tout au long de l'année où ils partaient cet été.
5: Alors, pendant l'été, eh bien, on continue à se promener, mais on va voir ses copains en France sans prévoir quoi que ce soit et on va pas à l'étranger. Et en fait, les vacances, qu'est-ce que c'est pour tout le monde ? C'est pas faire la même chose que ce qu'on fait le reste de l'année. Et en revanche, il y a des trucs que je fais jamais, qui consistent à aller faire traîner un peu dans une grande surface. Et ben, ça m'arrive de le faire en vacances, avec plaisir.
0: En attendant la fin des vacances et le retour des inédits, toute la collection des épisodes de J'irai dormir chez vous à retrouver sur la chaîne YouTube qui porte le même nom. Nous sommes le mercredi 12 août, cette date, on l'a dans le viseur depuis des mois, l'éclipse solaire, comptez-vous l'observer ? Oui, comment ? Avec qui ? 0810 055 056, venez nous dire ce que vous avez prévu de faire en cette journée très particulière, vous connaissez le principe. Dès lors que vous passez sur l'antenne, vous repartez avec votre paqueté. Voici Marine, escroc à 5h25, bon réveil.

0: Nouveauté ici, c'était Marine. Avant les infos de 5h30, c'est le moment de voyager un peu et dans le temps avec vous, Stéphane Bern. Ce matin, direction l'époque où Christophe Colomb se servait du ciel comme d'une arme.
1: Cette fois, Colomb n'ouvre pas de route. Il est bloqué et affamé. Et pour survivre, il va transformer une éclipse en chantage cosmique. Du bluff niveau poker, avec l'une en guise de jeton. Jamaïque 1504. Les deux dernières caravelles de Christophe Colomb sont échouées sur la côte, rongées par le sel et les vers. Impossible de repartir. Les hommes tiennent à peine debout, la faim s'installe et l'aide tarde. Autant dire que niveau room service, on est plus proche de Koh-Lanta que du Club Med.
2: Le bonheur, si je veux.
1: Au début, les autochtones partagent leur nourriture. Puis ils se lassent. Trop de bouches à nourrir. Les réserves diminuent. On passe doucement de bienvenue à... Bon, vous avez une date de départ ou pas ?
3: On peut peut-être finir nos verres.
1: Colomb, lui, n'a plus beaucoup d'options. Alors, il fouille au fond du sac et tombe sur un livre, un almanach d'astronomie. Une date attire son attention. En février 1504, une éclipse de lune est annoncée. Le plan est risqué, mais brillant. Le soir venu, Colomb fait venir les chefs. Son dieu, dit-il, est furieux. Et il en donnera la preuve dans la nuit. Ambiance. Si vous ne coopérez pas, je coupe la lumière. Et voilà que la nuit tombe. La lune s'élève, puis lentement, elle s'efface. Une ombre la grignote, elle rougit, elle disparaît presque. Effets spéciaux dignes d'Hollywood, sans budget et 100% naturel. La panique gagne, on supplie Colomb, on lui demande d'arrêter ce prodige. Lui disparaît dans sa cabine, il laisse durer, puis revient au moment précis où l'éclipse s'achève. Le lendemain, les vivres affluent.
4: Ah voilà. Date de livraison, ce soir, minuit.
1: Bien utilisé. La connaissance peut parfois faire plus d'effet qu'une armée. Comme quoi, parfois, il suffit juste de décrocher la lune. Littéralement.
0: À demain, Stéphane Bern. Ici, évidemment, chaque mercredi, ici donne la parole à...

0: du Gros Bessillon dans le Var est désormais maîtrisé, c'est ce qu'annonce la préfecture. Il n'est toutefois pas éteint, près de 400 pompiers restent mobilisés. Au total, 6300 hectares ont été parcourus par les flammes depuis le 21 juillet. Dans ce contexte, le Premier ministre Sébastien Lecornu missionne 7 parlementaires pour proposer de nouvelles mesures contre les feux de forêt, comme de nouveaux moyens aériens ou une évolution du budget des pompiers. Les conclusions sont attendues fin septembre. Face aux feux de forêt, 45 départements de la moitié nord et du littoral méditerranéen sont placés en orange pour un risque élevé. Face à la canicule, la quasi-totalité du pays, 75 départements, sont en vigilance orange aujourd'hui selon Météo France. Le ministère de la Transition écologique réunit aujourd'hui le comité de suivi hydrologique et les préfectures de région pour faire un état des lieux de la sécheresse. Actuellement, 62 millions de personnes, soit 94% de la population de métropole, est concernée par une restriction sur l'eau potable. Et puis 3 médailles françaises au championnat d'Europe de natation. L'or sur le relais mixte, 4 fois 100 mètres 4 nages. L'argent sur le 50 mètres papillon pour Maxime Grousset. Et le bronze pour Pauline Mailleux en 200 mètres d'eau.
1: Vous écoutez ici, 5h32 ce mercredi, c'est donc un événement qu'on ne vit qu'une ou deux fois dans sa vie.
0: Une éclipse totale en Espagne, partielle à plus de 90% chez nous en France. La dernière comparable, c'était en 1999. La prochaine de ce type dans l'Hexagone, ce sera en 2081. Des millions de paires d'yeux seront donc braqués dans la même direction ce soir à partir de 19h20. Mais attention à ne pas prendre de risques inutiles. Anne Le Gall, la protection des yeux est indispensable.
2: Selon un sondage récemment réalisé par un opticien, 8% des Français ignorent encore les risques qu'il y a à regarder le soleil sans protection. Le risque est pourtant clairement connu et documenté. C'est celui d'une brûlure de la rétine. Ce soir, pas question donc de tenter d'observer l'éclipse sans les lunettes noires en carton réglementaire. Surtout, rappelle Olivier Lasvergnas, le président de l'Association française d'astronomie, ne bricolez pas d'autres protections et n'utilisez pas vos lunettes de soleil habituelles.
3: Les lunettes de soleil, c'est fait pour regarder le paysage, pas du tout pour regarder le soleil. Et le soleil, ce qu'il faut comprendre, c'est que ça détruit la rétine sans douleur instantanément. Si vous fixez le soleil comme ça, ça fait une loupe, exactement comme Hergé l'a très bien dessiné dans le Temple du Soleil de Tintin. Les rayons du soleil sont concentrés et ils brûlent le fond de la rétine. Donc la sécurité, c'est très simple, c'est d'avoir des lunettes spéciales éclipse qui laissent un 100 000e de la lumière et du soleil pour vraiment filtrer, quoi.
2: Et il faut conserver ces lunettes durant toute l'éclipse, même quand le soleil est caché à plus de 90%. En 1999, lors de la dernière éclipse totale en France, le ministère de la Santé avait recensé un peu plus de 250 lésions des yeux.
0: Explication d'Anne Le Gall et dossier complet sur l'éclipse, où et comment l'observer à retrouver sur notre site ici.fr et de 13h à 13h30 sur votre radio locale. Ici, émission spéciale avec des invités et des directs depuis toute la France pour raconter ce phénomène exceptionnel. C'est donc à vivre sur votre radio locale ici. Dans le ciel, Johan, il y a donc une éclipse, mais il y a également du soleil avec une vague de chaleur extrême qui s'intensifie en France.
1: Oui, avant de s'éclipser en fin de journée, il va taper fort le soleil aujourd'hui avec au lever du jour en moyenne ce matin 20 degrés. On respire quand même un peu mieux au nord de la Seine, par exemple à Lille, avec 16 degrés, à Charleville-Mézières 14 degrés. Puis pour le reste, ce matin, quelques températures, 23 à Toulouse, 22 à Lyon, 25 à Nantes, 21 à Paris. Puis cet après-midi, donc le mercure qui va monter d'un cran, ce qui donnera 37 à Rennes. On aura 31 en milieu d'après-midi à Brest, 35 à Paris, 37 à Lyon, 39 la maximale à Bordeaux. Et chez vous, comment ça se passe? Vous nous l'écrivez en nous postant vos petits messages sur la page Facebook d'ici, comme l'a fait Paco, qui vit à La Tronche, c'est en Corrèze. Chez lui, il fait 17 degrés. Il nous écrit, ça va chauffer, protégez-vous et restez vigilants. Merci Paco. Alexandre, lui, vit à Saint-Martin-le-Vinou, c'est dans le sud-ouest. Ciel dégagé ce matin, 21 degrés, enfin 22 degrés relevés chez Lionel à Limoges. Tous les jours ici, on fait la météo ensemble.
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1: Et en cette journée d'éclipse solaire, venez donc nous raconter sur l'antenne ce que vous avez prévu de faire en cette fin de journée. 0810 055 056. Il est là ce matin, George Benson, Give Me The Night. Vous êtes bien ici, il est 5h35.

0: Vous écoutez ici, c'est mercredi, au plus près de votre quotidien, dès le matin, il est 5h39.
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0: Et vous le savez, ici, tous les jours, tous les matins, on évite les arnaques. Aujourd'hui, Cyril, on parle de ces personnes qui tentent de se faire passer pour des gendarmes.
2: Oui, avec des appels téléphoniques très crédibles. Hein. Tout fait vrai, le nom sur le téléphone, la personne au bout du fil. Sauf que, vous en doutez, c'est une arnaque. Aude Raso nous dit tout dans quelques instants.
0: Et dans les prochaines minutes, on a rendez-vous avec Monsieur Eddy. Reste là, Eddy.
2: Bah oui, il veut partir.
0: Bonjour, la moindre des politesses, Monsieur Eddy Mitchell arrive dans vos oreilles dans les prochaines minutes. Pour l'heure, 6h20, on accueille Marie. Bonjour Marie.
3: Coucou Johan, ça va?
0: Ça va.
2: Bonjour
0: parfaitement.
2: Marie. Bonjour Cyril.
0: Vous nous appelez d'où Marie ce matin?
3: Non, je triche un peu, normalement j'habite à Nîmes, mais j'appelle des Hauts-de-Seine.
0: Bon, très bien, quel est le programme de cette journée pour vous Marie?
3: Sur vivre au chaud.
0: Mais est-ce que vous êtes équipée pour survivre au chaud en cet été caniculaire?
3: Non, je pense qu'on fait une transformation en cours de route, hein, parce qu'à force, depuis le temps que ça dure.
0: Donc ventilo, climatisation, système D?
3: Oui, tout. Puis je crois qu'on finit par s'habituer, non, mais j'ai de l'entraînement là où j'habite normalement, ça va.
2: Oui, à Nîmes, c'est l'un des endroits où il fait le plus chaud en France, souvent. Ouais.
3: C'est l'enfer sur Terre.
2: Peut-être pas non plus, c'est une très belle région, mais oui, il fait souvent chaud.
3: Oui. Ça dépend. Allez-y, là, quand il fait très chaud comme ça.
0: Marie, qu'est-ce qui est prévu?
3: Ça fait du bien de remonter un petit peu, voilà.
0: Qu'est-ce qui est prévu pour cette fin de journée en ce mercredi d'éclipse solaire?
3: Regardez l'éclipse surtout, hein, c'est ça.
0: Vous êtes équipée, vous avez les lunettes, les fameuses.
3: Bon,
0: très bien.
3: Oui, je les ai. Des vrais, j'ai rien bricolé, j'ai pas fait de bricolage bizarre. Non, j'ai pas
0: très
3: tenté le carton.
0: On est paré. Une éclipse en solo ou vous serez accompagnée ce soir?
3: Non, je suis en famille. Non, je suis revenue un petit peu pour voir ça en famille.
0: Justement pour profiter de l'événement. Écoutez, on vous souhaite de profiter le mieux possible de cette éclipse solaire, une fois tous les 30 ans, voire même un peu plus, comme le disait Cyril.
3: Non, et là, ça fait 27.
0: 27 ans.
2: 27. Bon, mais la prochaine, 81.
0: Bon, voilà, vous serez là, Marie.
3: Non, en quoi? J'en sais rien, je vais peut-être m'initier d'ici là.
0: Bon, en attendant, on va vous envoyer le paqueté, il arrive chez vous dans les prochains jours. Je vous souhaite une belle éclipse, une belle journée.
3: Merci beaucoup.
0: Et à très bientôt sur l'antenne.
3: Bonne journée, Johan, bonne éclipse.
2: Bonne journée.
0: 5h41, vous êtes bien ici.
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0: 5h42, chaque matin ici, c'est pas vrai, votre rendez-vous anti-arnaque ce mercredi. Aude Raso, si le numéro des gendarmes s'affiche sur notre téléphone, ce ne sont pas forcément les gendarmes qui nous appellent.
7: Oui, je vous fais le scénario, votre téléphone sonne, le numéro est bien celui d'une gendarmerie là pas loin de chez vous, le nom de la gendarmerie s'affiche carrément, même parfois sur le téléphone, et voilà cet officier au bout du fil, il vous parle comme un gendarme, il est très crédible, et il vous raconte une histoire inquiétante, une plainte a été déposée contre vous, où vous devez régler plusieurs centaines d'euros de contraventions. Si vous y croyez, et c'est difficile de ne pas y croire, surtout quand on panique un peu, plusieurs scénarios sont possibles, mais à l'arrivée, vous tomberez toujours sur quelqu'un qui essayera, d'une manière ou d'une autre, de vous soutirer vos informations bancaires, voire même vous piquer votre carte bleue. Il y a carrément des faux coursiers qui viennent jusque chez vous pour la récupérer. Une chose à garder en tête toujours, ni la gendarmerie ni la police ne vous demanderont jamais d'informations bancaires, jamais.
0: Alors Aude, comment savoir très concrètement si on a vraiment des gendarmes au bout du fil?
7: Mais généralement déjà, quand la gendarmerie vous appelle, c'est plutôt en numéro masqué. Dans tous les cas, ce que je vous conseille, et je donne exactement le même conseil d'ailleurs quand c'est la banque qui vous appelle, vous raccrochez poliment et vous rappelez. Donc le 17, si vous voulez les gendarmes ou la police, vous demandez à parler à la personne qui était censée vous parler au départ et vous serez très vite fixé. Question que vous vous posez peut-être, comment l'escroc a-t-il fait pour faire s'afficher le vrai numéro des gendarmes sur votre téléphone? Ça, j'en ai déjà parlé. En fait, ils ont un logiciel tout bête et ils trafiquent le numéro qui s'affiche. C'est vraiment tout simple et c'est dévastateur.
0: À bon entendeur. Merci Aude Raso. Tous les liens utiles de C'est pas vrai, votre rendez-vous anti-arnaque à retrouver sur ici.fr à l'onglet arnaque. Justement, avec un S, arnaque. Dans le monde merveilleux du vivant, Ce mercredi, il sera question d'oiseaux préhistoriques, ceux qui peuplaient notre planète il y a un peu plus de 150 millions d'années. Ici, on apprend tous les matins. Pour l'heure, voici Oshi, je partirai sur votre radio locale. Bon début de journée, il est 6h moins le quart.

0: Restez donc avec nous. Vous avez choisi ici et vous avez bien fait. Il est 5h47. Et soyez les bienvenus dans le monde merveilleux du vivant. Aujourd'hui, on revient sur la planète Terre, il y a 150 millions d'années. Rencontre avec un dinosaure. Bonjour Benoît Prospero.
1: C'est pas moi, le dinosaure. C'est le ptérodactyle. Bonjour à toutes et tous. Petit rappel pour tout le monde, le ptérodactyle. Alors, c'est le dinosaure qui vole, vous savez, deux grandes ailes et un long bec pointu. Au programme, bêtises, taille et naissance. Et donc, première chose à savoir, on a dit une bêtise. Hein. Contrairement à ce que l'on pourrait croire, le ptérodactyle n'est pas un dinosaure, mais un ptérosaure, c'est-à-dire un reptile volant. Et au passage, pourquoi ptérodactyle? Vous savez ça? En fait, c'est le père de la paléontologie, Georges Cuvier, qui l'a nommé officiellement en 1809 ptérodactylus, signifiant doigt en aile. Doigt comme des doigts, quoi.
0: Et ici, le mot « aile » s'écrit « A-I-L-E-S » comme les ailes d'un oiseau.
1: Exactement. Et juste pour info, sachez que Georges Cuvier, c'est pas n'importe qui. C'est grâce à lui que l'on a commencé à comprendre que des espèces entières d'animaux avaient vécu sur Terre avant nous et avaient disparu. Rien que ça. On referme la parenthèse. Deuxième chose à savoir, contrairement à ce que l'on pourrait penser, les ptérodactyles sont des ptérosaures de petite taille puisqu'ils ne dépassent pas un mètre d'envergure, contrairement aux grands ptérosaures de la fin du Crétacé, comme le pteranodon, par exemple, le célèbre, qui pouvait atteindre une envergure de 7 mètres.
0: Et c'est déjà un bel oiseau.
1: Ah ben ça, oui. Hein. Et à propos d'oiseaux, troisième chose à savoir, les oiseaux ne peuvent voler qu'à partir du moment où ils ont atteint une taille quasiment adulte. Une règle qui vaut pour tous les vertébrés volants, sauf pour les ptérodactyles, qui pouvaient, quant à eux, voler dès leur naissance. Nom d'un canard en short, le monde vivant est merveilleux. Et un immense merci à l'excellent paléoanthropologue Ronan Alain pour le partage de ses connaissances. Pour plus d'infos, rendez-vous sur le site du Muséum National d'Histoire Naturelle, mnhn.fr.
0: C'est comme ça, tous les matins, on se rapproche un peu plus près de la nature avec Benoît Prospero et son monde merveilleux du vivant.
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0: 6h-10 à la une de la presse, comme tous les mercredis à cette heure-ci, un libraire vous recommande son roman préféré de l'été.
3: Et ce matin, on part en région parisienne à la librairie Espace Pierre Lecute, où nous attend Sophie.
0: Bonjour Sophie Foulon. Sophie ?
4: Sophie, bonjour.
0: C'est quoi pour vous un bon libraire?
4: Pour moi, c'est quelqu'un qui n'a pas pour objectif de vendre absolument des livres, c'est de donner le livre qui convient au client qui vient chercher. C'est-à-dire que c'est pas forcément un livre que je vais avoir et que je vais aimer, que je vais conseiller au client, c'est le livre qui va lui correspondre.
0: Ce métier, vous l'avez choisi?
4: Non, il est venu à moi. En fait, au départ, j'ai jamais été rêvé d'être libraire. C'est après des études d'histoire, j'étais destinée au professorat et ça n'a pas marché, donc on m'a proposé une formation de libraire et puis je suis partie là-dedans, quoi. Mais c'était vraiment un pur hasard.
0: Est-ce qu'il y a des livres qui ont changé votre vie ou en tous les cas votre façon de la voir?
4: Oui, par exemple la lecture de Paul Auster. Ça m'a bouleversée. En fait, moi je suis surtout fan de tout ce qui est voyage, histoire, etc. Et ça me permet de lire des histoires comme ça qui m'ouvrent l'esprit et qui me donnent envie de voyager et de connaître mieux le monde.
0: Rappelons-le, Paul Auster, c'est un auteur new-yorkais.
4: Oui, c'est un auteur new-yorkais qui a une écriture que je trouve magnifique pour moi et à chaque fois il aborde des thèmes qui me touchent à chaque fois, quoi.
0: Alors aujourd'hui, c'est pas de Paul Auster dont il sera question dans votre recommandation, mais de l'ardente et très secrète Miles Franklin d'Alexandre Lapierre. Qui est d'abord ce Miles Franklin?
4: Alors Miles Franklin, on pouvait en penser que c'est un homme, mais en fait c'est une femme qui a en fait pris un pseudo pour être édité. En fait, c'est une autrice connue dans le monde entier, mais pas du tout en France. Et là, l'intérêt de l'autrice, ça a été de nous faire découvrir justement cette autrice et de nous raconter en fait toute l'histoire de cette femme qui a eu un parcours assez extraordinaire.
0: C'est donc une biographie ?
4: Ouais, c'est une biographie. Et puis, c'est aussi un livre de voyage parce que, en fait, on est en Australie, on est aux États-Unis, on est en Europe. Dans ce livre, on voyage beaucoup. On côtoie beaucoup de gens différents, etc. Donc, c'est, en fait, c'est une biographie, mais avec beaucoup d'autres éléments qui font que la lecture est vraiment plaisante.
0: Qu'est-ce qui fait le trait de caractère principal de cette Miles ?
4: C'est une femme qui, en fait, au départ, est issue d'un milieu fermier. Et, en fait, elle va connaître tout de suite un succès extraordinaire, mais sauf que quand on va s'apercevoir que c'est en fait une femme, elle va être un peu rejetée. Donc, comme elle a l'écriture chevillée au corps, elle va tout faire pour continuer à écrire. Et en fait, au final, elle va devenir vraiment connue. Mais en fait, l'écriture a toujours été son leitmotiv. Et à chaque fois, c'était une force de caractère qui, tout ça au service de son écriture.
0: L'ardente et très secrète Miles Franklin d'Alexandre Lapierre. C'est donc le choix ce mercredi de la librairie Espace Pierre Lecute à Hermont, qui fait partie du groupement des librairies Ensemble. Merci Sophie Foulon d'avoir été avec nous ce matin.
4: Merci, bonne journée.
0: Ce mercredi, Muriel Jordan s'apprête à se poser une question. L'appli Tricante peut-elle ruiner une amitié ? C'est quoi une appli Tricante ? Bon, on va tout vous expliquer dans un instant. Le temps d'écouter Eddie Mitchell et sa dernière séance ici, 5h53.

0: Vous écoutez ici, c'est mercredi, avant de retrouver le journal de 6h sur votre radio locale. Chaque jour, les curieux de Muriel Jordan s'arrêtent sur une tendance, un phénomène de société. Ce matin, Muriel, on va s'intéresser à une appli qui permet de partager les frais entre amis.
1: Oui, vous avez remarqué comme ces applis de partage de frais sont devenues à la mode. Dès que des vacances, un apéro, une sortie, un trajet est organisé entre potes, il y en a toujours un pour dégainer son appli Tricount. L'appli qui fait les bons amis. Chacun indique ce qu'il a dépensé, on voit apparaître les dépenses collectives et elle calcule ce que chacun doit ou ne doit pas aux autres. C'est la parade à la copine radine qui participe jamais à rien, ou au pote resquilleur, ou à la cousine totalement nulle quand il s'agit de faire la compta. Mais est-ce que ça peut foutre le bordel entre potes? C'est la question que je suis allée vous poser dans la rue.
2: Je pense que oui, parce que justement, on est parti avec des copines. Il y en avait certaines qui buvaient de l'alcool, il y en avait certaines qui fumaient des cigarettes. Mais il y a quand même des trucs qu'on mange pas, qu'on se retrouve à payer, donc ça peut foutre le bordel, effectivement.
1: Eh oui, hein, vous voyez, ces outils prônent la réalité, la rationalité, l'efficacité, mais ne nous protègent surtout pas des embrouilles entre potes pour une histoire de saucisse ou de merguez achetée. Hein. S'il y a engueulade, aucun SAV ne prévoit d'arranger les choses.
0: Et ce qui rend ce type d'appli encore plus attractif, c'est qu'elle propose aussi de faire des virements vers un compte bancaire.
1: Oui, par exemple, si vous organisez une grosse teuf, Tricount vous propose d'envoyer un lien à chaque invité avec le montant à rembourser. Il clique et il fait sa participation par virement. Mais ça reste quand même un casse-tête, comme l'expliquent ces trentenaires.
3: On a déjà fait des Tricount, effectivement, et c'est vrai que c'était toujours un peu les mêmes qui payaient. Et donc, ça restait dans le rouge et on était obligé de réclamer les sous, en fait, des mois.
1: Pour relancer, en fait.
3: Pour relancer, donc...
2: Tu vas payer souvent toi-même à avancer l'argent et ensuite à devoir attendre qu'on te rembourse et à te dire, tiens, est-ce que je suis censé lui rappeler qu'il me rembourse ou est-ce que je vais laisser un peu passer le temps?
4: C'est pour ça que les intérêts ont été inventés.
1: Tu peux payer des intérêts si on te donne des sous pour un dîner?
4: Il y a une deadline et si l'invité ne règle pas avant cette date-là, on augmente la facture et il n'est plus invité.
1: Et sur TikTok, l'humoriste Sophia Titrit racontait en décembre dernier la mésaventure d'une de ses amies à cause justement de cette appli Tricount.
5: On est bien d'accord, si t'invites quelqu'un à manger chez toi, tu ne lui fais pas payer. Peut-être que je suis folle, mais si tu invites les gens chez toi, c'est que tu es en mesure de les nourrir. Et puis, franchement, je sais que voilà, c'est la crise et tout, mais un plat pour, je sais pas, 3 personnes, 5 personnes, 8 personnes, il n'y a pas tant de différence genre dans les ingrédients et tout. Enfin, c'est de la folie. Parce que là, c'est un truc qui est arrivé à ma pote. Le pire, c'est que mon ami et tous les invités ont contribué au repas. Genre, ils ont tous ramené quelque chose, tu vois, un dessert, un plat, des boissons. Et l'hôte, à la fin, leur a quand même envoyé un Tricount. C'est de la folie, on a perdu le sens de l'hospitalité, c'est grave.
1: Ouais, je sais pas si j'ai très envie d'aller dîner chez mes potes ce soir. Bref, ces tendances de vouloir partager les frais entre potes, mais attention, en cas d'embrouille à cause de l'argent, votre pote pourra toujours plaider la légitime dépense.
0: À demain, Muriel Jordan, ici.fr pour retrouver toute la collection des ces tendances. Ce mercredi, c'est le grand jour, celui de l'éclipse, pour tout comprendre, tout savoir sur l'événement astro de l'année, voire même un peu plus. À 13h, rendez-vous pour une émission spéciale, édition spéciale Éclipse avec toute la rédaction. En attendant, ici matin, à vos côtés. Bonne journée.
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8: Bonjour tout le monde, quasiment 6h, nous sommes le mercredi 12 août. Oulala, mercredi 12 août, c'est le grand jour ça, Nolwenn Lejeune.
9: Oui.
8: Bonjour Nolwenn.
9: Bonjour Richard, bonjour. Bonjour à tous.
8: C'est le grand jour, hein, ce soir sur les coups de 19h, 19h15, on va commencer à lever les yeux au ciel. Pour pas rater ce spectacle ahurissant, on va évidemment en parler à l'antenne aujourd'hui, hein, ça va être un sujet récurrent. En même temps, c'est un grand jour qu'il ne faut pas rater.
9: Et surtout si on veut le regarder, on met des...
8: lunettes.
9: Voilà, spécial.
8: Vous avez les vôtres, c'est prêt hein.
9: Oui, c'est bon.
8: Bon. Et si jamais vous n'avez pas encore les vôtres, bah, déjà, bon courage parce que c'est compliqué chez les commerçants, ça c'est sûr. Et il en reste quelques-unes à gagner sur notre antenne. Soyez attentifs, on joue ensemble toute la journée à notre jeu cette année-là. Prochain rendez-vous, 7h25.
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8: On débute la journée ensemble avec Ici Matin. Il est 6h. Nolwenn, ils lui ont rendu hommage au son de la musique techno qu'elle adorait.
9: Hier matin, 110 personnes ont participé à une marche blanche à Falaise en mémoire de Chloé, cette jeune femme de 23 ans décédée accidentellement avec son compagnon lors de l'Escape Festival dans l'Orne le 1er août dernier. Selon les premières conclusions de l'autopsie, ils ont été intoxiqués au gaz alors qu'ils dormaient dans leur fourgon. La marche blanche est partie du lycée Guy Bray, emmenée par ses parents et ses frères, des proches à qui le sourire de la jeune femme manque cruellement, Martin Cotta.
10: Le premier témoin de sa joie de vivre, c'est son grand frère Romain.
11: C'était une petite boule de bonheur. Quoi. On avait son chignon avec mon frère, on s'amusait à mettre des claques dedans pour tout lui enlever, puis on s'amusait à lui pincer le nez pour l'emmerder, et toujours à taquiner, on a toujours été comme ça.
10: À l'arrière d'un camion utilitaire, Lydie, meilleure amie de la jeune fille, gonfle des ballons blancs, distribués ensuite aux participants.
12: On faisait toujours nos 400 coups, toutes les deux, enfin même avec d'autres amis, etc. Enfin, toujours avec le sourire, c'est même si elle allait pas bien, elle montrait jamais.
10: Un sourire, une joie de vivre disparue début août, sa cousine Océane, avec qui Chloé était très fusionnelle.
13: Au début, j'ai eu du mal à accepter. Pour moi, c'était impossible qu'il lui soit arrivé une telle chose. Je ne voulais pas accepter, même encore aujourd'hui, j'ai du mal à accepter. Mais moi, je veux lui rendre hommage. Pour moi, en fait, je ne lui dis pas adieu, je lui dis juste au revoir. Parce que tant que je suis là, en fait, elle continuera de vivre en moi.
10: Les participants se sont arrêtés devant le funérarium avant de rejoindre le collège des Douilles et le château de la Freinet. C'est au son d'une musique techno que la marche a commencé. Chloé sera enterrée ce jeudi à Falaise.
9: Les images de la marche blanche pour Chloé à Falaise sont à voir sur les pages Facebook, Instagram d'ici Normandie. On y reviendra tout à l'heure dans l'info d'ici en Normandie à 7h30. Les proches de Stéphane Vittel se sont eux rassemblés hier à Livarot dans le Pays d'Auge en mémoire de ce principal de collège décédé brutalement il y a tout juste 3 ans alors qu'il était venu éteindre au petit matin l'alarme intrusion dans le collège La Place à Lisieux qu'il dirigeait. Il avait été retrouvé mort victime d'un malaise cardiaque et ses proches réclament de nouvelles investigations pour éclaircir les circonstances de son décès.
8: Une chaleur toujours écrasante aujourd'hui.
9: Avec nos deux départements Orne depuis hier et Calvados aujourd'hui qui sont placés en vigilance orange canicule. Le mercure devrait grimper jusqu'à 35 degrés à Pont-l'Évêque ou encore Renay-sur-Odon, jusqu'à 36 degrés à Alençon et Argentan. Alençon qui va aujourd'hui célébrer les 82 ans de sa libération, commémoration à laquelle Valérie, petite fille de militaire, va participer en tant que réserviste. Et elle craint vraiment la chaleur pour les porte-drapeaux notamment.
14: Oui, on a des anciens lors de cérémonies qui peuvent faire beaucoup, enfin des malaises. Ils sont pas déjà habitués à la chaleur, en sachant qu'en plus les anciens ont du mal à boire. Les porte-drapeaux, les anciens sont souvent debout pendant pas mal de temps. Et malheureusement, bon, il y a des malaises et souvent il n'y a pas de chaise prévue juste derrière eux au cas où, ni d'eau. Donc c'est vrai que on demande aux municipalités de prévoir avec ces chaleurs un petit peu de confort pour nos anciens et puis nos porte-drapeaux. Moi, en tant que réserviste du 501, on porte un béret noir. Donc vous savez bien que le noir attire la chaleur. Et j'ai un général qui m'a conseillé de mettre du papier alu dans mon béret de façon à stopper la chaleur. Très bonne idée que j'utilise depuis maintenant quelques années.
9: Et les commémorations vont se dérouler en 3 temps aujourd'hui à Alençon. Une première cérémonie à 15h30 au carrefour de la Croix Médavie. Une autre 1 heure plus tard à la nécropole des Gâtais. Et la dernière à 17h30 au monument du maréchal Leclerc.
8: Et on rappelle les conseils élémentaires pour traverser ce nouvel épisode de canicule.
9: Et s'hydrater régulièrement, rejoindre les lieux frais si possible, éviter de sortir aux heures les plus chaudes, prendre régulièrement des nouvelles de ses proches, notamment des personnes âgées ou isolées. Autre recommandation de la part des pompiers du Calvados, si vous envisagez de faire un barbecue avec la végétation archi-sèche en ce moment, n'utilisez pas d'alcool, d'essence ou autre liquide inflammable pour raviver les braises. Installez-vous loin de la maison ou de toute végétation et prévoyez un moyen d'extinction à proximité. Et la sécheresse continue de s'intensifier dans la Manche. Le département est passé hier au niveau crise, c'est-à-dire qu'il est désormais interdit de laver sa voiture, d'arroser son jardin et de remplir sa piscine. Autre conséquence de la chaleur, la qualité de l'air qui se dégrade, les concentrations en ozone sont importantes. Atmo indique que l'indice de qualité de l'air devrait être mauvais aujourd'hui sur l'ensemble de la région.
8: On parle de qualité de l'air, Nolwenn, et bien restons dans le ciel justement.
9: Oui, pour observer l'éclipse qui va se dérouler ce soir à 20h17 précisément. La Lune va masquer presque totalement le Soleil à 93% sur notre région. Un phénomène rarissime, la dernière fois qu'il s'est produit, c'était en 1990. 2019 et la prochaine fois, eh bien, ce sera en 2081. Alors nous sommes nombreux à vouloir en profiter. Première chose, ne pas regarder l'astre à l'œil nu, mais avec des lunettes spéciales. Deuxième chose, où se placer pour voir au mieux l'éclipse? On vous a répertorié les meilleurs spots dans notre article sur ici.fr. Dans l'Orne, vous pouvez notamment vous rendre à l'événement organisé par l'association flérienne d'astronomie. C'est à partir de 19h à Saint-Paul. Et c'est au-delà de l'observation de l'éclipse, l'occasion, explique la trésorière de l'association, Sandrine Jousselin, de découvrir le monde infini des étoiles.
15: L'éclipse, c'est un événement rare en France. Donc, si les gens veulent profiter un petit peu de savoir comment fonctionne le système solaire, oui, c'est un bon commencement, quoi. S'ils ont des questions, qu'ils n'hésitent pas à nous les poser, on est là pour ça, pour répondre à leurs questions et pour faire voir, en fait, ce que c'est que l'astronomie, parler aux gens, ce qu'il y a au-dessus de nos têtes la nuit. On est vraiment tout minuscule, on n'est pas grand-chose, quoi, même pas un grain de sable dans l'univers. Et puis, il y a tellement de belles choses à découvrir, comme des galaxies, des nébuleuses, des amas d'étoiles, les planètes aussi, quoi, l'on peut arriver à voir à travers les télescopes. C'est la magie du ciel. On pense pas avoir ça au-dessus de nos têtes la nuit, quoi.
9: Des propos recueillis au micro ici Normandie de Jeanne d'Anglejean. Donc pour retrouver les meilleurs endroits et les animations prévues ce soir, rendez-vous sur ici.fr. Et si vous n'avez pas réussi à trouver des lunettes, vous pouvez encore tenter votre chance sur ici Normandie, Richard.
8: Oui, on vous en offre encore quelques-unes de ces paires. Il faut se dépêcher, bien évidemment. Bon, bah, on va jouer ensemble au jeu cette année-là. Prochain rendez-vous à 7h25.
9: Un dernier mot de sport pour vous dire que les Vikings du camp de balle disputent ce soir leur premier match de préparation. Ce soir et non pas hier soir, comme je vous l'ai annoncé par erreur hier matin. Et pourtant, Richard est témoin. Je n'avais pas les lunettes de l'éclipse pour faire le journal, donc j'ai tout simplement mal lu. Oui, non, là, ça, pas encore. Donc on rectifie, le match des Vikings, c'est face à Cesson et c'est bien ce soir à 18h à la Halle Saint-Jean-Eudes. Et c'est à guichet fermé. Et le deuxième et dernier match de préparation, c'est vendredi face à Dunkerque.
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9: C'est dur hein, le matin, des fois, à 6h et à 7h et à tout ça, d'avoir les yeux en face des trous, comme
8: oui,
9: on dit.
8: C'est vrai, voilà. C'est pas évident. Et j'ai noté que votre archi-sèche était bien passée.
9: Bah oui, ouais, ça arrive aussi.
8: Pas évident à 6h08.
9: Ah oui, une végétation archi-sèche. Non, ouais, mais j'ai pas dit les chaussettes de l'archi. Oui, enfin, les chaussettes, c'était compliqué.
8: Ça aurait été plus dur.
9: Donc on se lance pas là-dedans, on va faire la météo tout simplement, Richard. Aujourd'hui,
8: on l'a dit, alerte orange canicule.
9: Ouais. Hein,
8: pour toute notre région, donc il va faire évidemment très chaud. C'est une belle journée, grand soleil, quelques nuages qui pourraient passer dans le bocage, dans le pré-bocage en début d'après-midi, mais devraient vite se dissiper. Donc je rassure tout le monde, pour profiter de l'éclipse ce soir, a priori, voilà, on sera vraiment avec un ciel hyper dégagé. Donc ça sera en ça une très bonne nouvelle. Les températures, on l'a dit, canicule aujourd'hui. Vous avez dès le réveil entre 17 et 22 degrés. Fin de matinée, il fera déjà entre 27 et 30 dans le Calvados et dans l'Orne. Et cet après-midi, écoutez, il va falloir compter avec 34 degrés à Bayeux. Vous aurez 35 à Caen, 35 à Pont-l'Évêque ou encore à Ducey dans le Sud-Manche. Vous aurez 36 à Flers, 36 à Carouge ou encore à Vimoutiers, 37 à Argentan, 37 à Bellême. Et on monte 38 pour Alençon et jusqu'à 39 sur les coups de 16h-17h du côté de Lisieux. Voilà. Alors c'est sur la côte qu'on sera le mieux, mais tout de même 31 degrés à Romanche et 33 à Honfleur.
9: Et pour demain ?
8: Alors pour demain, ce sera toujours du soleil et puis des températures qui vont continuer d'être toujours aussi élevées. Il y aura jusqu'à 38 degrés sur la région. C'est vraiment les deux jours chauds, là, aujourd'hui et demain. Il fera pareil, à peu près 30 degrés sur le littoral demain. Vendredi, ça va redescendre, entre guillemets. On aura encore entre 30 et 34 degrés. Et normalement, retour à des températures à peu près normales pour ce week-end. Voilà.
9: Très bien.
8: Ça va pas tarder. On va faire le dos rond.
9: 6h10, comment circule-t-on sur les routes de la région, Richard ?
8: Ça circule très bien. Tout circule bien à cette heure-ci, que vous soyez dans le Calvados ou dans l'Orne. Bonne route à vous, soyez toujours vigilants.
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8: Alors en cette journée d'éclipse, on vous propose toutes les heures une chanson qui parle de soleil. Alors vraiment, moi j'espère que ce matin on aura du Jennifer. J'adore sa chanson, Jennifer. Oh soleil, je croise les doigts.
9: Mais vraiment, pour l'instant,
8: il faut qu'elle tombe. Et pour l'instant, c'est pas Jennifer.
9: Je crois que je préfère celle-là, moi.
8: Ouais, elle est sympa aussi. Katrina and the Waves, Walking on Sunshine. C'est vrai que c'est pas mal.

0: Ah, si ça ne s'arrête pas, à 6h13, Walking on Sunshine, Katrina and the Waves.
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0: Et nous sommes le 12 août, on a des anniversaires à fêter, tiens, aujourd'hui. Ah, c'est bon ça aussi, hein. Mark Knopfler fête ses 77 ans. Mark Knopfler, le leader du groupe Dire Straits. Guitariste du groupe Dire Straits. Autre anniversaire aujourd'hui, lui aussi, il a 77 ans, c'est Julien Lepers.
3: De Dieu.
4: Oui. Ah oui, oui, oui, oui. Oh là là là là. 4 points, score maximum. Ça, c'est beau, ça.
0: Ah, on s'en lasse pas, Julien Lepers. Très bon anniversaire à lui. 6h14, votre rendez-vous Les Pieds dans l'eau arrive dans quelques instants. Toute cette semaine, Julia est au lac de Rabodange, dans l'Orne. Et ce matin, on va découvrir avec elle les activités nautiques qu'on peut y faire.
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0: Un des plus grands titres d'Alain Chamfort, Manu Reva. À 6h19, on retrouve Julia. Bonjour Julia.
1: Richard, bonjour.
0: Les pieds dans l'eau, c'est avec vous cette semaine et cap sur les loisirs nautiques au lac de Rabodange.
1: Tout au long de l'été, famille et vacanciers se retrouvent au bord de la mer ou sur un lac. Même programme pour votre radio locale, le temps d'un reportage, les pieds dans l'eau. Nous sommes dans l'Orne, en Suisse normande, au lac de Rabodange. Ici, l'eau est un terrain de jeu. Les amateurs de loisirs nautiques n'ont que l'embarras du choix. Paddle, canoë, kayak ou encore ski nautique.
2: Alors, bonjour, donc moi c'est Maxime. Du coup, je suis le moniteur de ski de la base de loisirs de Rabodange là, depuis bien 7 ans maintenant.
1: Le lac de Rabodange possède sa base de loisirs nautiques. C'est un lieu idéal pour vous initier au wakeboard, à la bouée tractée ou encore au ski nautique. D'ailleurs, le lac est l'un des spots de la région.
2: Ouais, carrément, ça fait très longtemps. Alors, je ne saurais pas vous dire depuis combien de temps, mais... Il y a déjà quelques années, il y avait des compétitions de ski nautique, mais ça reste quand même un bon spot de ski nautique. Il y a quand même une vingtaine de bateaux sur le lac avec des particuliers, des gens qui font du ski toute la saison. Donc c'est souvent de avril jusqu'à octobre-novembre, parce que bon, évidemment, après, la température de l'eau commence à être relativement froide, quoi. Ouais.
1: Bon, là, on est sur le bateau, c'est-à-dire qu'on accroche le ski au bout du bateau.
2: Ouais, alors on chausse les skis exactement derrière le bateau, et puis après les donc pour les débutants, on peut accrocher une petite barre sur le côté du bateau, et puis sinon pour les plus aguerris ou des personnes qui viennent de débuter mais qui se débrouillent plutôt bien, on accroche une grande corde de 18 mètres au bateau et ils se font tracter donc par le bateau par la corde, et puis bah après ils glissent sur l'eau, quoi, ils profitent.
1: Tout au long de l'année, Maxime est étudiant sur Caen. Il se destine à devenir enseignant de PS, mais l'été, il gère la base de loisirs nautiques sur le lac de Rabodange. Il faut dire que le secteur n'a pas de secret pour lui, puisqu'il a grandi tout près du lac.
2: Moi, ça fait longtemps que je viens au lac de Rabodange avec ma famille, avec mes amis, donc c'est toujours agréable de se retrouver avec des proches, que ce soit pour faire un petit tour de bateau ou un tour de ski, ou même tout simplement faire un petit barbecue au bord du lac le soir, c'est toujours très agréable, quoi. Il fait 7 km de long sur peut-être 150 mètres ou 200 mètres de large, donc ça fait quand même un grand lac pour que beaucoup de gens en profitent. En fait, les activités nautiques, c'est déjà quelque chose qui est relativement original, ça plaît aux gens. Et c'est aussi une activité qui crée beaucoup de sensations et que les gens ont envie de découvrir finalement. Donc ça attire la plupart des gens. On a du ski nautique, c'est la priorité pour essayer de faire découvrir l'activité au plus de personnes possible. On fait aussi du wakeboard. Le wakeboard, c'est comme une planche de snowboard. C'est un peu le même principe que les skis, sauf que voilà, on a les deux pieds accrochés sur une même planche et ça se rapproche exactement du snowboard. Et là, je dirais, c'est plutôt pour les jeunes qui ont envie de faire des sauts, de faire des petites figures, et c'est toujours très, très impressionnant et très agréable à pratiquer.
1: Des skieurs de tous âges viennent régulièrement pratiquer le ski nautique sur le lac de Rabodange, qui a d'ailleurs accueilli par le passé plusieurs compétitions de championnat. Et même si c'est la première fois que vous venez ici tester, sachez que les équipes de la base de loisirs sont là pour vous donner les bons conseils pour la pratique.
2: On fait en sorte de mettre en place des conditions pour permettre à tout le monde, que ce soit des personnes qui n'en ont jamais fait, et pour le coup 95% des personnes qui viennent à la base de loisirs ont jamais fait de l'activité. Et donc non, il suffit juste de bien écouter le moniteur normalement, il est censé donner les bons conseils, et avec les conseils normalement tout se passe plutôt bien, quoi.
1: Et alors, donc, vu toutes les activités, laquelle cartonne le plus ?
2: Je dirais la bouée tractée. C'est quand même... c'est du fun. Les gens viennent là, de toute manière, avec le sourire pour profiter. Et ils sont sûrs qu'avec la bouée, ils vont profiter, parce qu'il ne s'agit pas forcément de réussir à se mettre debout comme en ski nautique ou en wakeboard. Donc, ouais, je dirais peut-être la bouée tractée quand même. Alors honnêtement, on accueille de tout âge, hein. On peut commencer avec la petite barque, le baby ski pour les enfants. Donc ouais, j'ai fait par exemple cette année un petit de 2 ans et demi, donc c'est vraiment très très petit, jusqu'à des personnes qui ont déjà fait du ski auparavant et qui ont aujourd'hui peut-être 70 ans. Donc on accueille vraiment un large choix de personnes et d'âge, quoi.
1: Est-ce qu'on peut dire aussi c'est que c'est vachement cosy, votre petit local?
2: Ouais, c'est cosy. On essaye de faire en sorte qu'on soit dans le meilleur environnement possible. Il y a des tables pour faire des petits barbecues et profiter du plan d'eau. des parasols parce qu'il fait bien chaud et il y a bien beaucoup de soleil cette saison-là. Et tout est là normalement pour que tout le monde profite.
1: Voilà, l'été, il suffit d'un peu d'eau, d'un rayon de soleil et quelques activités à sensation pour réussir ses vacances. Une fois sur l'eau, la perspective change complètement. Les sensations sont différentes et la déconnexion est totale. Depuis quelques années, le lac de Rabodange a été entièrement réaménagé en lieu de baignade, avec une plage. Alors, dans un prochain épisode, nous serons avec Juliette, qui veille et surveille le plan d'eau.
0: Merci beaucoup, Julia. Et oui, cette semaine, Julia, je rappelle, vous êtes sur le lac de Rabodange, dans l'Orne, c'est tout près de Putange. 6h24, c'est Mylène Farmer qui est avec nous maintenant. C'est à qui le tour ?

0: Mylène Farmer, qui va revenir avec un nouvel album. Ce sera au mois d'octobre prochain. Alors oui, on est en plein épisode de canicule, nouvelle vague. Mais dans une quinzaine de minutes, on va revenir sur un épisode neigeux chez nous en Normandie. Ouais, psychologiquement, ça va nous rafraîchir. Mais d'abord, dans quelques instants, c'est l'horoscope qui arrive.
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0: Et juste avant l'info, c'est l'horoscope avec Catherine Viguier.
5: Bonjour à tous.
0: Bonjour Catherine. Alors aujourd'hui, jour d'éclipse.
5: Et oui, elle se forme au Lion, la Lune et le Soleil s'y retrouvent avec Mercure et Jupiter aussi. Et puis, autre actu, Mars, planète guerrière, visite le signe du Cancer. Bélier, c'est jubilatoire. Vous avez des joies qui valorisent vos sentiments avec les êtres aimés. Taureau, alors pas évident, le foyer est toujours concerné et vous avez un rôle essentiel à jouer. Gémeaux, un voyage est décisif, une communication, un apprentissage, c'est important pour votre avenir. Cancer, vous allez agir de manière ferme, engagée et les finances seront concernées. Lion, journée clé durant ce mois, on attend de vous, vous attendez des autres et votre exigence fait tout. Vierge, vous n'avez pas beaucoup de marge de manœuvre, mais cela ne vous empêche pas de prendre soin de vous. Balance, c'est plutôt agréable, avec des réjouissances dans votre vie publique. Scorpion, vous vous affirmez haut et fort, malgré les résistances, il est question de votre avenir. Sagittaire, un dépaysement, une rencontre, vous enthousiasme et pourrait influer sur votre devenir. Capricorne, des questionnements liés à vos possessions matérielles, spirituelles et charnelles. Verseau, à vous la vie relationnelle et un contrat, un engagement sont d'actualité, on attend votre version. Poissons, vos efforts au quotidien portent leurs fruits, les soins que vous vous portez aussi. Et pour nous tous, eh bien, on fait au mieux.
0: Merci beaucoup Catherine, on vous retrouve demain pour un nouvel horoscope. 6h30, on retourne à l'info avec vous Nolwenn.
6: L'info d'ici en Normandie dans un instant avec un nouvel épisode dans notre série consacrée aux saisonniers avec le portrait ce matin de Jessica Carver. Elle est guide au centre Juno Beach à Courseulles-sur-Mer.
0: Et bien d'abord, un petit tour d'actu en France et dans le monde. C'est le 90 secondes avec Cyril Ardo-Redon.
7: C'est un événement que l'on ne vit généralement qu'une ou deux fois dans sa vie. L'éclipse de soleil, c'est ce soir à partir de 19h20 environ. Elle est partielle à plus de 90% en France. Pour la regarder, il faut être équipé de lunettes spéciales. En 1999, lors de la dernière éclipse totale, le ministère de la Santé avait recensé environ 250 lésions oculaires. Incendie désormais maîtrisé, mais pas éteint, dans le massif du Gros-Bessillon, dans le Var, annonce la préfecture. Près de 400 pompiers restent mobilisés. Au total, 6300 hectares ont été parcourus par les flammes depuis le 21 juillet. En Gironde, plus de 1500 consultations réalisées par la cellule d'urgence

0: piège tendu sur les réseaux sociaux par des trafiquants. Et puis des médailles françaises au championnat d'Europe de natation hier soir. L'or sur le relais mixte 4x100 mètres 4 nages. L'argent pour Maxime Grousset en 50 mètres papillon. Et le bronze pour Pauline Mailleux sur le 200 mètres d'eau.
1: Merci Cyril Ardo-Redon. On poursuit dans l'info d'ici en Normandie. Notre série consacrée aux saisonniers cette semaine. Après Lou, la sauveteuse en mer, et Kylian, le serveur, allons aujourd'hui à la rencontre de Jessica, guide au centre Juno Beach à Courseulles-sur-Mer. Cette Canadienne de 25 ans est venue pour l'été et même plus puisqu'elle va rester au total 7 mois dans ce musée dédié au rôle des Canadiens durant la Seconde Guerre mondiale, dit Descharpins.
2: Jessica a 25 ans. Cette jeune anglophone est enseignante de français au Canada. Mais elle a choisi de mettre son métier sur pause pour venir enseigner l'histoire du Canada dans la Seconde Guerre mondiale.
3: Travailler dans un musée, c'est un peu le même que d'être enseignante, mais vos élèves sont maintenant des adultes. Et j'adore partager cette histoire de nos anciens combattants, nos soldats qui sont arrivés ici en France pendant la Deuxième Guerre mondiale.
2: Une Seconde Guerre mondiale qui a impliqué 1 million de soldats canadiens. À sa connaissance, elle n'a pas d'arrière-grand-père ou d'arrière-grand-oncle venu combattre en Normandie, mais elle s'est toujours intéressée à l'histoire.
3: Quand j'étais jeune, ma famille, nous sommes tous allés pour voir des musées partout au Canada et surtout partout en Nouvelle-Écosse du mois je viens. Et c'est quelque chose que nous avons partagé depuis toute ma vie.
2: Chaque année, le Centre Juno fait venir 8 jeunes du Canada pour endosser ce rôle de guide, pour offrir aux visiteurs une fenêtre ouverte sur le Canada d'aujourd'hui. Joanie Fraser, responsable accueil et médiation au Centre Juno.
4: Tous les guides sont canadiens, donc on a vraiment cette vitrine culturelle pour permettre un certain échange et une présentation au sens large du centre Juno Beach.
2: Les visiteurs s'enrichissent donc de la culture des guides canadiens, mais l'inverse est vrai, Jessica adore parcourir la région.
3: C'est vraiment une belle expérience d'être ici. Je suis vraiment, vraiment chanceuse. J'ai voyagé un peu partout en Normandie, j'adore la France. Et c'est aussi une belle expérience pour moi comme anglophone de pratiquer, d'améliorer un peu ma français aussi dans un environnement qui est vraiment immersif.
5: L'accueil des Normands, il est bien?
3: Oui, absolument. Surtout pour les Canadiens, parce que je trouve que les Normands adorent les Canadiens.
2: Le contrat de Jessica se terminera le 31 octobre. Ensuite, elle rentrera au Canada et reprendra son métier d'enseignante. Elle se promet d'encourager ses élèves à tenter, eux aussi, cette expérience en France. Depuis sa création il y a 23 ans, le Centre Juno a fait venir 200 jeunes Canadiens pour accueillir et guider les visiteurs.
1: Le portrait de Jessica Carver, reportage que vous pouvez réécouter dès à présent sur ici.fr. À suivre dans le journal de 7h, une marche blanche organisée hier à Falaise en mémoire de Chloé. Cette jeune femme de 23 ans est morte accidentellement le 1er août dans un festival dans l'Orne, intoxiquée au gaz avec son compagnon pendant qu'il dormait dans leur fourgon. Et puis l'événement dans le ciel ce soir, l'éclipse du soleil, on vous dira quels sont les meilleurs endroits pour l'observer. Et justement, Richard, le ciel va-t-il être dégagé ce soir pour l'éclipse?
6: Effectivement, c'est prévu. C'est une belle journée qui nous attend dans le Calvados, dans l'Orne. Encore un grand soleil. Quelques nuages pourraient passer, mais des nuages a priori très inoffensifs. Hein, en début d'après-midi, dans le bocage ou dans le pré-bocage. Mais voilà, ça devrait être vraiment assez rapide, je dirais. Hein. Les températures sont élevées, évidemment. Nous sommes dans le canicule, 17 à 22 degrés dès votre réveil. Il fera entre 27 et 30 dès la fin de matinée, cet après-midi. Eh bien, vous allez pouvoir compter sur les 34 degrés à Bayeux, 35 à Caen, vous aurez 35 à Pont-l'Évêque ou encore à Sourdeval dans le Sud-Manche. On monte à 36 à Flers ou encore à La Ferté-Massé, 36 à Camembert, 37 à Argentan et à Nocé, 38 à Alençon et jusqu'à 39 degrés à Lisieux. Bon, c'est sur la côte qu'on sera le mieux, mais il fait quand même pas si frais que ça. 31 degrés à Romanche aujourd'hui, jusqu'à 33 à Honfleur.
1: Et pour demain, ça continue?
6: Pour demain, ça continue. Un temps qui sera encore très ensoleillé et des températures qui seront à peu près les mêmes. Hein. On aura jusqu'à 38 degrés dans le Calvados et dans l'Orne. Il fera toujours 30 à peu près sur le littoral. Ça devrait redescendre vendredi, où on comptera entre 30 et 34 degrés. Et ce week-end, a priori, on devrait redescendre sous les 30, largement d'ailleurs. On a un petit peu hâte déjà.
1: 6h35, ça circule comment sur les routes dans la région?
6: Ça circule très bien, aucun événement particulier à vous signaler, aucune difficulté. Si vous constatez quelque chose, bien sûr, vous pouvez nous appeler 02 31 44 48 44. Hugo est avec nous ce matin.
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6: On aime tous cette chanson, mais l'écouter le matin, ça donne encore plus de sens. On est comme ça, ici, Normandie. Jean-Jacques Goldman, tout de suite.
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0: Jean-Jacques Goldman à 6h40.
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0: Et peut-être que vous êtes déjà debout, déjà bien réveillé, prêt à aller bosser. Et oui, et peut-être que vous y allez à vélo. Vous êtes en train d'enfourcher votre vélo avec dans vos oreilles Ici Normandie. Et je vous félicite, c'est un très bon choix de votre part. D'ailleurs, tiens, si vous souhaitez changer de vélo, est-ce que vous savez que vous pouvez le recycler intelligemment et racheter un vélo de seconde main, pourquoi pas, à prix très attractif? On en discute dans les 3+ à 6h50. Mais d'abord, on revient sur un événement marquant qui s'est produit cette saison. C'est votre rendez-vous Ça se passe ici avec Julia.
3: Bonjour Richard, bonjour à tous.
0: Bonjour Julia, alors en cette période de forte chaleur, on va mettre un petit peu de fraîcheur dans nos oreilles.
3: Les ventilos tournent à plein régime, les clims aussi, et les glaçons sont les bienvenus. Avec cet été où il fait chaud, on rêve tous d'un petit courant d'air ou d'un gros flocon de neige, pas vous ? Eh bien justement, aujourd'hui je vous propose un voyage dans le temps, pas très loin, juste quelques mois en arrière, retournons en hiver.
4: C'est l'hiver, c'est l'hiver, c'est
3: cet hiver, la Normandie s'était réveillée sous un manteau blanc. Dans la région, les paysages avaient changé de visage. La neige est tombée. Votre radio locale en a fait l'écho, évidemment, et vous avez été nombreux à témoigner.
5: Il est tombé beaucoup de neige, j'irais un bon 5 cm quand même sur la région de Tourouvre. J'ai emprunté la Nationale 12 qui n'était pas déneigée ce matin, moi, quand je suis partie à 7h30. J'ai même été doublée par des poids lourds, donc c'est vous dire si... Voilà, si c'est compliqué quand même de rouler actuellement, c'est vrai.
3: Les réseaux sociaux d'ici Normandie s'étaient remplis de photos magnifiques. On a pu découvrir des champs immaculés, des villages silencieux, des jardins transformés en cartes postales. Sur la page Facebook de la radio, vous avez été plus de 900 000 à regarder les photos et à publier des vidéos. Évidemment, comme à chaque épisode neigeux, deux camps s'étaient formés. Les premiers, quelle galère, les routes ne sont pas dégagées. Les seconds, mais enfin, c'est l'hiver, profitez, c'est tellement beau.
6: À moitié surpris puisque je sors tous les matins mon chien et je regarde toujours la météo. Je savais qu'il y aurait eu un épisode neigeux, mais en effet pas aussi conséquent.
3: Et il faut bien reconnaître qu'en écoutant ces témoignages, qu'en regardant ces images aujourd'hui, on a presque envie d'enfiler une écharpe. C'est aussi ça la magie des saisons. L'hiver, on rêve de soleil, et l'été, on se surprend à regretter le froid. Et finalement, la météo reste sans nul doute notre sujet de conversation préféré. Alors n'hésitez pas à retrouver photos et vidéos sur la neige dans notre région, sur ici.fr et aussi sur les réseaux sociaux de votre radio locale, Ici Normandie.
0: On ferme les yeux et on la voit, on la devine cette neige là. On se retrouve en train de dévaler une piste de ski. Mais pour l'instant c'est la canicule. Merci beaucoup Julien en tout cas. Demain avec vous on retrouvera Louane, la chanteuse. Lors de son passage à Caen, elle avait accordé une interview à votre radio locale, Ici Normandie.
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0: Votre rendez-vous vétérinaire tous les matins avec le docteur Pierre Fabin. Bonjour docteur.
10: Bonjour.
0: Pour être épanoui, un oiseau a besoin d'espace, de bouger, de voler et donc parfois de sortir de sa cage. Mais une maison, c'est pas une volière, hein. Ça peut vite devenir un terrain miné pour lui. Alors comment sécuriser son intérieur? Réponse avec vous Pierre.
11: Effectivement, un oiseau ce n'est pas un bibelot. Il a besoin de mouvement, de lumière, d'interaction. Et pour ça, il faut qu'il puisse sortir de sa cage, au moins de temps en temps, même tous les jours idéalement. Mais attention, en liberté, un oiseau peut être confronté à plein de dangers invisibles pour vous. Les vitres, c'est le premier piège. Il peut foncer dedans à pleine vitesse, avec à la clé des torticolis, une aile fracturée ou même pire. Pour éviter ça, il suffit de casser la transparence. Mettez des rideaux, des stickers ou même juste coller des papiers temporairement sur la fenêtre, ça peut suffire. Le but, c'est qu'ils comprennent qu'il y a un obstacle. Autre zone rouge, la cuisine. C'est un concentré de risques. Les poêles brûlantes, la vapeur, les casseroles, les plaques à induction et surtout les fumées toxiques des revêtements comme le téflon quand il surchauffe, leurs émanations peuvent tuer un oiseau en quelques minutes. Donc, on évite totalement d'y laisser voler un oiseau. Cuisine interdite.
0: Et qu'est-ce qu'il faut surveiller dans les autres pièces de la maison ?
11: Alors là, il faut se mettre à hauteur d'oiseau et imaginer que tout est potentiellement à explorer ou à picorer. Tout ce qui est petit, brillant, souple ou mordiable peut être dangereux. Élastique, pile-bouton, boucle d'oreille, petit jouet, cordon de store, fil électrique, il faut tout ranger ou cacher. Certaines plantes d'intérieur aussi sont toxiques. Ficus, philodendron, monstera, poinsettia, lelis. Une simple feuille mâchouillée peut provoquer des troubles digestifs, voire pire. Évidemment, attention aux autres animaux. Même si votre chat a l'air calme, même si le chien n'a jamais fait de mal à une mouche, leur instinct peut se réveiller très vite.
0: Alors Pierre, on en prend bonne note. Est-ce que vous avez d'autres astuces simples pour rendre son intérieur plus sûr.
11: Alors oui, déjà, limiter les sorties à une ou deux pièces dans la maison, toujours les mêmes, bien préparées. Fenêtres fermées, rideaux tirés, objets dangereux retirés, c'est beaucoup plus facile à sécuriser. Ensuite, vous pouvez enrichir l'environnement avec des perchoirs, des jouets, des balançoires. Ça va canaliser son énergie et éviter des accidents. L'idéal, c'est de créer une zone de vol aménagée qu'ils connaissent par cœur avec des repères visuels pour éviter qu'ils ne se cognent. Commencez par des sorties courtes de quelques minutes et allongez au fur et à mesure. Et bien sûr, restez présent pendant les sorties, surtout les premières.
0: Merci beaucoup Pierre Fabin. 6h46, petit conseil, profitez de la fraîcheur là, à cette heure-ci, il fait encore 17, 18, 19 degrés, bientôt 20 degrés. Je vous rappelle, aujourd'hui on attend jusqu'à 36, 37, 39 degrés à Lisieux sur les coups de 16h à 17h. Bon courage par avance pour tout le monde, je nous souhaite à nous bon courage. Pour l'instant c'est la musique qui revient avec le groupe Eurythmics, Here Comes the Rain Again, ça ferait du bien ça d'ailleurs.

0: Come the Rain Again, c'était le groupe Eurythmics. 6h50, votre rendez-vous, les 3 plus tous les matins. Et cette semaine, on met l'accent sur les vélos de seconde main remis en état par l'association Écolocycle à Orbec, dans le Calvados. Alors la question qui nous intéresse tous, à partir de quel prix on peut trouver un vélo chez Écolocycle? Réponse de Michel Etès, président de l'association.
1: Là, on en a rentré un, là, il n'y a pas longtemps, un très très beau, un vélo de, d'une marque que je ne citerai pas. Là, il est à vendre 200 euros celui-là. Mais alors, un état comme s'il sortait du magasin, quoi. Autrement, ça démarre de, allez, on va dire 35 euros, les vélos enfants.
0: D'accord, donc par rapport au neuf, c'est quand même hyper avantageux.
1: Ah oui. Surtout que nous, on garantit les vélos en plus. Une garantie de 3 mois. On fait une garantie de 3 mois pour ne pas avoir de...
0: Et pendant 3 mois, pour n'importe quoi, on peut venir vous voir.
1: Voilà, exactement. D'ailleurs, les vitesses qui ne passent pas, ça peut arriver, ça. Puis, voilà, on rectifie le tir, comme on dit.
0: À partir de 35 euros, des belles économies à réaliser hein, en passant par Écolocycle. Je vous rappelle l'adresse, 6 rue des Trois Croissants à Orbec. À Courtomer, entre C et Mortagne-au-Perche, une nouvelle salle socioculturelle doit voir le jour. C'est dans les tuyaux depuis quelques temps, mais le projet prend du retard. C'est ce qu'on a appris là il y a quelques jours. En cause, un souci au niveau du parquet. Ça doit retarder la fin de ce projet d'environ 6 mois. Alors encore un petit peu de patience pour profiter d'une belle salle flambant neuve. Et puis ce soir, c'est l'éclipse, vous le savez, on en parle beaucoup depuis un petit moment maintenant. Vous vous demandez peut-être à quelle heure il faut commencer à être attentif. Alors l'éclipse, elle sera vraiment à son maximum dans notre région aux alentours de 20h15, mais le phénomène, il va durer quand même 2 heures. Hein. Le soleil et la lune vont commencer à rentrer en contact entre 19h15 et 19h20 pour se séparer, si je puis dire, vers 21h15, juste avant que le soleil ne se couche. Donc pour récapituler, 19h15, le soleil va commencer à se cacher derrière la lune, 21h15, il en sera totalement ressorti pour ensuite se coucher à l'horizon 10 minutes plus tard. Un vrai cache-cache qui risque d'être très impressionnant. C'est à ne pas rater et n'oubliez pas, il vous faut des lunettes. On vous en fait gagner encore aujourd'hui. Toi et moi, tout de suite, 6h52, c'est Guillaume Grand.
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0: Un des tubes de l'année 2011, Guillaume Grand avec Toi et moi. Merci de nous rejoindre, 6h56, et je passe un bonjour très appuyé à Clarisse. Oui Clarisse, c'est à vous que je parle, je vous souhaite une très bonne fête aujourd'hui. Dans une vingtaine de minutes, on va faire un tour en Suisse normande, à Clécy, un des petits joyaux de notre région. Mais d'abord, c'est Fred Ballard qui nous rejoint, juste après ça.
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0: À 6h57, c'est l'humour en tube avec Fred Ballard. Bonjour Fred.
7: Bonjour.
0: C'est aujourd'hui que le soleil a rendez-vous avec la lune. Alors Fred, vous avez décidé de rendre hommage à notre astre de lumière.
8: Amis du soleil, chantons.
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7: On a beau s'en protéger tout l'été avec de l'écran total, des lunettes noires, des bobs et des parasols, il n'empêche que sans lui, on se les gèlerait. Et c'est pas la Suissesse Marie-Thérèse Porchet qui dira le contraire, elle qui voue un véritable culte au dieu rat.
8: Je te rappelle qu'ici, chez les Amis du Soleil, tu dois choisir un nom qui évoque pour toi l'astre sacré.
10: Ah, vous voulez bien sûr un nom en rapport avec le soleil? Oui, je l'ai choisi.
8: Alors, comment t'appelles-tu?
10: Nivea.
7: Oui, c'est un nom qui protège des méfaits du soleil, Nivea 50+, en référence à l'âge de cette jeune adoratrice qui devrait rentrer en transe à partir de 19h, heure à laquelle le soleil va s'éclipser avant d'aller se coucher. Et pour ceux qui n'ont toujours pas compris le principe du coucher de soleil, le comique astronome Adel Fugazi nous l'explique.
11: À vrai dire, c'est plutôt nous qui nous couchons et le soleil continue à faire du soleil, mais plus loin. Eh oui, je ne sais pas si je vous l'apprends. À vrai dire, c'est le soleil qui voit des couchers de pays. C'est lui qui dit au revoir les Français. Bonjour les Chinois.
7: Voilà, donc à partir de maintenant, on ira faire des selfies romantiques face au merveilleux coucher de France, hein, de notre astre préféré, parti réveiller nos amis du soleil levant. Quant à l'éclipse de ce soir, un seul astre vous manque et il se met à cailler. Hein, donc rions un peu en attendant la prochaine. En 2081, on sera peut-être pas tous très en forme.
0: Merci Fred. Vous comptez être là, vous, Nolwenn, en 2081?
12: Ben écoutez, je ne sais pas, mais j'étais là en 99 en tout cas.
0: Oui, ça c'est vrai. Mais voilà. J'ai vu que ça tombait.
12: C'est ma deuxième.
0: J'ai vu que ça tombait le 3 septembre 2081.
12: Ouais.
0: C'est le jour de mon anniversaire.
12: Oh, bah écoutez, on se donne rendez-vous, Richard, alors.
0: J'espère, hein, si on se reconnaît, hein, ça serait pas mal, ça.
12: On enlèvera les lunettes pour se voir. Nous, on se verra pas.
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0: Très bon réveil à vous toutes et à vous tous. Il est 7h. L'actualité locale avec vous, Nolwenn Lejeune, c'est l'événement à ne surtout pas rater ce soir.
12: Oui, sinon vous allez devoir attendre, on le disait à l'instant, 2081 pour en revivre un de cette importance. La fameuse éclipse de soleil, elle sera visible dans notre région entre 19h20 et 21h20. Et le phénomène sera à son maximum à 20h17 quand la Lune va masquer le soleil à près de 93%. L'éclipse n'est donc pas totale, mais elle sera impressionnante quand même. Et pour l'observer, on ne cesse de le répéter, il faut absolument se munir de lunettes spéciale, au risque sinon de se brûler la rétine, et ce de manière irrémédiable. Alors, une fois vos lunettes sur le nez, à quel endroit faut-il se rendre pour l'admirer? Jeanne d'Anglejean a répertorié les meilleurs spots, et ce qu'on peut dire, c'est que dans l'Orne et dans le Calvados, on est plutôt bien lotis.
13: Oui, parce qu'on dispose de deux atouts majeurs, des grandes plages et des points en hauteur. L'Association Normande d'Astronomie, l'ASNORA, recommande d'avoir toujours une vue dégagée vers l'ouest, là où se couche le soleil. Rien de mieux donc pour toujours profiter de l'éclipse que les plages du Calvados, de Cabourg à Houlgate, en passant par Merville-Franceville ou Trouville. Et puis il y a aussi la falaise entre Port-en-Bessin et Arromanches qui permet de profiter de l'éclipse jusqu'au dernier moment en prenant de la hauteur. Prendre de la hauteur, c'est bien sûr aussi possible dans l'Orne, en faisant attention à toujours avoir une vue dégagée vers l'ouest. L'idéal, c'est de se placer en haut d'une colline sans être trop entouré d'arbres ou de bâtiments qui pourraient masquer la vue. En ville, les lieux comme le château de Caen en hauteur sont pratiques, mais pas idéaux. La pollution lumineuse peut altérer l'expérience de l'éclipse. Dans tous les cas, il faudra prévoir plus de monde sur la route vers les plages. Un dernier conseil, anticipez vos déplacements pour ne pas vous retrouver dans les bouchons, plongés dans le noir.
12: Et sachez aussi que différents événements sont organisés dans nos deux départements. On vous a tout mis sur ici.fr et sachez enfin que on vous fait encore gagner des lunettes spéciales éclipse ce matin, Richard.
0: Oui, pas plus tard qu'à 7h25, votre jeu cette année-là, il y aura des paires de lunettes à gagner. Et puis tout au long de la journée, sur notre antenne, il y aura encore quelques possibilités.
12: Rendez-vous tout à l'heure.
0: 7h02, elle était la joie de vivre, elle nous manque cruellement.
12: Les mots des proches de Chloé, cette jeune femme de 23 ans, tragiquement disparue le 1er août dernier alors qu'elle participait à l'Escape Festival à Montilly-sur-Noireau dans l'Orne avec son compagnon. Tous deux sont morts, asphyxiés au gaz alors qu'ils dormaient dans leur fourgon, victimes d'une fuite a priori accidentelle. Hier, une centaine de proches de la jeune femme ont défilé dans les rues de Falaise, sa ville, marche blanche au son de la musique techno qu'elle aimait tant. Pour Océane, sa cousine, Chloé représentait bien plus.
4: Moi, c'était mon rayon de soleil. Je ne la considérais même pas comme ma cousine, mais comme ma petite sœur. On était là l'une pour l'autre. On a vécu notre enfance ensemble, on faisait pas mal de combines pour que l'une dorme chez l'autre. On était toujours, en fait, dès qu'on avait un moyen d'être ensemble et de prolonger le moment, on cherchait toujours les combines pour être le plus longtemps ensemble. On préparait nos affaires quand on savait qu'il y en a l'une qui venait chez l'autre. On préparait nos affaires pour le week-end. Comme ça, on pouvait demander après à nos parents si on pouvait rester soit chez l'une, soit chez l'autre. Et puis, on disait, mais t'inquiète pas, on a déjà prévu nos affaires. Du coup, on pouvait pas refuser. On est identiques, en fait. On se ressemble physiquement, on a le même caractère. On était les identiques.
12: Des propos recueillis au micro ici Normandie de Martin Cotta, Océane, qui a lancé une cagnotte Litchi en ligne, cagnotte qui a permis de récolter 8000 euros. Les obsèques de Chloé auront lieu demain à Falaise et on y reviendra dans l'info d'ici en Normandie à 7h30. Les proches de Stéphane Vittel souhaiteraient, eux, que l'enquête avance et attendent toujours que les circonstances de sa mort soient éclaircies. Le principal du collège La Place à Lisieux avait été retrouvé inanimé, victime d'un malaise cardiaque au petit matin, le 11 août 2023, dans le hall de l'établissement, alors qu'il était venu éteindre l'alarme intrusion. Ses proches se sont rassemblés hier devant le collège de Livaro, qu'il avait précédemment dirigé sur la place qui porte son nom.
0: La chaleur s'accentue en France avec 78 départements en alerte orange canicule aujourd'hui.
12: Le département de l'Orne depuis hier, celui du Calvados aujourd'hui. Et un mercure qui va frôler les 40 degrés à Lisieux, atteindre 36 degrés dans l'Orne, à Argentan et à Alençon. Alençon qui célèbre aujourd'hui les 82 ans de sa libération. Les cérémonies ont lieu à partir de 15h30, d'abord au carrefour de la Croix-Médavie, puis à 16h30 à la nécropole des Gâtais. Et enfin à 17h30, cérémonie au monument du maréchal Leclerc sous des températures, on le disait, caniculaires. Pensez donc bien à vous hydrater, on ne cesse de le répéter, mais c'est important. Restez au frais si possible, évitez de sortir si vous le pouvez aux heures les plus chaudes. Pensez enfin à prendre des nouvelles de vos proches et veillez autant que possible aux personnes isolées et ou âgées. Forte chaleur et toujours pas de pluie, le département de la Manche est passé hier au niveau crise face à la sécheresse, avec des interdictions pour les particuliers, plus de lavage de véhicules, y compris en station, plus d'arrosage de jardin et plus de remplissage de piscine. Et puis, autre conséquence de la chaleur, la qualité de l'air se dégrade en Normandie, c'est ce qu'indique Atmo. L'observatoire indique que l'indice de qualité de l'air sera mauvais aujourd'hui sur l'ensemble du territoire normand. Les concentrations en ozone augmentent avec l'ensoleillement et les températures élevées. Atmo recommande donc de vérifier les niveaux d'ozone avant de pratiquer une activité physique en extérieur.
0: Vous écoutez ici Normandie, il est 7h05, Nolwenn du sport maintenant en handball. Les Vikings de Caen retrouvent le parquet ce soir.
12: Pour leur premier match de préparation, c'est face à Cesson à la Halle Saint-Jean-Eudes à 18h et c'est à guichet fermé. Il s'agit de leur premier match depuis la victoire en barrage d'accession en juin dernier. Victoire qui leur avait permis de décrocher leur billet pour la Star League, l'élite du hand masculin français. Depuis, les Vikings ont pris des vacances, ils ont fait signer des recrues et ils ont eu 3 semaines de préparation physique intense. Alors ce soir, c'est leur première occasion de se jauger face à une des équipes qu'ils retrouvent. retrouveront dans le championnat. L'arrière droit Louis Tournelec a hâte d'y être.
14: Il y a toujours hâte que quand on s'entraîne comme ça, les semaines elles sont longues, s'il n'y a pas de match, c'est un peu la petite carotte d'avoir le match à la fin de la semaine. Donc non, ça nous fait plaisir là, d'enfin reprendre les matchs et d'avoir ce petit plaisir de pouvoir jouer tous ensemble. Il y a toujours des enseignements à apprendre. Après, je pense pas non que ça reflète forcément ce qui va se passer pendant la saison. Si je prends l'année dernière en prépa, je suis pas sûr qu'on ait gagné un seul match de la prépa. On avait fait une prépa un peu difficile. On avait des blessés, on avait des matchs un peu compliqués. Au final, après en saison, on a bien déroulé. Donc non, même si tout ne se passe pas de la meilleure des façons, il faudra pas que le public s'inquiète. On est là avant tout pour travailler. Et c'est pendant la saison qu'on verra vraiment ce que ça vaut.
12: Louis Tournelec au micro ici Normandie d'Olivier Duc, coup d'envoi de ce match 18h à la Halle Saint-Jean-Eudes, mais c'est donc à guichet fermé. Ils disputeront leur autre match amical de préparation vendredi face à Dunkerque.
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12: La météo, Richard, chaleur et soleil au programme.
0: Oui, encore une très très belle journée dans l'Ouen. Grand soleil malgré le passage de quelques nuages en début d'après-midi dans le bocage, dans le pré-bocage, mais très inoffensif, plutôt décoratif. Et puis ça va vite passer, ça va vite être balayé. Du côté des températures, on l'a dit, il fait déjà chaud à cette heure-ci. Vous avez entre 17 et 22 dès votre réveil. En fin de matinée, vous aurez quasiment déjà 30 degrés sur la région. Et cet après-midi, eh bien jusqu'à 34 degrés à Bayeux, 35 à Caen, 35 à Pont-l'Évêque, 35 aussi à Villedieu-les-Poêles dans le Sud-Manche, 36 à Flers ou encore à Passet, 36 à Camembert. On monte à 37 degrés pour Argentan, pour Nocé, pour Alençon, jusqu'à 39 du côté de Moyouf. C'est sur la côte qu'on sera le mieux, mais tout de même, 31 degrés à Port-en-Bessin sont attendus cet après-midi et jusqu'à 33 sur la côte Fleurie comme à Honfleur.
12: Et demain, ça continue.
0: Demain, ça va continuer. Le temps va encore être extrêmement ensoleillé. On aura jusqu'à 38 degrés sur la région, sur le littoral, à peu près 30 degrés sont attendus. Vendredi, ça va redescendre un petit peu, mais pas beaucoup, entre 30 et 34. C'est ce week-end qu'on va pouvoir respirer un bon coup. On va repasser bien sous les 30. On aura entre 25 et 26 degrés pour les maximales. Voilà. Donc, un petit peu de patience. On est mercredi. Faut attendre samedi. C'est quand même un peu longuet, mais bon. Allez, courage à tous. Et puis surtout, comme le disait Nolwenn il y a quelques instants, on fait attention, on est vigilant et on s'hydrate.
12: 7h08, ça circule comment sur les routes, Richard?
0: Ça circule très bien pour l'instant dans le Calvados et dans l'Orne. Une seule petite info à vous donner, communiquée par Bison Futé il y a quelques instants. A priori, il y aurait un animal errant sur la Nationale 12 dans le sens Paris-Rennes à hauteur de Tourouvre. Nous sommes dans l'Orne. Attention, un animal qui serait sur la voie. Voilà. Bonne route à tous. Si vous constatez quoi que ce soit, bien sûr, vous nous appelez. Hugo est au standard 02 31 44 48 44 et on relaie évidemment vos informations.
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0: Bon, Nolwenn, là je m'inquiète parce que dans notre playlist spéciale soleil aujourd'hui, je ne vois toujours pas de Jennifer à l'horizon. Et je suis capable de
12: passer. Moi j'aimerais bien du Bonnie Tyler.
0: Ah.
12: Total Eclipse of the Earth.
0: Oh yeah.
12: Enfin, je sais pas, c'était peut-être. Il y avait Eclipse dans le.
0: Non. Un beau clin d'ailleurs en tout cas.
12: Bon, bref. En tout cas, c'est pas ça. Hein,
0: c'est pas ça.
12: Qui arrive. Non.
0: Moi je vais passer la journée ici si j'ai pas mon Jennifer. Bon, ça va, c'est quand même bien ce qui arrive aussi. Ça fait partie du top of the pop français.
12: Ouais.
0: Laurent Voulzy. Et le titre c'est Nolwenn.
12: Le soleil donne.
0: Évidemment.

0: soleil donne, Laurent Voulzy, ça c'est sûr qu'il donne, et puis il va continuer de donner aujourd'hui, demain, après-demain, et il va faire chaud, on le sait.
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0: Donc on profite de la fraîcheur ce matin, tant qu'on en a encore un petit peu. On aère évidemment si on le peut chez soi, et puis on écoute Ici Matin, ça c'est le bon réflexe. Vous cherchez encore des lunettes? Eh ben oui, je sais qu'elles sont compliquées à trouver, ces lunettes pour l'éclipse de ce soir. On vous en offre encore sur notre antenne aujourd'hui. Prochain rendez-vous, votre jeu cette année-là, c'est dans une dizaine de minutes. Soyez bien au rendez-vous. Mais d'abord, c'est Gérald Roux qui va me rejoindre. On va revenir sur un événement marquant de l'année. Bougez pas.
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0: 7h15, mon œil dans le rétro avec Gérald Roux. Gérald, on revient habituellement sur un événement de l'année, mais ce matin on va retourner beaucoup plus en arrière que d'habitude. On regarde l'éclipse de 99.
7: Un moment dont on se souvient parfaitement en général, comme les très grands événements d'actualité. Ah oui, je me rappelle, j'étais en montagne ce jour-là, je faisais de la randonnée. Car l'éclipse du 11 août 1999 a été exceptionnelle. C'était la dernière éclipse totale du XXe siècle. À l'époque, ça faisait 38 ans que les Français n'avaient pas pu admirer un tel phénomène. Cette ombre de la Lune sur la Terre a pu être observée de manière optimale dans la partie nord de la France, sur une bande de territoire large de 110 km environ. Elle est arrivée d'abord sur la Normandie, au niveau du Havre, et a quitté la France par l'Alsace. Elle était auparavant passée par les régions d'Amiens, Reims ou Metz. La population a pu observer l'éclipse dans d'autres endroits de France, mais l'obscurité était alors moins prononcée. Ce phénomène de nuit en plein jour a duré un peu plus de 2 minutes, aux alentours de midi. Comme on le voit dans le film L'amour ouf, on portait des lunettes de protection. Les autorités avaient largement communiqué sur le sujet. Malgré tout, certains ne se sont pas protégés ce jour-là et 11 personnes ont quasiment perdu la vue car leur rétine a été brûlée. La météo n'était pas très favorable ce 11 août 1999. Beaucoup de nuages, des cumulus, mais finalement, dans de nombreux cas, une éclaircie, juste au bon moment, a permis d'observer l'éclipse. À ce moment-là, il a fait très sombre, la température a baissé, certains animaux se sont tus ou se sont couchés, les hommes, eux, se sont émerveillés, une joie forte, un moment où l'on se rassemble simplement, une sorte de communion, ce qui n'est pas si fréquent. Cette éclipse a été probablement le dernier événement positif de 1999 et du XXe siècle en France. Quelques mois après, juste avant le passage à l'an 2000, la France a enduré la grande tempête de décembre 1999. Là encore, souvent, on se souvient de l'endroit où l'on se trouvait à ce moment-là. C'est resté gravé dans nos mémoires. Reste que la grande tempête de décembre, malgré sa violence, n'a pas réussi à éclipser le beau souvenir du 11 août 1999.
0: C'est vrai qu'on s'en rappelle tous. Nolwenn, vous vous souvenez où vous étiez, vous, en
8: 99? J'étais à Strasbourg, justement, dans le couloir de l'éclipse.
0: En Alsace, voilà.
8: Effectivement. Donc,
0: là, effectivement, on le voyait très bien.
8: Et vous
0: très
8: étiez
0: bien.
8: Où, vous?
0: Moi, j'étais en Normandie, dans la Manche.
8: Donc, vous l'avez vu aussi.
0: Avec mes grands-parents, j'ai un super souvenir de ça, c'est vrai. On en a des beaux souvenirs, et on revient en musique maintenant avec Señorita

0: chanson qui sent bon l'été, ça. C'était Señorita. Et Julia est avec moi pour le carnet de route.
1: Bonjour Richard.
0: Allez, on va prendre avec vous un grand bol d'air au cœur de la Suisse normande.
1: Je vous emmène à Clessy, la capitale de la Suisse normande. Ici, les falaises remplacent les sommets alpins, mais les sensations sont bien au rendez-vous. On commence par le patrimoine avec un incontournable, le viaduc de Clessy. Cet impressionnant ouvrage du 19e siècle domine la vallée de l'Orne et offre un panorama exceptionnel sur les reliefs de la Suisse normande. Prenez le temps aussi de rejoindre les hauteurs et de flâner dans les ruelles du village, entre les maisons de caractère, les points de vue et les berges de l'Orne. Clessy mérite largement qu'on s'y attarde. Pour les loisirs, difficile de faire mieux. Depuis plus de 45 ans, la base de loisirs Beau-Rivage fait découvrir la vallée autrement, au fil de l'eau. Le grand classique, c'est bien sûr la descente de l'Orne en canoë-kayak. Plusieurs parcours sont proposés, du plus tranquille au plus sportif, dans un décor de falaises, de méandres et de nature préservée. Et si pagayer, c'est pas votre sport préféré, eh bien pas de panique. Paddle, pédalo, bateau électrique ou même trottinette tout terrain permettent aussi d'explorer les paysages à votre rythme. Si vous êtes en famille, eh bien je vous propose la visite du Monde Miniature, une attraction familiale incontournable en Suisse normande. Pour découvrir un univers miniature avec une maquette animée de 310 mètres carrés, mettant en scène des paysages, des scènes de vie, locomotives miniatures d'une richesse unique, un monde où chaque détail prend vie grâce à des boîtiers interactifs, et le site est ouvert tous les jours de 10h30 à 18h30. Pendant l'été, on aime faire les marchés, et eh bien à Clessy, c'est le dimanche, place du Tripot, de 9h à 13h, pour faire le plein de produits du terroir, de spécialités et de savoir-faire locaux. Et pour terminer cette escapade, eh bien installez-vous à la potinière, en terrasse, face à la rivière, on savoure une cuisine traditionnelle dans un cadre particulièrement agréable, ou bien alors une autre adresse, au fil de l'eau, qui vous propose de déguster des spécialités normandes telles que la torgoule ou encore des crêpes au caramel beurre salé, le tout bercé au gré du courant de l'Orne, afin de profiter pleinement de la beauté de la Suisse normande. Bel été en Normandie.
0: Merci Julia, et demain, vos carnets de route nous emmènent à Domfront, au cœur du Bocage-Orné.
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0: Cette année-là, à 7h23, votre jeu de l'été, il faut retrouver une année entre 1986 et 2026. Et oui, nous fêtons nos 40 ans. 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Pour trouver l'année en question, entre 86 et 2026, écoutez bien, cette année-là, Aurel San recevait sa première victoire de la musique. Ah, c'était en quelle année? À vous de nous le dire, vous nous appelez, moi je vous dirai si c'est une bonne réponse, si c'est plus ancien, plus récent, et vous aurez un autre indice musical qui, j'espère, vous aidera un petit peu plus. À vos téléphones, bonne chance.
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0: Marche à l'ombre, c'était Renaud. Est-ce que vous connaissez la prison de Tinge-Brest à découvrir? On vous présente la visite dans quelques minutes.
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0: Et nous recherchons une année entre 1986 et 2026. Je vous rappelle, cette année-là, Orelsan recevait sa première victoire de la musique. C'est pour remporter 4 paires de lunettes de protection pour l'équipe de ce soir. 4 invitations aussi pour notre grande soirée du 26 septembre, soirée d'anniversaire, durant la foire de Caen. Et puis le tote bag collector ici Normandie. Alors, qui est-ce qui va jouer avec nous? C'est Marie. Bonjour Marie.
3: Oui, bonjour.
0: Bonjour, vous nous appelez de Ifa, au sud de Caen.
3: Oui, tout à fait.
0: Tout à fait. Alors, pour vous aider un petit peu plus, Marie, écoutez bien, cette année-là, on pouvait entendre ça sur votre radio ici Normandie. This girl is on fire. This girl is on fire. Une des chansons préférées de Noël Lejeune, d'ailleurs. Ça tombe bien. Ah, je vous voyais un petit peu chantonner à Noël. Hein.
4: Je ne chantonnais pas, je bougeais.
0: Moi, j'adore cette chanson, en tout cas. Je ne sais pas pour vous, Marie. Est-ce que ça vous aide à vous remettre dans cette année-là?
3: Pas tout à fait.
0: Ah bon, alors quelle est votre réponse?
3: Pour moi, c'est 2012.
0: Bravo,
1: bravo. C'est bien cette année-là.
0: C'est tout à fait ça, on écoutait bien Alicia Keys en 2012 et Orelsan recevait sa première victoire de la musique. Voilà le début d'un grand triomphe pour notre chanteur.
4: D'une longue série, oui, effectivement.
0: Calvadosien, ouais, tout à fait. Bravo à vous, Marie.
3: Oui.
0: Vous aviez besoin de ces lunettes ou vous en avez déjà, vous?
3: Non, j'en ai pas du tout.
0: Ah, et ben voilà. Alors par contre, il faut simplement venir aujourd'hui les chercher à la radio. Hein.
3: Ah ouais, mais il n'y a pas de problème.
0: Vous êtes pas très loin, ça va. Impeccable. Vous allez la voir où ce soir, vous, l'éclipse?
3: De chez nous, sur
0: Ifs. Eh ben écoutez, c'est déjà pas
3: aller plus loin.
0: Ça suffit, effectivement. Eh ben, profitez-en bien. Je vous souhaite une bonne journée, Marie.
3: Je vous remercie.
0: À bientôt.
3: Bonne journée à vous aussi.
0: 7h30 et on revient à l'actualité avec vous, Nolwenn.
4: Dans l'info d'ici, une marche blanche organisée hier à Falaise par les proches de Chloé, jeune femme disparue tragiquement à l'Escape Festival dans l'Orne début août. Reportage dans un instant.
0: Voilà, ce sera juste après le 90 secondes qui vous est présenté ce matin par Cyril Arnaud-Redon.
5: 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Après plus de 3 semaines, l'incendie du massif du Gros Bessillon dans le Var est désormais fixé. C'est ce qu'annonce la préfecture. Il n'est toutefois pas éteint. Près de 400 pompiers restent mobilisés. Au total, 6300 hectares ont été parcourus par les flammes depuis le 21 juillet. Un homme de 45 ans condamné hier à 2 ans de prison ferme à Niort dans les Deux-Sèvres pour avoir provoqué volontairement 11 départs de feu avec un chalumeau depuis le 25 juillet. Des incendies rapidement maîtrisés et neutralisés. Cet ouvrier agricole reconnaît les faits. Face au feu de forêt, 45 départements de la moitié nord et du littoral méditerranéen sont placés en orange pour un risque élevé aujourd'hui. Face à la canicule, la quasi-totalité du pays, 78 départements sont en vigilance orange selon Météo France. Un touriste français agressé à Rome au cours d'une attaque présumée antisémite. C'est ce qu'a annoncé hier le gouvernement italien. L'homme avait été aspergé de spray au poivre vendredi avant d'être roué de coups le lendemain par le même homme. Et puis une vague de médailles pour les Français au championnat d'Europe de natation.

0: son grand frère Romain.
1: Elle a toujours été joviale, très pétillante. C'est tout son amour qu'elle a donné, elle était toujours là. C'était une petite boule de bonheur. Des souvenirs, j'en ai plein. Hein. Déjà qu'on n'arrêtait pas de la faire chier. Quand elle avait son chignon avec mon frère, on s'est mis à lui mettre des claques dedans pour tout lui enlever. Puis on s'est mis à lui pincer le nez pour l'emmerder. Et toujours à taquiner, ouais, on a toujours été comme ça.
0: Romain tient un cadre rouge et blanc avec une photo de Chloé en tête de cortège. À l'arrière d'un camion utilitaire, Lydie, meilleure amie de la jeune fille, gonfle des ballons blancs, distribués ensuite aux participants.
2: Il y aurait tellement de choses à raconter. On faisait toujours nos 400 coups, toutes les deux, enfin, même avec d'autres amis, etc. Enfin, toujours avec le sourire. C'est, même si elle n'allait pas bien, elle ne montrait jamais. C'est très rare de voir Chloé pleurer, toujours avec le sourire, toujours la banane, toujours... Toujours elle. Quoi.
0: Un sourire, une joie de vivre disparue début août. Sa cousine, Océane, avec qui Chloé était très fusionnelle.
3: Au début, j'ai eu du mal à accepter. Pour moi, c'était impossible qu'il lui soit arrivé une telle chose. Je voulais pas accepter. Même encore aujourd'hui, j'ai du mal à accepter. Mais moi, je veux lui rendre hommage. Pour moi, en fait, je lui dis pas adieu, je lui dis juste au revoir. Parce que tant que je suis là, en fait, elle continuera de vivre en moi.
0: Les participants se sont arrêtés devant le funérarium avant de rejoindre le collège des Douilles et le château de la Fresnaye. Martine est une voisine de la famille. Elle porte un badge avec le visage de Chloé sur son t-shirt.
4: Mais après, malheureusement, ça peut arriver à tout le monde. Et moi, si j'ai des enfants, des petits-enfants, et puis... Je sais pas comment dire.
0: C'est au son d'une musique techno que la marche a commencé. Chloé sera enterrée ce jeudi à Falaise.
5: Et les images de la marche blanche pour Chloé à Falaise sont à voir sur les pages Facebook et Instagram d'Ici Normandie. Et vous pouvez réécouter dès à présent ce reportage sur ici.fr. À suivre dans le journal de 8h, les meilleurs spots pour observer l'éclipse. Ce soir, on vous dit tout pour savoir où aller vous positionner. Et puis à la chaleur avec la canicule qui gagne à présent le Calvados après l'Orne hier. L'Orne, nous sommes allés en reportage dans un camping. On est à deux doigts de dormir à la belle étoile, nous dira une vacancière. Et justement, on passe à la météo, Richard. Beau, chaud et sec.
6: Oui, tout à fait. On rappelle cette alerte orange canicule pour le Calvados et pour l'Orne. Aujourd'hui, ce sera la même chose demain. Donc encore une très belle journée. Hein. Un ciel quasiment bleu, grand soleil, quelques nuages qui seront de passage en début d'après-midi dans le bocage, dans le pré-bocage, mais ça va être très furtif. Du côté des températures, 7h34, vous avez déjà entre 17 et 22 degrés. Ça va monter quasiment 30 en fin de matinée cet après-midi. Vous aurez 34 au Mont-la-Literie, 35 à Caen ou encore à Pont-l'Évêque, 35 dans le Sud-Manche comme à Ducey. Vous aurez 36 à Flers, 36 à Carouge, 36 à Vimoutiers. On monte 37 à Argentan ou encore à Nocé, 38 du côté de C et jusqu'à 39 degrés à Hermival-les-Vaux. Mais c'est quand même sur la côte qu'on sera le mieux, Nolwenn. 31 degrés ce matin à Port-en-Bessin sur la côte et 33 quand même à Honfleur.
5: Et pour demain?
6: Demain, ça sera encore du soleil, majoritairement, du soleil, et puis des températures toujours aussi élevées, jusqu'à 38 degrés sur notre région, 30 sur le littoral. Vendredi, on va perdre 3-4 degrés, on aura entre 30 et 34 degrés. Et normalement, ce week-end, on devrait retrouver des températures de saison, c'est-à-dire entre 24 et 26 degrés.
5: 7h35, on fait un point sur vos conditions de circulation. Ça va?
6: Oui, tout va bien. Aucun souci à vous signaler sur la route pour l'instant. Bien sûr, si vous constatez quoi que ce soit, vous, une difficulté, un ralentissement, vous nous appelez. C'est Hugo qui est à l'accueil ce matin. 02 31 44 48 44. 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
6: Est-ce que vous savez que depuis 2024, il existe une rue à Paris qui s'appelle la rue David Bowie?
5: Bien sûr, évidemment.
6: Je trouve que ça claque.
5: À côté de la gare d'Austerlitz.
6: Oh là, t'habites où? Oh bah, rue 58, David rue David Bowie.
5: Ouais, ça claque.
6: Et puis t'as ceux qui habitent rue des Boulets. C'est autre chose. Ou rue Massacre aussi à Rouen. Ah, ouais. Ça, c'est un petit peu dur. Bon. En tout ça.
5: En tout cas, nous, on choisit David Bowie.
6: Ouais, on reste sur David Bowie. Et il est tout de suite sur votre radio ici Normandie avec China Girl.

0: Shine a Girl. Un titre écrit par David Bowie et Iggy Pop. Pour la petite info, c'était à la fin des années 70. 7h40, dans 5 minutes, je vais vous faire voyager jusqu'en Lozère. Tiens, pourquoi pas une idée de destination pour vos vacances, pour la fin du mois d'août. Mais d'abord, on va faire une petite visite dans une ancienne prison du XVIIe siècle, dans le Bocage-Ornais.
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0: Suivez le guide, aujourd'hui dans l'Orne, à Tingebray, à la découverte de la prison royale. Bonjour Bernard Devaux.
3: Bonjour.
0: Alors première question déjà, cette prison, elle date de quand?
3: Cette prison, elle date du début du XVIIe siècle, c'est-à-dire qu'elle a été construite vers 1611-12-13.
0: Oui, donc c'est quand même un beau trésor qui est à Tingebray à découvrir. Et alors, quand on visite cette prison, on va pouvoir voir, j'imagine, les cellules, le cachot, c'est plein de surprises comme ça qui nous attendent?
3: Ah, absolument, oui. Il y a 4 cellules,
0: oui.
3: Un cachot pour la prison. Mais il n'y a pas que la prison. C'est aussi un établissement judiciaire. Il y a un tribunal.
0: D'accord. Tout se passait en fait au même endroit à l'époque.
3: Absolument. Dans le même bâtiment.
0: Dans le même bâtiment. Et donc nous, en visite, on fait le tour de tout ça?
3: Oui, avec des explications sur l'histoire du départ jusqu'à presque nos jours.
0: Vous avez une petite anecdote là comme ça, parmi toutes celles que vous racontez en visite sur cette prison?
3: Ce qu'il y a, c'est que l'histoire de cette prison, elle est importante surtout sous la Révolution.
0: Oui.
3: Parce qu'il y avait beaucoup de chouanneries dans la région, dans le Bocage. Et il y a eu beaucoup de chouans qui ont été enfermés là. Et il y a eu des évasions, par exemple. On peut raconter certaines évasions qu'on peut dire, en effet, des anecdotes.
0: Alors, cette prison est à visiter. C'est une des 5 visites qu'on peut découvrir dans le musée. Hein.
3: C'est ça, oui. Et 5 parcours.
0: Oui, 5 parcours. Et les 4 autres, rapidement, pour les nommer.
3: Le plus important après, qui est quasiment un musée aussi, c'est le chapelle Saint-Rémy. Du XIe siècle. Vous avez aussi l'histoire de la bataille de Tingebray. Vous avez l'histoire de l'invention du sucre de betterave par un groupe de Tingebrayens. Vous avez aussi une promenade historique à travers le vieux Tingebray, même le Tingebray plus récent.
0: Donc tout ça, c'est à retrouver donc au musée de Tingebray. Pour ce qui est de la prison, on n'a pas besoin de réserver, on se présente directement sur place à la prison à 14h30, c'est les mardis, mercredis, vendredis et dimanche. Merci beaucoup Bernard Devaux d'avoir été avec nous.
3: En juillet et août seulement.
0: Et nous sommes en juillet et août, il me semble. Hein.
3: Oui, c'est ça. En dehors de ça, c'est sur réservation et pour des groupes de minimum 8 adultes.
0: Voilà, parfait. Merci beaucoup Bernard.
3: Mais c'est moi. Au revoir.
0: Et je vous redonne l'adresse, 4 rue de la prison à Tingebray. Il y a aussi un site internet, www.museedetingebray.fr.
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0: Vos vacances ici à 7h44. Ce matin, cap sur la Lozère et plus particulièrement sur le village du pont de Montvert au cœur du parc national des Cévennes. Ce village de 600 habitants est traversé par le Tarn, dont la source se situe à quelques kilomètres en amont, sur les pentes du mont Lozère. Ça en fait une destination de vacances idéale tout en restant particulièrement abordable. Le reportage de Saïd Maloufi.
6: Un saut dans la rivière du Tarn.
7: Oui, je me baigne avant de manger parce qu'il fait trop chaud.
6: Joli coin de baignade.
8: Magnifique.
6: Vous êtes installé là au bord de la rivière avec un bon bouquin.
8: Voilà.
6: C'est parfait.
8: Oui, moi je suis au calme, je me régale, oui. Voilà, il n'y a pas trop de monde, donc c'est très très agréable.
6: C'est sympa là d'être comme ça au bord de la rivière.
8: Ah oui, très bien. Oui, c'est calme et puis bon, c'est reposant. Ressourçant même, je dirais.
9: Un peu froide, mais ça fait du bien.
7: Quand tu vas de la profondeur, c'est encore plus froid.
9: Ben, c'est super chouette, c'est beau, il n'y a pas beaucoup de monde, donc on peut vraiment profiter, c'est calme et super.
6: Delphine, vous venez d'où vous?
10: De Belgique.
6: Et Delphine a posé sa tente à quelques mètres de son nouveau coin de baignade.
10: Vraiment le petit camping tranquille, très simple, avec la rivière juste à côté, c'est le paradis.
6: Bon plan ou pas ce camping?
10: Ouais, très bon plan. Camping très simple, le pont de Montvert est magnifique, la rivière est géniale. Donc vraiment un vrai bon plan.
6: Il suffit de faire quelques pas
10: ici au camping
6: et de se laisser guider par l'odeur des grillades. On a l'odeur, on a le bruit là et l'odeur. Christophe, originaire de Laudun-l'Ardoise, est venu avec sa petite famille pour 10 jours de camping.
11: Pour 5, pour 10 jours, on est à 300 euros.
6: Donc vous le conseilleriez ?
11: Non.
6: On veut pas de touristes.
11: Non.
6: Ça fait 30 euros la nuit dans ce camping, prix payé par Jérôme, venu d'Alès.
12: De souvenir, il me semble qu'on a payé un peu moins de 300 euros pour les 10 jours. L'emplacement pour la tente et la voiture qu'on peut mettre à côté.
6: Est-ce que c'est abordable ?
12: Ah, c'est très abordable. C'est très abordable par rapport à ce qu'on voit dans d'autres campings, avec, qui sont des plus grosses structures, peut-être un peu plus des grosses compagnies. C'est beaucoup, beaucoup plus cher.
6: Est-ce qu'on peut dire que c'est un bon plan ?
12: Ah, c'est un très bon plan, ouais. Mais il ne faut pas le dire à tout le monde, sinon ils vont venir ici. Et on n'aura plus de place. Ah, le secteur est super agréable, le pont de Montvert, Florac qui est pas très loin, et puis après il y a des balades magnifiques à faire juste à côté.
6: Un bon plan possible grâce à la volonté du maire du village. Le camping appartient à la commune, explique Stéphane Morin.
13: La politique de la municipalité, c'est de rendre accessibles des vacances pour tous. Et donc, nos prix sont relativement bas. Et nous avons une centaine d'emplacements. Nous avons beaucoup de fréquentations parce que, justement, ces prix sont abordables. Puis permettre aussi de pouvoir visiter notre territoire fabuleux, sans forcément se ruiner.
6: Le pont de Montvert,
10: c'est le paradis.
14: Magnifique.
10: On se régale.
6: Et encore plus avec les pieds dans l'eau.
10: Ouais, c'est ça.
0: La Lozère, un bon plan pour se dépayser, en plus au son des jolis accents qui chantent. On revient à la musique avec ce titre de Julien Lib, Autrement.
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1: C'était Julien Lieb. À 7h50, retenez bien son nom, votre nouvelle rubrique ici cet été, c'est avec vous Olivia Leray.
2: Bonjour à tous.
1: Bonjour Olivia. Alors, vous mettez en lumière les sportifs, les sportives qui vont compter dans les années à venir, nos champions de demain. Et ce matin, coup de projecteur sur un jeune basketteur.
2: Nathan Soliman. Comment ne pas percer avec un nom qui sonne si bien ? 16 ans, 2m07, 95 kilos. Au sommet, un bouc, parfois, une moustache discrète et des bouclettes noires. Là où certains s'en mêlent dans l'immensité de leur corps, Nathan, lui, eh bien, il gère. Il a apprivoisé ses longues jambes et ses grands bras. Dextérité, c'est ce qui fait sa rareté. Puisqu'on a tous besoin de repères, c'est tout simplement... Déjà, la relève de Victor Wembanyama. Beaucoup trop fort, vraiment, pour continuer de jouer contre des équipes jeunes. Nathan est entré au Pôle France avec 2 ans d'avance. Et en février dernier, il est devenu professionnel dans son club de Nantes, là où son papa, ancien international, jouait quand il n'avait même pas 5 ans. Quand on lui demande à Nathan s'il regarde des matchs de NBA, la référence, pour s'inspirer, il dit que pour l'instant, pas trop, qu'il préfère regarder les championnats français et européens, que souvent, pour lui, ça joue mieux. Marrant. Tous les recruteurs le suivent depuis longtemps, Nathan, pour l'Amérique et la draft. Il a encore un peu de temps. Ce sera en 2028. Mais on le place déjà dans le top 5 des jeunes qui se feront embarquer dans l'aventure de la NBA. D'ici là, il va donc rester en France pour continuer de grandir. Et puisqu'au basket, c'est la taille qui compte, à 13 ans, Nathan faisait 1m95 et il disait déjà ça.
3: Mes objectifs, aller jouer en NBA et être le meilleur joueur du monde.
2: C'est tout

0: Ce jeune basketteur, tiens, ça me fait penser que la saison du CBC, le camp basket Calvados, va bientôt reprendre. On a hâte de les voir sur les parquets aussi, nos joueurs du CBC. 7h52. Eh ben tiens, on va bientôt retrouver Jason dans une quinzaine de minutes. Jason et Cézanne qui sera en balade, Jason, et qui va tomber sur Dieu. Voilà, on en saura plus dans un quart d'heure. Qu'est-ce que ça veut dire? En tout cas, c'est une rencontre vraiment improbable qui attend Jason dans le bocage normand. Réponse dans une quinzaine de minutes.
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0: Toi, mon toit, 7h56, c'était Elie Medeiros. Bienvenue si vous nous rejoignez. On démarre ensemble une chaude journée. Je vous rappelle les températures qui nous attendent cet après-midi. 35 à Caen, 38 du côté d'Alençon, jusqu'à 39 degrés à Lisieux. Voilà, ça va être une journée très chaude, mais qui va se terminer en fanfare, bien sûr, avec l'éclipse sur les coups de 19h, 19h15. Le spectacle va commencer. Nous sommes aujourd'hui le 12 août. Tiens, je ne sais pas si vous le savez, mais le 12 août 1981, le premier PC est commercialisé, le premier ordi fabriqué à l'échelle industrielle. C'était la marque IBM. La première année, 130 000 ventes, entre guillemets seulement. À titre d'exemple, sur l'année 2000, ce sont 140 millions de PC qui s'étaient vendus. On peut dire que c'est une invention qui a quand même bien fonctionné. Mais là, tout de suite, maintenant, on va remonter encore plus loin dans le temps. Comme tous les matins, un petit peu d'histoire avant votre journal de 8 heures avec Stéphane Bern. Bonjour Stéphane.
1: Et bonjour.
0: Alors, vous nous emmenez au temps où Christophe Colomb se servait du ciel comme d'une arme.
1: Cette fois, Colomb n'ouvre pas de route. Il est bloqué et affamé. Et pour survivre, il va transformer une éclipse en chantage cosmique. Du bluff niveau poker, avec l'une en guise de jeton. Jamaïque 1504. Les deux dernières caravelles de Christophe Colomb sont échouées sur la côte, rongées par le sel et les vers. Impossible de repartir. Les hommes tiennent à peine debout, la faim s'installe et l'aide tarde. Autant dire que niveau room service, on est plus proche de Koh-Lanta que du Club Med.
2: Le bonheur, si je veux.
1: Au début, les autochtones partagent leur nourriture. Puis ils se lassent. Trop de bouches à nourrir. Les réserves diminuent. On passe doucement de bienvenue à... Bon, vous avez une date de départ ou pas ?
3: On peut peut-être finir nos verres.
1: Colomb, lui, n'a plus beaucoup d'options. Alors, il fouille au fond du sac et tombe sur un livre, un almanach d'astronomie. Une date attire son attention. En février 1504, une éclipse de lune est annoncée. Le plan est risqué, mais brillant. Le soir venu, Colomb fait venir les chefs. Son dieu, dit-il, est furieux. Et il en donnera la preuve dans la nuit. Ambiance. Si vous ne coopérez pas, je coupe la lumière. Et voilà que la nuit tombe. La lune s'élève, puis lentement, elle s'efface. Une ombre la grignote, elle rougit, elle disparaît presque. Effets spéciaux dignes d'Hollywood, sans budget et 100% naturel. La panique gagne, on supplie Colomb, on lui demande d'arrêter ce prodige. Lui disparaît dans sa cabine, il laisse durer, puis revient au moment précis où l'éclipse s'achève. Le lendemain, les vivres affluent.
4: Ah voilà. Date de livraison, ce soir minuit.
1: Bien utilisé. La connaissance peut parfois faire plus d'effet qu'une armée. Comme quoi, parfois, il suffit juste de décrocher la lune. Littéralement.
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0: Mercredi 12 août, il est 8h avec Ici Normandie. L'actualité locale, c'est avec vous, Nolwenn Lejeune. À la une, des températures caniculaires prévues sur la région aujourd'hui.
6: Plus de 30 degrés jusqu'à 37 à Alençon et Argentan. Météo France annonce même 39 degrés à Lisieux. Après l'Orne, hier, c'est le Calvados qui passe aujourd'hui en alerte orange canicule. Au total, 78 départements français sont concernés par cette nouvelle vague de chaleur. Seul le nord du pays est épargné. On rappelle les consignes à observer pour faire face à ces fortes chaleurs. Pensez à vous hydrater, boire de l'eau régulièrement, car l'eau, c'est la vie, il ne faut jamais l'oublier, et essayer au maximum de rester dans des endroits frais. Et bien ça, ce n'est pas simple quand on est en vacances au camping. Martin Cotta a pu le constater hier au camping de la Noé à Argentan.
7: La tente de Régine et Alain est en plein soleil.
8: Là, on craint le pire.
7: Il fait plus de 40 degrés à l'intérieur d'après cette touriste du Loir-et-Cher.
8: J'ai laissé ouvert au maximum la nuit quand même, parce qu'il faisait un peu frais, et puis j'ai refermé rapidement en essayant de mettre les tapis qui sont normalement sont par terre, les serviettes de toilettes, enfin un peu tout par-dessus, mais bon, la chaleur est entrée, je crois. Je vais peut-être finir par arroser, finalement. Ou sinon, ça va se terminer à la belle étoile. Je pense qu'il fera moins chaud qu'à l'intérieur.
7: Et par ces températures, il y a un endroit du camping très prisé, nous raconte son compagnon.
9: On va souvent mettre des choses dans le congélateur. On y passe un petit moment, et puis on revient. Là, on a vu qu'il y avait un plein d'eau argentin, c'est ça, hein. donc on va essayer d'y aller.
7: Trois emplacements plus loin, Marie-Laure de Bretagne. Sa tente est plantée à l'ombre, mais pour autant...
10: J'évite de rentrer dedans dans la journée, il fait trop chaud autrement, même malgré qu'elle est à l'ombre.
7: La chaleur prive cette Bretonne de quelques sorties touristiques.
10: J'avais décidé d'aller visiter quelques lieux, des châteaux, je voudrais aller au Haras du Pin. Je vais peut-être attendre. Peut-être si le bonheur décide de nous rafraîchir, ça serait fort bien pour bouger, parce que là, ça nous pénalise quand même un peu.
7: Alors Marie-Laure se console avec une bonne pile de livres, les meilleurs alliés pour passer le temps sans trop souffrir.
6: Forte chaleur et toujours pas de pluie, la sécheresse continue de s'intensifier dans la Manche. Le département est passé hier au niveau crise, c'est-à-dire qu'il est désormais interdit de laver sa voiture, d'arroser son jardin ou encore de remplir sa piscine. Autre conséquence de la chaleur, la qualité de l'air qui se dégrade, les concentrations en ozone sont importantes. L'observatoire Atmo indique que l'indice de qualité de l'air devrait être mauvais aujourd'hui sur l'ensemble de la région. Et malgré ces fortes chaleurs, Alençon commémore aujourd'hui le 82e anniversaire de sa libération, le 12 août 1944, avec les Américains et les Français, et de la 2e division blindée du général Leclerc. Historiquement, Alençon est la première préfecture en métropole à avoir été libérée par les forces françaises. Trois temps forts pour cette journée de commémoration. Une première cérémonie à 15h30 au carrefour de la Croix Médavie, une autre une heure plus tard à la nécropole des Gâtais, et la dernière à 17h30 au monument du maréchal Leclerc.
0: Une marche blanche a rassemblé 110 personnes hier à Falaise.
6: Une marche blanche en mémoire de Chloé, cette jeune femme de 23 ans décédée accidentellement avec son compagnon lors de l'Escape Festival dans l'Orne. Le 1er août dernier, selon les premières conclusions de l'autopsie, ils ont été intoxiqués au gaz alors qu'ils dormaient dans leur fourgon. Les images de la marche blanche sont à retrouver sur les pages Facebook et Instagram d'ici Normandie. Les proches de Stéphane Vittel se sont eux rassemblés hier à Livarot dans le Pays d'Auge en mémoire de ce principal de collège décédé brutalement il y a tout juste 3 ans alors qu'il était venu éteindre au petit matin l'alarme intrusion dans le collège La Place à Lisieux, un collège qu'il dirigeait. Il avait été retrouvé mort victime d'un malaise cardiaque. Ses proches réclament de nouvelles investigations pour éclaircir les circonstances de son décès.
0: C'est l'événement à ne rater sous aucun prétexte ce soir, l'éclipse.
6: À 20h17 précisément, la lune va venir masquer le soleil pratiquement en totalité à 93% dans notre région. Ambiance de fin du monde qu'on ne vit pas souvent. La dernière fois, c'était en 1999 et la prochaine fois, ce sera en 2081. Autant donc essayer de l'observer ce soir, cette éclipse. Mais qu'allons-nous voir précisément? Jérôme Coste, médiateur scientifique au Paléospace de Villers-sur-Mer, nous livre les derniers détails sur ce qui nous attend.
11: Aux alentours de 19h15-19h20, le disque lunaire va commencer à rencontrer le disque solaire. Ça va progressivement s'intensifier, entre guillemets, donc ce sera de plus en plus occulté. Le maximum, ce sera aux alentours de 20h17. Ça dure quelques minutes, donc 3-4 minutes pour cette baisse de luminosité. L'éclipse en elle-même, du début jusqu'à la fin, ça va durer environ 2 heures. On aura quand même une jolie baisse de luminosité, mais comme on n'est pas dans la bande de totalité, le ciel ne sera pas complètement obscurci. Depuis chez nous, on verra justement la fin de la rencontre entre les deux astres, et ce sera juste avant le coucher du soleil. Voilà, le phénomène, il se produira pour la Normandie en tout cas entre 5 et 10% au-dessus de l'horizon, donc il faut naturellement un horizon dégagé pour pouvoir profiter au mieux du phénomène. Voilà.
6: Et une observation est d'ailleurs proposée par le Paléospace à Villers-sur-Mer dès 19h et vous retrouvez toutes les informations pratiques sur les événements organisés dans l'Orne et le Calvados. On vous a tout mis sur ici.fr. Et on le rappelle, pour observer l'éclipse, bien sûr, il faut impérativement avoir les lunettes spéciales. Et si vous n'avez pas encore vos lunettes, eh bien vous pouvez tenter votre chance sur ici Normandie ce matin, Richard.
0: Oui, parce que je regarde dans le tiroir, il en reste quelques-unes. On vous les fait gagner ce matin dans notre jeu cette année-là. Prochain rendez-vous dans 20 minutes. 8h05 dans Ici Matin, la saison touristique bat son plein et elle ne serait pas possible sans eux.
6: Les saisonniers que vous croisez partout, dans les bars, les restos, les campings, sur les plages ou encore dans les musées. Par exemple, au centre Junot de Courseulles-sur-Mer, dédié aux soldats canadiens engagés dans la Seconde Guerre mondiale, un musée qui a été construit il y a 23 ans après une levée de fonds des vétérans canadiens, lui aussi emploie des saisonniers, mais pour une période qui va bien au-delà de la période estivale. C'est le cas de Jessica Carver, qui va rester 7 mois en tant que guide. Elle adore faire partager ses connaissances historiques du Canada avec des visiteurs de nationalités différentes.
12: Quand vous êtes ici comme employé d'un musée, ça te touche un peu plus proche, je crois, l'histoire, parce que vous êtes vraiment une partie de cette histoire que tu as maintenant le droit de partager. Tu te sens vraiment bien connecté, bien lié avec l'image du Canada. C'est pourquoi nous sommes ici. C'est pour partager cette histoire et le faire un peu mieux connu pour les touristes, pour les visiteurs, parce qu'il y a beaucoup de gens qui s'intéressent vraiment dans l'histoire de la guerre et l'histoire du débarquement. Et c'est important que le Canada crée aussi son image comme partie de cette histoire importante ici en France.
6: Et dans notre info d'ici à 8h31, nous ferons plus ample connaissance avec Jessica Carver, cette Canadienne de 25 ans, guide au centre Juno Beach de Courseulles-sur-Mer.
0: Nolwenn, un dernier mot de sport.
6: Pour vous dire que les Vikings du camp de balle disputent ce soir leur premier match de préparation. Ce soir et non pas hier soir, comme je vous l'ai annoncé par erreur hier matin. Pourtant, Richard le sait, il était là présent avec moi dans le studio. Je n'avais pas les lunettes de l'équipe pour faire le journal, donc vrai. Je l'ai tout simplement mal lu. Donc on rectifie le match des Vikings face à Cesson. C'est ce soir à 18h. À la Halle Saint-Jean-Eudes et c'est à guichet fermé. Et le deuxième et dernier match de préparation, ce sera bien vendredi et là, ce sera face à Dunkerque.
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6: Donc on le disait, aujourd'hui, vigilance orange, enfin alerte orange, canicule pour les deux départements. Beau, chaud et sec.
0: Oui, exactement. Une très belle journée qui nous attend, du soleil. Quelques petits nuages, vraiment très inoffensifs, qui seront de court passage en début d'après-midi dans le bocage et dans le pré-bocage. Mais à part ça, vraiment un ciel très clair. Notamment ce soir pour profiter de l'éclipse, ça c'est quand même une bonne nouvelle.
6: Et les températures qui grimpent.
0: Oui, déjà entre 20 et 22 degrés à l'heure où on se parle. En fin de matinée, on aura quasiment déjà 30. Et puis cet après-midi, alors sur la côte, là où on sera le mieux, il y aura quand même 31 degrés du côté de Port-en-Bessin jusqu'à 33 à Honfleur. Et puis si on va dans les terres, là ça commence à grimper. 34 attendu à Bayeux, 35 degrés à Caen ou encore à Pont-l'Évêque. Vous aurez 35 à Ducet dans le Sud-Manche, 36 à Flers ou à la Ferté-Massé, 36 aussi à Camembert. Vous aurez 37 à Argentan, 37 à Bellem, à Alençon et jusqu'à 39 degrés pour Lisieux.
6: La suite ?
0: La suite, ça va être encore du soleil et encore de la chaleur. Demain, ce sont quasiment les mêmes températures, jusqu'à 38 sur notre région. Vendredi, ça va redescendre un petit poil. On aura entre 30 et 34 degrés dans le Calvados et dans l'Orne. Et ce week-end, il devrait faire peut-être un petit peu moins beau. On attend un petit peu de nuages. Je ne sais pas s'il va pleuvoir, mais en tout cas, le ciel sera moins bleu. Et les températures vont redescendre sous la barre des 30 degrés. On aura 24, 25, 26 degrés. Ce sera beaucoup plus respirable.
6: 8h09, on circule comment sur nos routes, Richard ?
0: On circule très bien pour l'instant, dans le Calvados, dans l'Orne, le périphérique Canet est absolument fluide. Il faut en profiter généralement les 15 premiers jours d'août. Là, on va au boulot le matin, tranquille, on met sa radio et pas de difficulté, pas de ralentissement, pas de bouchon. Ça, c'est quand même un vrai plus. Si vous constatez quoi que ce soit, vous êtes témoin d'un accident, d'une difficulté, bien sûr, vous pouvez nous appeler, on fait la route ensemble. 02 31 44 48 44.
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6: Ça y est, vous êtes content, Richard? C'est le moment de la matinale pour vous, là.
0: Enfin, on l'a! Au soleil.
6: Il n'attendait que ça.
0: M'exposer un peu. Alors, m'exposer. La chanson qui sidère évidemment tous les dermatos. À écouter avec de l'indice 50 sur les
6: bien
0: cordes
6: sûr,
0: vocales.
6: Bien sûr, évidemment.
0: M'exposer un peu plus au soleil. On fait gaffe, évidemment. Allez, Jennifer, on se fait plaisir. Au soleil.

0: soleil. C'était Jennifer à 8h13. Playlist spéciale Éclipse aujourd'hui. Toutes les heures, on chante du soleil.
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0: Et puis n'oubliez pas, dans une dizaine de minutes, on va jouer ensemble. Votre jeu cette année-là, j'ai encore 4 paires de lunettes à vous offrir. Il va falloir tenter votre chance si vous manquez de lunettes. Hyper important, on rigole vraiment pas avec ça. Il faut ces lunettes pour admirer au mieux l'éclipse ce soir. Donc bonne chance et bon courage si vous devez encore parcourir un petit peu les commerçants pour trouver ces lunettes. On rappelle que c'est en rupture de stock dans beaucoup, beaucoup d'endroits. Donc bon courage. Aude Razo me rejoint juste après ça.
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0: Tous les matins avant 8h15, c'est pas vrai, votre rendez-vous anti-arnaque avec vous, Aude Razo.
9: Bonjour à tous.
0: Bonjour Aude. Alors attention, si le numéro des gendarmes s'affiche sur votre téléphone, ce ne sont pas forcément les gendarmes qui vous appellent. Hein. Aude, on vient d'avoir plusieurs alertes.
9: Oui, je vous fais le scénario. Votre téléphone sonne. Le numéro est bien celui d'une gendarmerie, là pas loin de chez vous. Le nom de la gendarmerie s'affiche carrément, même parfois sur le téléphone. Et voilà cet officier au bout du fil. Il vous parle comme un gendarme. Il est très crédible. Et il vous raconte une histoire inquiétante. Une plainte a été déposée contre vous, où vous devez régler plusieurs centaines d'euros de contraventions. Si vous y croyez, et c'est difficile de ne pas y croire, surtout quand on panique un peu, plusieurs scénarios sont possibles. Mais à l'arrivée, vous tomberez toujours sur quelqu'un qui essayera, d'une manière ou d'une autre, de vous soutirer vos informations bancaires, voire même vous piquer votre carte bleue. Il y a carrément des faux coursiers qui viennent jusque chez vous pour la récupérer. Une chose à garder en tête toujours, ni la gendarmerie ni la police ne vous demanderont jamais d'informations bancaires, jamais.
0: Mais alors comment est-ce qu'on sait si on a vraiment les gendarmes au bout du fil ?
9: Mais généralement, déjà, quand la gendarmerie vous appelle, c'est plutôt en numéro masqué. Dans tous les cas, ce que je vous conseille, et je donne exactement le même conseil d'ailleurs quand c'est la banque qui vous appelle, vous raccrochez poliment et vous rappelez. Donc le 17, si vous voulez les gendarmes ou la police, vous demandez à parler à la personne qui était censée vous parler au départ et vous serez très vite fixé. Question que vous vous posez peut-être, comment l'escroc a-t-il fait pour faire s'afficher le vrai numéro des gendarmes sur votre téléphone ? Ça, j'en ai déjà parlé. En fait, ils ont un logiciel tout bête et ils trafiquent le numéro qui s'affiche. C'est vraiment tout simple et c'est dévastateur.
0: Merci Aude. C'est pas vrai, c'est à retrouver sur l'application ici et sur notre site ici.fr.
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0: Bonjour Jason.
3: Bonjour Richard.
0: Avec vous ce matin, on va découvrir une rencontre très inattendue à Souleuvre-en-Bocage dans le Calvados.
10: On peut camper, il y a 6 emplacements. C'est un camping accueil paysan, donc accueil à la ferme. Ah, Pomme, avance!
3: Dans le bocage virois, à Souleuvre-en-Bocage, avec Ewen, Agnié, au Pas d'Âne, une association qui propose camping et randonnée avec des ânes. Alors qu'on se balade avec deux ânes communs, une voiture s'arrête.
11: Serge.
12: C'est qui ?
11: C'est Serge.
12: C'est Serge ?
11: Il a créé le lieu, le Pas d'Âne.
12: Oh.
11: Voilà, alors là je crois que vous tombez.
12: C'est Dieu ?
11: C'est Dieu, c'est un petit peu Dieu.
12: Bonjour.
11: Le
12: crâne.
13: Bonjour.
12: Bonjour.
13: Bonjour
12: Serge.
13: Bonjour.
12: Vous êtes Dieu en fait.
13: Je suis juste le créateur du Pas d'Âne.
12: On vous croise là vraiment au hasard sur la route. Vous allez où ?
13: Faire des courses.
12: Vous voulez pas faire la balade avec nous ?
13: Ah non. Non, j'ai bien travaillé pendant 30 ans, c'est bon.
12: C'est bon, à la retraite c'est... maintenant.
13: À la retraite, voilà.
12: Vous l'avez créé quand, le Padane ?
13: 1er mai 98.
12: Et pourquoi est-ce que vous avez créé ça ? C'était quoi l'idée de départ ?
13: C'est une bonne question, ça. L'idée de départ, c'était de montrer à des enfants des animaux, une ferme. Et donc, j'ai créé ça avec des ânes pour la randonnée.
12: Bon, là, vous êtes en plein milieu de la route, Serge.
13: Oui, mais c'est pas moi qui tiens ma porte.
12: Oui, c'est moi. Bon, ben, je vous laisse.
13: Voilà.
12: Bonne journée.
13: Je suis derrière.
12: À bientôt. Ah bah, et puis il ressemble vraiment à Dieu, c'est ça qui est... Avec ses cheveux blancs, ses longs cheveux blancs.
3: Laissons Dieu faire ses courses et retrouvons l'un de ses disciples, Ewen, pour nous décrire comment se passe un séjour avec des ânes.
14: C'est des séjours en bivouac, okay. C'est-à-dire qu'on part le mardi matin avec 5 ânes pour un groupe de 20 jeunes. Et on va bivouaquer, donc avec des, on monte des bâches, on fait du feu, on cuisine au feu de bois, on fait des toilettes sèches. Donc c'est une expérience à part entière pour les jeunes qui n'ont pas l'habitude de mettre les pieds dehors, de dormir à la belle étoile. Et donc on leur fait vivre ce genre de moment en été.
3: Okay. Alors juste derrière Ewen, il y a Maud et son ânesse. Elle est gérante du camping. Maud, hein, pas l'ânesse.
12: Tout se passe bien avec Pomme ?
15: Eh ben ouais, ça va.
12: Elle suit ?
15: Oui. Elle suit surtout Happy, je crois.
12: Ah oui.
15: Regarder une partie de son cerveau sur l'âne, il paraît.
12: Ah oui, une partie seulement.
15: Au moins, parce que tu peux discuter avec les copains. Mais...
12: On peut camper ici ?
15: Oui, on peut camper. Il y a 6 emplacements. C'est un camping accueil paysan, donc accueil à la ferme. Mais... Ah, Pomme, avance ! Ah. Vous voyez, j'avais pas le deuxième cerveau, là.
12: Ah, vous étiez trop concentré sur moi, là, attention. Ah là, on prend un petit chemin, on va où là ? On est où ?
14: Là, on est sur Arclay, et là, on est en train de descendre en direction de l'ancien cimetière d'Arclay, qui est toujours en activité. Et du coup, on descend sur la vallée.
12: Et ça va les ânes là ? Parce que ça descend dur là ?
14: Ça descend dur, mais alors Happy par exemple, il y a une ânesse qui sait bien prendre les descentes, elle prend son temps, elle pose ses pieds tranquillement. D'autres ânes préfèrent presque trottiner, donc là, ça devient plus dangereux pour nous.
12: Ah oui.
14: Mais Happy par exemple, c'est très bien freiné en descente.
12: Bon, parfait.
3: La balade est assez incroyable, il faut le dire. On emprunte une petite forêt, c'est calme, c'est très beau. On est en pleine nature. Une nature qui, si on la connaît bien, peut nous être très utile. Stéphanie est herboriste, elle fait la balade avec nous.
16: Elle nous aide à prendre soin de nos ânes, soit pour les petits bobos du quotidien, avec les problèmes de peau, quand les mouches les attaquent, etc. Soit pour des problèmes plus graves. On a par exemple un âne qui a la maladie de Lyme. Les antibiotiques, c'était un risque. Et bien, effectivement, on est reparti uniquement avec un traitement à base de plantes. On a un peu serré les fesses.
12: Ouais.
16: Mais effectivement, c'est passé. Il a bien voulu qu'on le sauve une deuxième fois. Ah, et donc, il est toujours avec nous, notre cacao. Voilà.
12: Grâce aux plantes.
16: Grâce aux plantes. Tout à fait. Au complément entre allopathie et phytothérapie. Alors, on va faire une pause parce qu'il y a Pomme
12: qui est
16: en plein milieu du chemin. Pomme, allez.
4: Allez, Pomme.
16: Il n'y a plus personne, comme tu peux y aller.
12: Ça finira en compote.
3: Dans le prochain épisode, j'ai craqué sur Pomme, la petite ânesse grise, alors je vais tenter de l'adopter.
12: Et Ewen, je peux partir avec chez moi ? J'ai l'impression qu'il y a un feeling.
0: Eh ben Jason, on va vous laisser avec votre feeling et cette âne, mais vous piquez pas les ânes, attention. Hein. Toutes les infos et les replays, évidemment, c'est sur ici.fr, rubrique Jason et ses ânes.
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0: 8h22, on joue ensemble. Votre jeu, cette année-là, il faut retrouver une année entre 1986 et 2026. Nous fêtons les 40 ans de notre radio ici Normandie. Et je vous offre ce matin le tote bag collector ici Normandie avec la marque Eula, c'est en partenariat. Je vous offre également 4 invitations pour notre grande soirée d'anniversaire le 26 septembre prochain à la Foire de Caen avec blind test, karaoké. On va bien s'amuser avec toute l'équipe d'ici Normandie. Et je vous offre aussi 4 paires de lunettes pour ce soir, l'éclipse solaire. Vous en avez besoin, c'est important, il faut protéger ses yeux. C'est vraiment une des dernières chances pour obtenir ces lunettes. Il y en aura d'autres à gagner avec Sylvain entre 11h et midi. Mais je vous laisse nous passer un petit coup de téléphone. Si vous voulez ces lunettes, il faut jouer. Écoutez bien, l'année que l'on cherche, entre 86 et 2026, eh bien, Angèle se produisait pour la première fois au Zénith de Caen. Alors, il s'agit de quelle année? À vous de me le dire. Vous m'appelez, vous me faites une proposition. C'est bon, c'est pas bon. Je vous dis si c'est plus ancien, plus récent. Vous aurez un autre indice en musique cette fois. Je vous souhaite vraiment bonne chance et j'attends vos appels.
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0: Start Me Up, c'était les Rolling Stones, évidemment. Alors oui, on est en plein épisode de canicule, mais dans une quinzaine de minutes, on va revenir sur un épisode neigeux en Normandie. Psychologiquement, ça va nous rafraîchir, ça. Hein. Mais d'abord, on va jouer ensemble.
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0: Alors, est-ce qu'on va trouver cette année-là, la bonne année? Je vous rappelle que cette année-là, Angèle se produisait pour la première fois aux Élites de Caen. C'est pour remporter le tote bag collector ici Normandie avec la marque Eula. 4 invitations pour notre grande soirée d'anniversaire le 26 septembre prochain. Et puis 4 paires de lunettes aussi pour l'éclipse de ce soir. J'ai le plaisir d'accueillir Anémone. Bonjour Anémone. Ah, je vous entends pas très bien. Vous nous appelez de Caen, Anémone?
5: Oui, je vous appelle de Caen.
0: Oui, alors écoutez bien parce que cette année-là, on écoutait ça.

0: Alors Anne-Evonne, pour vous c'était en quelle année?
1: 2016,
0: vous me proposez. On est allé un petit peu trop loin dans le temps, Anne-Evonne. Je suis désolé, c'est pas la bonne réponse. Je vous souhaite une très bonne journée. À bientôt.
1: Merci, bonne journée.
0: Merci beaucoup. Clément est sur la côte à Grès-sur-Mer. Bonjour Clément.
2: Bonjour.
0: Bonjour, bonjour. Vous avez certainement reconnu Hervé, qui a connu le succès avec cette année, oui. Avec cette chanson. C'était en quelle année Angèle se produisait pour la première fois au Zénith de Caen?
2: 2020.
0: Vous me dites 2020?
2: Oui.
3: Bravo, bravo. C'est bien cette année-là.
0: Oui, c'est bien ça. Vous y étiez peut-être à ce concert, Clément?
2: Comment?
0: Vous y étiez peut-être au concert d'Angèle?
2: Non, mes filles y étaient, oui.
0: Ah, en 2020. Si je dis pas de bêtises, c'était juste avant, je crois, la crise Covid, hein, vraiment en février.
2: Ouais, ça devait être un truc comme ça, ouais.
0: C'était un
2: truc avant le Covid. Ouais.
0: Voilà, tout à fait. Première fois, puis elle est revenue ensuite en 2022 ou en 2023. Bravo, bonne réponse, Clément. Bon, 2020, merci. C'est évidemment une année qui nous parle à tous, hein.
2: Oui, Covid.
0: Ben oui, voilà, pas forcément pour une bonne raison, mais bon. Très bien, Clément. Bon, je vous offre ces 4 paires de lunettes. Vous êtes où ce soir, vous, pour l'éclipse?
2: Bon, on va aller sur la plage, je pense.
0: Ouais, bah vous êtes quand même bien placé, effectivement, du côté de Grès. Voilà. Après, il faut être vraiment dans le bon angle.
2: Un pique-nique sur la plage.
4: Le meilleur spot.
2: Un pique-nique sur la plage.
0: Exactement, ça va être l'occasion, effectivement. En tout cas, on vous souhaite une très très bonne journée, une très bonne soirée avec vos lunettes. Quelle est votre radio locale en Normandie, dites-moi?
2: Ici Normandie.
0: Ici Normandie, évidemment. Merci beaucoup Clément. À bientôt.
2: Merci à vous.
0: À bientôt.
2: Bonne journée à vous.
0: 8h30, on revient à l'info avec vous, Nolwenn Lejeune.
4: L'info d'ici en Normandie, c'est le nouvel épisode dans notre série consacrée aux saisonniers avec le portrait de Jessica Carver, guide au centre Juno Beach à Courseulles-sur-Mer dans un instant.
0: On découvre ça juste après les 90 secondes avec Cyril Ardo-Redon.
5: Le plus beau crépuscule du siècle, l'éclipse de soleil, c'est ce soir à partir de 19h20 environ. Elle est partielle à plus de 90% en France. Pour la regarder, il faut être équipé de lunettes spéciales. En 1999, lors de la dernière éclipse totale, le ministère de la Santé avait recensé environ 250 lésions oculaires. Dans la Drôme, situation stable cette nuit sur l'incendie dans le massif du Claps à Bellegarde-en-Diois. En 10 jours, le feu a brûlé environ 400 hectares. Les conditions météo aujourd'hui font craindre des reprises de feu aux autorités. Face aux feux de forêt, 45 départements de la moitié nord et du littoral méditerranéen sont placés en orange pour un risque élevé. 78 départements sont placés en vigilance orange canicule par Météo France. Le ministère de la Transition écologique réunit aujourd'hui le comité de suivi hydrologique et les préfectures de région pour faire un état des lieux de la sécheresse. Actuellement, 62 millions de personnes, soit 94% de la population de métropole, est concernée par une restriction sur l'eau potable. Au moins 11 jeunes Français détenus en Thaïlande pour trafic de cannabis depuis le début de l'été, arrêtés alors qu'ils rentraient en Europe avec des valises pleines de drogue. Ils disent être tombés dans un piège tendu sur internet par des trafiquants. Et puis en foot, la Super Coupe d'Europe pour le PSG. Peut-être un nouveau trophée sur la cheminée des Parisiens. C'est la rencontre entre le vainqueur de la Ligue des Champions et de la Ligue Europa. Paris affronte les Anglais d'Aston Villa dès 21h à Salzbourg en Autriche.
4: Merci Cyril Ardo-Redon. On poursuit dans l'info d'ici en Normandie, notre série consacrée aux saisonniers cette semaine. Après Lou, la sauveteuse en mer, Kylian, le serveur, allons aujourd'hui à la rencontre de Jessica. Elle est guide au centre Juno à Courseulles-sur-Mer. Cette Canadienne de 25 ans est venue pour l'été et même plus, puisqu'elle va rester au total 7 mois dans ce musée dédié au rôle des Canadiens dans la Seconde Guerre mondiale, Didier Charpin.
6: Jessica a 25 ans. Cette jeune anglophone est enseignante de français au Canada. Mais elle a choisi de mettre son métier sur pause pour venir enseigner

0: Et le centre Juno fait venir 8 jeunes du Canada pour endosser ce rôle de guide, pour offrir aux visiteurs une fenêtre ouverte sur le Canada d'aujourd'hui. Joanie Fraser, responsable accueil et médiation au centre Juno.
1: Tous les guides sont canadiens, donc on a vraiment cette vitrine culturelle pour permettre un certain échange et une présentation au sens large du centre Juno Beach.
0: Les visiteurs s'enrichissent donc de la culture des guides canadiens, mais l'inverse est vrai, Jessica adore parcourir la région.
2: C'est vraiment une belle expérience d'aller ici. Je suis vraiment, vraiment chanceuse. J'ai voyagé un peu partout en Normandie, j'adore la France, et c'est aussi une belle expérience pour moi comme anglophone de pratiquer, d'améliorer un peu ma français aussi dans un environnement qui est vraiment immersif.
3: L'accueil des Normands, il est bien?
2: Oui, absolument. Surtout pour les Canadiens, parce que je trouve que les Normands adorent les Canadiens.
0: Le contrat de Jessica se terminera le 31 octobre. Ensuite, elle rentrera au Canada et reprendra son métier d'enseignante. Elle se promet d'encourager ses élèves à tenter, eux aussi, cette expérience en France. Depuis sa création il y a 23 ans, le centre Juno a fait venir 200 jeunes Canadiens pour accueillir et guider les visiteurs.
4: Le portrait de Jessica Carver, reportage de Didier Charpin que vous pouvez réécouter dès à présent sur ici. À suivre dans le journal de 9h, l'événement avec l'éclipse de soleil que nous allons pouvoir observer dans la région ce soir. Le soleil masqué à 93% par la lune. Ce sera à 20h17 précisément. Deux choses à faire pour profiter du spectacle, avoir des lunettes spéciales et se positionner au bon endroit. On vous dit tout dans une demi-heure. Et justement, pour voir l'éclipse, Richard, le ciel va-t-il être dégagé?
5: Oui, a priori, en fin de journée, un ciel bien dégagé sur toute notre région. Ça va être un ciel quasiment bleu aujourd'hui sur le Calvados et sur l'Orne. Il y aura simplement quelques nuages qui devraient passer très rapidement en début d'après-midi, dans le bocage ou dans le pré-bocage. Les températures ce matin sont déjà élevées. Là, tout de suite maintenant, entre 18 et 22 degrés. Fin de matinée, on aura déjà entre 27 et 30. Et cet après-midi, alors sur la côte, là, on va respirer le mieux, il fera quand même 31 degrés comme à Arromanches, sur la côte fleurie jusqu'à 33 comme à Deauville. Et puis dans les terres, 34 degrés attendus à Bayeux, 35 à Caen ou à Pont-l'Évêque, 35 dans le sud-manche comme à Villedieu-les-Poêles, 36 à Flers, 36 à Passay ou encore à Vimoutiers, 37 on monte à Argentan, 37 à Bellem, 38 à Alençon, jusqu'à 39 degrés à Lisieux. Ça fait beaucoup quand même.
4: La suite.
5: Ça fait beaucoup et demain, ce sera toujours un petit peu la même chose. Jusqu'à 38 degrés attendus demain sur notre région avec toujours un grand soleil. Il fera à peu près 30 sur le littoral. Ça va redescendre un petit peu vendredi. Hein, entre 30 et 34 degrés attendus pour la journée de vendredi. Et ce week-end, déjà le ciel devrait être un petit peu moins clair, le retour des nuages. Et puis les températures qui vont redescendre, on va perdre quasiment 10 degrés. Hein. Il fera entre 24 et 25 degrés pour ce week-end. C'est quand même pas plus mal.
4: 8h35, les conditions de circulation, Richard?
5: Eh bien, elles sont bonnes, toujours. Tout circule bien dans le Calvados, dans l'Orne, le périphérique Canet. Tout est fluide. Bonne route si vous partez en vacances. Peut-être que c'est un jour de départ pour vous. Profitez-en bien. Je vous donne simplement cette info. Communiquée par Bison Futé il y a quelques minutes, un véhicule serait en panne sur la Nationale 13 dans le sens, Caen-Cherbourg. Mais c'est vraiment à la sortie de Caen, au niveau de Carpiquet. Voilà, un véhicule en panne sur le bas-côté. Soyez vigilants. Si vous constatez quoi que ce soit, bien sûr, vous pouvez nous appeler 02 31 44 48 44.
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5: Vous savez que la Normandie, elle compte pour Étienne Dao. Sa dernière tournée en 2023 avait commencé par le Zénith de Caen, avant de faire le tour de l'Hexagone et puis de remplir Bercy, en sachant qu'il est quand même plutôt breton lui, hein, Étienne Dao. Il a passé toute sa jeunesse à Rennes. Est-ce qu'il serait pas en train de retourner sa veste, hein? Peut-être, hein. En Allemagne, ça ne vous fait réagir
4: ça,
5: pas.
4: Ça ne me fait ni chaud ni froid. Je ne vois pas ce que vous voulez dire.
5: Bon, on va quand même l'écouter, Étienne.
4: Allez, évidemment qu'on l'écoute.
5: Allez, tombez pour

0: pour la France avec Étienne Dao à 8h40. Merci de commencer la journée avec ICI Normandie. Nous sommes le 12 août. Ça, c'est une date qui va rester dans les annales. Cette grande éclipse qui nous attend ce soir, ça va être un grand moment.
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0: Et tiens, justement, j'ai une idée d'endroit ce soir où se poser pour admirer l'éclipse du côté de Flers, le terrain d'aéromodélisme de Saint-Paul avec l'association Flérienne d'astronomie. On en parle dans une dizaine de minutes. Ils seront mes invités. Mais d'abord, eh bien, on va revenir sur un événement marquant qui s'est produit cette saison. Votre rendez-vous, ça se passe ici. C'est avec vous, Julia.
3: Bonjour, Richard. Bonjour à tous.
0: Bonjour, Julia. Alors, en cette période de forte chaleur, on va mettre un petit peu de fraîcheur dans nos oreilles.
3: Les ventilos tournent à plein régime, les clims aussi, et les glaçons sont les bienvenus. Avec cet été où il fait chaud, on rêve tous d'un petit courant d'air ou d'un gros flocon de neige. Pas vous ? Eh bien justement, aujourd'hui, je vous propose un voyage dans le temps, pas très loin, juste quelques mois en arrière. Retournons en hiver.
4: C'est l'hiver, c'est l'hiver, c'est l'hiver.
3: Vous vous souvenez ? Cet hiver, la Normandie s'était réveillée sous un manteau blanc. Dans la région, les paysages avaient changé de visage. La neige est tombée. Votre radio locale en a fait l'écho, évidemment, et vous avez été nombreux à témoigner.
5: Il est tombé beaucoup de neige, j'irais un bon 5 cm quand même sur la région de Tourouvre. J'ai emprunté la Nationale 12 qui n'était pas déneigée ce matin, moi, quand je suis partie à 7h30. J'ai même été doublée par des poids lourds, donc c'est vous dire si... Voilà, si c'est compliqué quand même de rouler actuellement, c'est vrai.
3: Les réseaux sociaux d'ici Normandie s'étaient remplis de photos magnifiques. On a pu découvrir des champs immaculés, des villages silencieux, des jardins transformés en cartes postales. Sur la page Facebook de la radio, vous avez été plus de 900 000 à regarder les photos et à publier des vidéos. Évidemment, comme à chaque épisode neigeux, deux camps s'étaient formés. Les premiers, quelle galère, les routes ne sont pas dégagées. Les seconds, mais enfin, c'est l'hiver, profitez, c'est tellement beau.
6: À moitié surpris puisque je sors tous les matins mon chien et je regarde toujours la météo. Je savais qu'il y aurait eu un épisode neigeux, mais en effet pas aussi conséquent.
3: Et il faut bien reconnaître qu'en écoutant ces témoignages, qu'en regardant ces images aujourd'hui, on a presque envie d'enfiler une écharpe. C'est aussi ça, la magie des saisons. L'hiver, on rêve de soleil, et l'été, on se surprend à regretter le froid. Et finalement, la météo reste sans nul doute notre sujet de conversation préféré. Alors n'hésitez pas à retrouver photos et vidéos sur la neige dans notre région, sur ici.fr et aussi sur les réseaux sociaux de votre radio locale, ICI Normandie.
0: Merci Julia. Et demain, on retrouvera Louane, la chanteuse, lors de son passage à Caen. Elle avait accordé une interview à notre radio locale, ICI Normandie.
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0: 8h45, c'est mieux comme ça, vous écoutez Ici Normandie. Dans quelques instants, je recevrai la trésorière de l'association flérienne d'astronomie pour parler de l'éclipse, évidemment, Sandrine Jousselin. Ce sera juste après ce titre de Michel Berger, il n'y a pas de honte.

0: Y a pas de honte, c'était Michel Berger, 8h48. Et ce soir, évidemment, l'événement tant attendu, c'est l'éclipse. Alors, on surveille les horaires et puis on essaie aussi de trouver le meilleur endroit pour profiter au mieux de ce grand moment. Ça peut être chez toi, chez soi, si vous avez une belle perspective. Ou ça peut aussi être à Flers, sur le terrain d'aéromodélisme de Saint-Paul, avec l'association Flérienne d'Astronomie. Et je reçois sa trésorière, Sandrine Jousselin. Bonjour Sandrine.
1: Bonjour.
0: Alors, l'impatience grandit, ça y est, on y arrive au jour J. J'imagine que pour un club d'astronomie, on est particulièrement excité.
1: Oui, parce que bon, c'est un événement qui est quand même relativement assez rare en France. Mmh. Donc, profiter de ce spectacle entre le soleil et la lune, c'est quelque chose que l'on voit une fois dans sa vie, à peu près, quoi.
0: Alors, on peut vous rejoindre ce soir sur le terrain d'aéromodélisme de Saint-Paul à partir de 19h30, c'est bien ça ?
1: À partir de 19h.
0: 19h, voilà, pour s'installer, parce que on le sait que le premier contact hein, entre le soleil et la lune, c'est prévu pour 19h15, à peu près.
1: Ouais, donc pour pouvoir assister à tout le spectacle du début jusqu'à la fin, oui, c'est le mieux d'arriver dans ces horaires-là.
0: Alors vous accueillez tout le monde, hein, les familles, les enfants, les adultes, il y aura quelques membres du club qui seront présents, et il y aura du matériel sur place pour profiter au mieux de l'événement.
1: Oui, il y aura des télescopes mis à disposition pour le public, pour leur permettre en fait de pouvoir vraiment voir au plus près l'éclipse. Mmh. Parce que les télescopes, leur but, c'est de zoomer sur les événements du ciel. Mmh. Donc, ça permet aussi, peut-être pour certains, de pouvoir photographier aussi l'éclipse, quoi.
0: Voilà, alors profitez effectivement des télescopes sur place. Évidemment, il faut des lunettes hein, pour regarder à l'œil nu cette éclipse. Alors, c'est vrai que c'est un sujet, les lunettes, il y en a plus beaucoup dans notre région et un peu partout en France. Vous en avez quelques-unes, vous, que vous pouvez prêter, Sandrine ?
1: Oui, nous aurons quelques petites paires de lunettes à disposition et on mettra aussi, pour ceux qui souhaitent, une paire de jumelles solaires, qui sont des jumelles spécifiques à l'observation. Donc, il y aura ce qu'il faut pour observer l'événement.
0: Voilà, donc un beau spectacle à partir de 19h. Et puis, on va pouvoir rester un petit peu plus tard aussi, parce que le soleil va se coucher vers 21h10, 21h15. Et puis ensuite, la nuit va tomber et on va pouvoir profiter d'un spectacle étoilé ce soir.
1: Alors, pour ceux qui souhaitent, assister en fait à la pluie d'étoiles filantes qui s'appelle les Perséides ce soir. Ça, en plus, on aura la chance où ça sera le pic d'activité, donc il y en aura quand même beaucoup. Ouais. Et c'est aussi un spectacle impressionnant à observer dans le ciel, quoi.
0: Donc on peut faire la totale, l'éclipse, plus cette pluie d'étoiles qui est attendue. Donc ça va vraiment être un beau moment. C'est une affaire de famille, hein, ce club, pour vous. Votre maman est présidente, hein, c'est ça, de l'asso ?
1: Non, moi je suis la maman de la présidente.
0: Ah, c'est l'inverse, excusez-moi.
1: Il n'y a pas de souci.
0: Vous êtes la maman de la présidente. Et comment ça vous est venu, vous, ce goût de l'astronomie ?
1: Ben, c'est ma fille qui m'a plongée dans cette histoire, puisqu'en fait elle était passionnée depuis son plus jeune âge, au niveau de l'astronomie. Et puis au fur et à mesure, elle s'est équipée en matériel, donc pour essayer de voir les astres qui nous entourent. Et la veille de ses 18 ans, elle me dit, voilà, j'aimerais bien créer mon club d'astronomie pour pouvoir partager ma passion avec d'autres.
0: Et ben voilà, je pense que c'est une bonne chose, effectivement. Merci beaucoup, Sandrine Jousselin, donc trésorière de l'association Flérienne d'Astronomie. Je rappelle le rendez-vous à partir de 19h sur le terrain d'aéromodélisme de Saint-Paul à Flers. Bonne journée à vous.
1: Merci, à vous aussi.
0: Et à ce soir, peut-être. À bientôt.
1: À bientôt.
0: 8h52, le retour de la musique. Maintenant que vous avez toutes les infos pour bien vous préparer pour cette éclipse, pourquoi pas aller à Flers. Et bien c'est Céline Dion qui arrive avec son dernier titre signé Icar. Ça s'appelle Bonjour, Pardon, Merci.
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0: merci. Le dernier titre de Céline Dion. Comme tous les matins sur votre radio ici Normandie, vous profitez des bons conseils santé du docteur Kirzek. Et aujourd'hui, gare aux orages qui accompagnent parfois notre été. Bonjour docteur.
1: Bonjour à toutes et à tous. L'an dernier encore, des accidents ont rappelé que la foudre tue une quinzaine de personnes chaque année en France. Alors aujourd'hui, on va réviser les gestes qui sauvent. La foudre, c'est une décharge électrique. Ça peut tuer en un éclair ou laisser des séquelles lourdes. Et l'immense majorité des accidents surviennent en pleine activité de loisirs, notamment entre mai et août. Heureusement, avec quelques réflexes simples, on réduit considérablement le risque. Le principe, c'est d'éviter d'être le point culminant ou de se trouver sur une zone conductrice. Alors en extérieur, on se baisse au maximum quand il y a l'orage. On s'éloigne des arbres isolés, c'est 50 fois plus dangereux qu'un homme debout. Des poteaux, des clôtures métalliques ou des plans d'eau. On quitte le vélo, on quitte la planche à voile ou le club de golf. Et si le terrain est dégagé et qu'aucun abri solide n'est accessible, on s'accroupit en position fœtale, les jambes repliées, on est le plus proche du sol possible. En voiture, si elle n'est pas décapotable, il n'y a pas de problème, c'est un excellent abri, on peut s'y réfugier. Attention aux parapluies, aux cabines téléphoniques, aux abris de jardin, eux ne sont en revanche jamais des abris sûrs. Et à l'intérieur, on va débrancher les appareils électriques, on ne se colle pas aux tuyaux ni aux fenêtres et on n'utilise pas de téléphone fixe. Quant au portable, lui, il est sans danger.
0: Et si malgré tout une personne est frappée par la foudre, qu'est-ce qu'on doit faire immédiatement? Parce qu'on entend souvent qu'il ne faut pas la toucher.
1: C'est l'idée reçue la plus dangereuse. On peut et on doit toucher la victime. En fait, elle reste pas accrochée à la foudre. Quelqu'un qui s'est électrisé avec une prise électrique, oui, il faut couper le courant avant de la toucher. Mais là, après avoir été foudroyé, le corps ne reste pas chargé d'électricité après l'impact. La foudre va souvent provoquer malheureusement un arrêt cardiaque ou un arrêt respiratoire. On appelle le 15, le 18 ou le 112. On vérifie la conscience et la respiration. Si la personne ne respire pas ou est inconsciente, on va vraiment commencer immédiatement un massage cardiaque. Si elle respire normalement, on va la placer en position latérale de sécurité, on va la couvrir pour éviter l'hypothermie. Et même si la victime reprend conscience rapidement, elle doit être hospitalisée pour un bilan complet et un risque de trouble du rythme cardiaque a posteriori. Et aujourd'hui, rappel très utile aussi, ça n'a pas grand-chose à voir avec les orages, mais c'est l'éclipse, elle sera partout visible en France. Et je vous l'avais dit, on ne regarde jamais le soleil à l'œil nu. Prenez des lunettes spécialement certifiées. Allez, bonne éclipse, bon été, bonne santé à l'écoute d'ici, bien sûr.
0: Merci docteur, et à demain pour de nouveaux conseils santé avec vous. Lui, il en a provoqué des coups de foudre. Sylvain Cotigny nous rejoint dans un instant.
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0: Ça va, je vous ai bien présenté, Sylvain.
1: Ouais, bravo, ah, félicitations. Quoi.
0: Quel talent.
1: Merci, Richard.
0: Bonjour, Sylvain.
1: Ça va bien?
0: Bah, ça va et vous?
1: Ouais, très bien. Ouais. Vous préparez pour l'éclipse?
0: Bah oui, comme tout le monde. Bah, on attend ça de pied ferme.
1: Tout à fait. Nous, on va en parler longuement avec différents invités tout au long de l'heure que nous allons passer ensemble. Dans les minutes qui viennent, nous irons dans l'Orne, sur la côte, mais aussi découvrir un observatoire. C'est vous qui avez un observatoire dans le département de l'Orne. C'est un peu unique quand même, ouais. L'observatoire astronomique des loups. Quoi. Et évidemment, là-bas, on se prépare pour une grande soirée.
0: Ça va être un grand moment, ça.
1: Allez, je vous laisse vous éclipser.
0: Voilà, je m'éclipse.
1: Je m'en doutais un peu. Allez, à demain.
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6: Vos infos avec Nolwenn Lejeune. Bonjour Nolwenn.
9: Bonjour Sylvain, bonjour à tous.
6: Effectivement, c'est l'événement à ne surtout pas rater ce soir.
9: Sinon, vous allez devoir attendre 2081, ça fait un peu long pour revivre un événement de cette importance, la fameuse éclipse du soleil. Elle sera visible dans notre région entre 19h20 et 21h20 ce soir, et le phénomène sera à son maximum à 20h17 quand la Lune va masquer le soleil à près de 93%. L'éclipse n'est donc pas totale, mais elle sera impressionnante quand même, et pour l'observer, on ne cesse de le répéter aussi, il faut absolument se munir de lunettes spéciales au risque sinon de se brûler la rétine, et ce de manière irréversible. Attention donc. Alors une fois vos lunettes sur le nez, à quel endroit vous rendre pour admirer cette éclipse? Jeanne d'Anglejean a répertorié les meilleurs spots, et ce qu'on peut dire, c'est que dans l'Orne et le Calvados, on est plutôt bien loti.
10: Oui, parce qu'on dispose de deux atouts majeurs, des grandes plages et des points en hauteur. L'Association Normande d'Astronomie, l'ASNORA, recommande d'avoir toujours une vue dégagée vers l'ouest, là où se couche le soleil. Rien de mieux donc pour profiter de l'éclipse que les plages du Calvados, de Cabourg à Olgate, en passant par Merville-Franceville ou Trouville. Et puis il y a aussi la falaise entre Port-en-Bessin et Arromanches qui permet de profiter de l'éclipse jusqu'au dernier moment en prenant de la hauteur. Prendre de la hauteur, c'est bien sûr aussi possible dans l'Orne, en faisant attention à toujours avoir une vue dégagée vers l'ouest. L'idéal, c'est de se placer en haut d'une colline sans être trop entouré d'arbres ou de bâtiments qui pourraient masquer la vue. En ville, les lieux comme le château de Caen en hauteur sont pratiques mais pas idéaux. La pollution lumineuse peut altérer l'expérience de l'éclipse. Dans tous les cas, il faudra prévoir plus de monde sur la route vers les plages. Un dernier conseil, anticipez vos déplacements pour ne pas vous retrouver dans les bouchons, plongés dans le noir.
9: Et sachez aussi que différents événements sont organisés dans nos deux départements. On vous a tout mis sur ici.fr. 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
6: 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Les obsèques de Chloé auront lieu demain à Falaise.
9: La jeune femme de 23 ans, tragiquement, a disparu le 1er août dernier, alors qu'elle participait à l'Escape Festival à Montilly-sur-Noireau dans l'Orne avec son compagnon. Tous deux sont morts asphyxiés au gaz alors qu'ils dormaient dans leur fourgon. Hier, une centaine de proches de la jeune femme ont défilé dans les rues de Falaise, sa ville, marche blanche au son de la musique techno qu'elle adorait. Les images sont à retrouver sur les pages Facebook et Instagram d'ici Normandie. Les proches de Stéphane Vittel attendent eux toujours que les circonstances de sa mort soient éclaircies. L'ancien principal du collège La Place à Lisieux avait été retrouvé inanimé, victime d'un malaise cardiaque au petit matin, le 11 août 2023, dans le hall de l'établissement, alors qu'il était venu éteindre l'alarme intrusion. Ses proches se sont rassemblés hier devant le collège de Livaro, qu'il avait précédemment dirigé, sur la place qui porte son nom.
6: Vous en êtes déjà aperçu ce matin, la chaleur s'accentue en France avec 78 départements en alerte orange canicule aujourd'hui.
9: Le département de l'Orne depuis hier, celui du Calvados aujourd'hui, et un mercure qui va frôler les 40 degrés à Lisieux, atteindre 36 degrés dans l'Orne, à Argentan, Alençon, forte chaleur et toujours pas de pluie. Le département de la Manche est passé hier en niveau crise face à la sécheresse avec des interdictions pour les particuliers, plus de lavage de véhicules, y compris en station, plus d'arrosage de jardins et plus de remplissage de piscines. Et autre conséquence de la chaleur, la qualité de l'air qui se dégrade en Normandie, c'est ce qu'indique Atmo. L'observatoire indique que l'indice de qualité de l'air sera mauvais aujourd'hui sur l'ensemble de la région. Les concentrations en ozone augmentent avec l'ensoleillement et les températures élevées. Et malgré ces températures caniculaires, Alençon célèbre aujourd'hui les 82 ans de sa libération. Les cérémonies ont lieu à partir de 15h30, d'abord au carrefour de la Croix-Médavie, puis à 16h30 à la nécropole des Gâtais, et enfin à 17h30, cérémonie au monument du maréchal Leclerc.
6: En handball, les Vikings de Caen retrouvent le parquet ce soir.
9: Pour leur premier match de préparation, c'est face à Cesson à la Halle Saint-Jean-Eudes à 18h et c'est à guichet fermé. Il s'agit de leur premier match tout court depuis la victoire en barrage d'accession en juin dernier. Victoire qui leur avait permis de décrocher leur billet pour la Star League, l'élite du hand masculin français. Les Vikings ont depuis pris des vacances, ils ont fait signer des recrues et ils ont eu 3 semaines de préparation ce soir. C'est donc l'occasion de mettre en application le travail qui a été effectué depuis la reprise de l'entraînement. Sébastien Quintalet, l'entraîneur canet.
11: Dans les 3 premières semaines, il y a beaucoup de travail athlétique et physique. Il y a évidemment du handball, mais on va dire que là, c'est le début un petit peu de où on en est, tout ce qui va nous rester encore à travailler, mais tout ce qui peut déjà aussi être acquis. Donc c'est un peu une évaluation. C'est aussi l'occasion de rejouer avec le format d'un match. Ça veut dire que ça enchaîne, qu'il y a des éléments, il y a des choses qui vont se produire au score, en erreur, en réussite. Et donc la gestion, le comportement aussi de l'équipe. Il y a le jeu, il y aura aussi le comportement de l'équipe à continuer de construire au fur et à mesure de cette préparation. Et chaque match, il te permet de relever les aspects qui sont positifs, que ce soit dans le jeu ou dans les comportements, et les choses où voilà, il faut améliorer très vite ça. Donc voilà, c'est à ça que ça sert les matchs Mico. Et le premier, poser une petite base de là où on en est, en tout cas au bout de 3 semaines de prépa.
9: Sébastien Quintalet au micro ici Normandie d'Olivier Duc, coup d'envoi du match 18h à la Halle Saint-Jean-Eudes, mais c'est donc à guichet fermé et les Vikings disputeront leur autre match amical vendredi face à Dunkerque.
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9: Toujours pas de pluie, toujours du soleil et des températures de plus en plus chaudes.
6: Hein. Exactement, il va faire même très chaud cet après-midi, tout particulièrement dans les terres. Le temps va rester bien ensoleillé toute la journée malgré quelques passages nuageux sur le bocage et le pré-bocage, mais vraiment sans conséquence, avec un vent de secteur nord-est qui va rester faible aujourd'hui. Alors, les températures pour cet après-midi, au moment le plus chaud, dans le Bessin, 31 degrés à Bayeux, Port-en-Bessin et Isigny-sur-Mer, 33 à Caen, Ouistreham, Dives et Cabourg, 35 à Vire, Saint-Lô, Onet-sur-Odon, Avranches, 36 à Flers, Bagnoles, L'Aigle, Gassé, Sées, Le Mel-sur-Sarthe, 37 à Argentan, Mortagne, 39 à Alençon et à Lisieux. Et puis je me suis aussi amusé à regarder les températures à partir de 20h ce soir, parce que je me suis dit pour l'éclipse, il va faire encore très chaud. Hein. 28 sur les côtes, 30 degrés à Caen et à Saint-Lô, 34 à Saint-Pierre-sur-Dives, 35 à Argentan, 36 à Lisieux et à Alençon.
9: La température va baisser du coup.
6: Oui, un tout petit peu.
9: Mais si, ça baisse quand il y a une éclipse.
6: Oui, oui, oui. On devrait avoir quelques degrés en moins. On devrait sentir un moment de fraîcheur.
9: Voilà,
6: ça va nous faire du bien. Ça va nous faire du bien. Exactement.
9: Et demain, ça continue.
6: Une belle journée ensoleillée, un vent faible, des températures 36 à 39 degrés dans les terres, 30 degrés sur les côtes. Pour vendredi, ça baisse un petit peu quand même, 29 à 32 degrés, 24 à 27 sur les côtes. Merci Nolwenn, on se retrouve dans une heure.
9: À tout à l'heure, 10h.
6: À tout à l'heure. La route, à notre connaissance, eh bien écoutez, il n'y a pas de soucis particuliers hein, sur les différents axes routiers de notre région. En même temps, il n'est que 9h07. Vous n'êtes pas forcément nombreux sur les axes routiers de Normandie. Simplement, je signalais un véhicule en panne sur la Nationale 13. Un véhicule en panne à hauteur de Carpiquier en direction de Cherbourg. Cela ne gêne pas la circulation. On compte sur vous. Si vous êtes témoin de difficultés de contrôle de vitesse, vous n'hésitez pas à nous appeler au 02 31 44 48 40.
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6: C'est forcément le thème de la journée, l'éclipse de ce soir. On va en parler tout au long de cette émission. Je suis sûr que vous vous y préparez. Vous êtes en train de chercher un lieu où vous allez pouvoir vous installer ce soir avec la famille, avec des amis pour profiter de ce petit moment plutôt rare. C'est vrai qu'il faut en profiter. Nous, nous sommes là pour vous accompagner. Le tout en musique avec Gérard Blanc, s'appelle Du soleil dans la nuit. Bah oui, un peu comme ce soir, quoi.

0: Et toutes les heures sur votre radio locale ici Normandie, l'éclipse solaire va se décliner en chanson avec à l'instant Gérard Blanc et du soleil dans la nuit.
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0: Avec une émission spéciale Éclipse pour essayer de découvrir différents lieux, différents endroits où on va observer l'éclipse, où on se prépare, où on a organisé des choses. C'est le cas de l'association de protection du patrimoine pertuvien qui organise une soirée observation de l'éclipse du soleil ce soir à partir de 19h à l'étang de Saint-Pierre-des-Loges. Ça se trouve entre Sainte-Gauburge et L'Aigle. Et avec nous, le maire de cette commune, Régis Roland. Bonjour Régis.
3: Bonjour.
0: Ravi de vous retrouver ce matin. Alors, est-ce que c'est un lieu particulier, cet étang ?
3: Eh bien, écoutez, l'étang, il est situé dans le cœur de Bourg. Un petit étang d'un petit hectare avec un grand espace vert. On va pouvoir se retrouver et visualiser tous ensemble ce moment privilégié.
0: Ouais, c'est bien dégagé. Voilà, donc l'observation va pouvoir se faire.
3: Normalement, oui. Il y a quelques arbres, mais bon, on va voir à l'heure indiquée pour s'y retrouver.
0: Voilà, on va se dégager un peu. Je crois que c'est un peu un lieu de rassemblement pour les gens de la commune aussi. Il y a différentes manifestations qui ont lieu autour de cet étang.
3: Oui. Bon, on fait il y a quelques lâchers de pêche. Pour la pêche à la truite, il y a de la carpe, il y a quelques poissons dans l'étang qui fait un hectare. C'est un lieu, un lieu convivial où on se rassemble. Normalement, on devait se rassembler le 14 juillet, mais on n'a pas eu de chance cette année avec la météo.
0: Voilà. Ça a été annulé. Donc là, pour ce soir, tout est en place avec une soirée qui se prépare. Voilà. On en parlera avec Sylvie Cardon dans un instant. Oui. Je crois que c'est vous qui avez créé l'association de protection du patrimoine pétruvien.
3: Oui, c'était en 2014, en fait, parce qu'on a une église qui est classée au monument, puisque nous avons un chevalier Saint-Martin à l'intérieur, que nous avons rénové, et qui est placé, qu'on a replacé dans l'église depuis 2014, et qui sera à découvrir aux Journées du patrimoine à partir du 20 septembre.
0: Voilà, n'hésitez pas à en profiter.
3: On en fait de la pub.
0: Exactement, faut en profiter. À les découvrir et protéger ce patrimoine, le sauver, c'est aussi important pour nos communes.
3: Exactement.
0: Régis, je vais vous demander de me passer Sylvie Cardon qui est à vos côtés,
3: voilà,
0: il me semble.
3: Merci. Voilà. Merci beaucoup.
0: Merci à vous pour cette soirée d'observation qui est organisée. Alors Sylvie, tout d'abord, bonjour. On vient en famille. L'idée, c'est vraiment un rassemblement familial sympathique.
4: Oui, familial, amical. Alors, on vendra des lunettes d'éclipse, mais les gens qui en ont sont les bienvenus aussi. Les gens, il faut emmener son pique-nique. Il y aura une buvette avec de l'eau, des bières, du jus de fruits. Et puis, on regardera l'éclipse. Et après, on regardera la nuit, les étoiles. On regardera les constellations. On essaiera de voir des étoiles filantes ensemble. C'est pour créer un événement un peu convivial, quoi, que les gens se retrouvent en dehors des écrans, des télévisions, et qu'ils puissent voir ce ciel qui est magnifique.
0: L'écran va être grand ce soir. Sylvie, vous nous donnerez ferez quelques commentaires, parce que vous savez, des fois, on est un petit peu perdu quand on ne connaît pas.
4: Moi, je donnerai les informations que je connais. Hein, j'ai un peu potassé et révisé, du coup. je montrerai quelques constellations, les constellations, le triangle d'été, la grande ourse, la petite ourse. On essaiera de trouver l'étoile du Nord, Cassiopée. Voilà, quoi. Et puis surtout, on essaiera de voir des étoiles filantes, parce que la Terre passe dans les Perséides. Et normalement, on doit avoir un spectacle d'étoiles filantes. Mais enfin, ça, c'est toujours un peu aléatoire.
0: Exactement. Mais ce sera l'occasion de faire des vœux. Donc rendez-vous ce soir à l'étang de Saint-Pierre-des-Loges, entre Sainte-Gauburge, Sainte-Colombe et L'Aigle, à partir de 19h. Vous venez avec votre pique-nique. Il y aura aussi la vente de quelques paires de lunettes. Et vous pourrez passer une excellente soirée. Merci à tous les deux. Merci beaucoup et bonne soirée.
4: Merci à vous.
3: Merci.
4: Au revoir.
0: Au revoir. Marine. Merci beaucoup. Marine, sur ICI Normandie. Ensuite, nous irons sur la côte à Villers-sur-Mer, où là aussi, on se prépare.

0: escroc, c'est Marine.
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0: L'Eclipse, émission spéciale sur votre radio locale ici Normandie jusqu'à 10h, même si on va vous en parler tout au long de la journée. Dans un instant, on va s'arrêter à Villers-sur-Mer avec l'équipe du Paléospace. Mais juste avant, je lance un appel. Vous qui nous écoutez ce matin, vous pouvez nous passer un coup de fil au 02 31 44 48 44 pour nous dire comment est-ce que vous allez vivre ce moment. Est-ce que vous avez déjà choisi un lieu? Est-ce que vous allez vous retrouver avec des amis, en famille? Enfin bref, 02 31 44 48 44. Bonjour Karine Boutillier.
2: Bonjour Sylvain.
0: Directrice du Paléospace à Villers-sur-Mer. Est-ce que la côte, c'est le lieu idéal pour observer l'éclipse de ce soir?
2: Tout à fait, parce qu'en fait, elle aura lieu au moment juste avant le coucher du soleil, et donc le soleil sera très bas, donc idéalement, il faut un lieu très dégagé, sans arbres, sans bâtiments, et bien sûr, le littoral s'y prête totalement.
0: Oui, c'est là, on a toute la place pour l'observation, donc dégagé vers l'ouest, hein, c'est ça?
2: Tout à fait, oui.
0: 93% d'occultation, c'est à peu près ça, entre 19 et 21 heures.
2: Voilà, donc ce sera une éclipse partielle pour nous en France. Ce sera plutôt l'Espagne, oui. Le nord de l'Espagne qui pourra bénéficier d'une éclipse totale. Et donc, selon l'emplacement en France, donc ce sera autour, oui, pour nous, de 93%. Donc, une éclipse partielle avec la Lune donc qui s'interpose entre la Terre et le Soleil. Et ce phénomène masque donc progressivement une grande partie du disque solaire, et donc ça dure entre 19h20 à peu près jusqu'à 21h20 à peu près. Voilà, donc c'est un spectacle particulièrement remarquable à observer, donc ensemble ou en famille, voilà.
0: Oui, on vit un frisson quand même, hein, à ce moment-là. Il y a quelque chose de particulier.
2: Oui, mais c'est vrai que certaines civilisations étaient vraiment très très sensibles au calendrier et donc à ce type d'événement qui se produit assez rarement. Et c'est vrai que pour les humains, c'est toujours une dimension importante. Une éclipse, tout le monde est toujours assez sensible à ça.
0: Oui, alors il y a le phénomène effectivement de lumière, et puis il y a celui des températures aussi, parce que les températures vont baisser à un moment.
2: Oui. Effectivement, le soleil étant caché partiellement, eh bien son rayonnement sera moindre, et donc on ressentira donc ce phénomène également de chaleur qui diminue. Alors, et bien sûr de luminosité.
0: Oui, exactement. Avec toute l'équipe du Paléospace, vous serez sur la plage de Villers-sur-Mer. Hein,
2: Oui, sur la digue. Voilà. Donc voilà, au niveau du poste de secours de Jean Moulin. Donc le poste de secours qui se trouve le plus proche du Paléospace. Et donc sur la digue, on est un petit peu élevé par rapport au niveau de la plage, et c'est surtout qu'on a une position on est sur du dur pour pouvoir poser l'ensemble du dispositif, et que voilà, nos médiateurs scientifiques vont pouvoir donc s'installer à partir de 19h jusqu'à 21h pour pouvoir conseiller et puis répondre à toutes les questions du public pour que ce phénomène soit bien compris et que soit, voilà, passer un moment agréable ensemble.
0: Karine, vous restez avec nous, on se retrouve dans quelques minutes sur ICI Normandie pour continuer de découvrir donc cette soirée et l'après aussi, parce que le Paléospace, c'est aussi l'occasion d'une visite pendant les jours qui viennent, et vous nous parlerez de tout cela, allez, dans 4 minutes maintenant.
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0: The Logical Song avec Supertramp.
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0: Comme dans beaucoup de communes de notre région, à Villers-sur-Mer, on se prépare pour l'éclipse de ce soir avec toute l'équipe du Paléospace qui sera sur la digue, ainsi que Karine Boutilly, qui est notre invitée, qui est la directrice de ce lieu. Karine, vous le disiez tout à l'heure, hein, il y aura donc la possibilité de rencontrer les médiateurs scientifiques qui seront là à partir de 19h pour échanger, discuter, s'informer.
3: C'est ça, tout à fait. Donc en famille, bien sûr, nos médiateurs ont l'habitude d'animer des séances, des nocturnes. Donc là, c'est un événement particulier pour nous. Et bien entendu, l'idée, c'est vraiment de transmettre les connaissances et puis de prendre plaisir à regarder ensemble ce phénomène qui va durer quand même assez longtemps. Donc oui, sur la digue.
0: Vous allez mettre en place un écran de protection, c'est ça ?
3: Oui, c'est ça. Donc un écran de protection, on va dire collectif, assez long, qui permettra au public d'observer l'éclipse en toute sécurité, puisque l'idée, c'est vraiment de faire de la pédagogie pour que le public ne s'abîme pas les yeux, puisque ce sont des rayonnements qui sont très très puissants et donc qui peuvent causer des lésions sur la rétine. Donc il faut impérativement regarder avec soit des lunettes ou soit cet écran que nous allons proposer au public.
0: Voilà, vous serez encadré et vous pourrez observer cette éclipse en toute sécurité avec les médiateurs scientifiques du Paléospace. Le Paléospace, c'est aussi toute une partie astrologique, donc je suppose que ça va continuer pour vous, quoi.
3: Oui, c'est l'astronomie bat son plein actuellement, puisque nous avons donc en août tous les vendredis soirs des soirées astronomiques, donc pour s'initier, pour observer. Donc nous sortons nos lunettes astronomiques et donc tous les appareils, les puissants télescopes, pour pouvoir observer la voûte céleste, les étoiles, les planètes, les mouvements des astres, et puis évoquer également la vie extraterrestre. Voilà, donc c'est vraiment idéal en ce moment, puisque nous avons un temps qui est vraiment très dégagé. Pour ce soir, d'ailleurs, ça va vraiment être l'idéal. Sinon, je pense qu'on n'aurait pas pu autant profiter de l'éclipse de ce soir. Et donc, pour toutes nos soirées astronomiques, eh bien, c'est à partir de 20h30, tous les vendredis.
0: Voilà, rentrez à niveau auprès du Paléospace, allez sur leur site internet, il y a toutes les infos. Et puis, Karine, ce soir, il va y avoir plein d'étoiles filantes, on va faire plein de vœux alors.
3: Également, oui, c'est la période à partir du 15 août, c'est ce qu'on appelle les perséides. Donc pendant quelques jours, on a ces pluies d'étoiles filantes, voilà, qui sont également très très spectaculaires et simples à observer, un peu comme la lune. Chacun peut de chez soi observer à l'œil nu, sans forcément être équipé d'appareils, d'instruments d'observation très très pointu, ou même avec des jumelles. Alors là, je parle, attention, pas de l'éclipse. Hein,
0: oui, on est bien d'accord.
3: Seulement la lune. Évidemment, alors on le rappelle pour ce soir, d'ailleurs, ceux qui ont des lunettes, qu'ils les apportent également pour...

0: Au revoir.
1: À bientôt. Au revoir.
0: Vous restez avec nous dans quelques minutes. On vous emmènera dans l'Orne pour y découvrir un lieu tout à fait particulier. C'est l'Observatoire astronomique des Loups. Le président de l'association qui gère ce lieu, Romain Vigneron, sera avec nous.
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0: Mathilde et le Château, c'est un parcours audio et numérique. La duchesse Mathilde, épouse de Guillaume, vous guide dans une découverte inédite du château de Caen. Un parcours qui vous invitera aussi à rencontrer différentes personnes, rois, chevaliers, soldats, gens du peuple. C'est gratuit à partir d'un QR code à flasher. Plus d'infos sur musée2normandie.com. 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Sonneur, équipage, animation, vide-grenier et feu d'artifice. Rendez-vous le 29 août, le samedi 29, au château de Carouge. Toutes les infos sont à retrouver sur château-carouge.fr.
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0: Et juste avant de retrouver Romain Vigneron, le président de l'association de l'Observatoire astronomique des Loups, Terence Trent.

0: TTDA, comme on disait, Terence Trent D'Arby.
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0: Un peu partout dans la région, on se prépare pour observer l'éclipse de ce soir. C'est le cas dans l'Orne, avec l'Observatoire astronomique des Loups et son président, Romain Vigneron, est avec nous. Bonjour Romain.
3: Tout à fait, merci pour l'invitation Sylvain.
0: Avec plaisir. Vous n'êtes pas très loin d'Alençon, hein, c'est si je fais une ligne sur l'axe Arsonnay-La Ferrière-Bochard à peu près.
3: C'est plus côté mieux c'est, enfin, Loup, mieux c'est ouais.

0: petit peu plus honneur.
1: Voilà, il faut dévier un tout petit peu. On va essayer de découvrir cet observatoire, parce que c'est quand même une particularité. C'est le plus grand observatoire de l'Orne, nous sommes d'accord hein.
0: Oui, tout à fait, et qui doit être encore dans le secteur en activité. Après, dans la région, il n'y en a pas énormément, en effet.
1: Ouais. Il est situé sur les hauteurs de la commune, c'est ça ?
0: Tout à fait, ouais, sur un plateau sur la commune des Loups. C'est pour ça d'ailleurs que ça a été principalement implanté ici, parce qu'il y a un plateau qui est à 200 mètres d'altitude. Donc, on a une vue dégagée à 360 degrés, donc c'est pour ça qu'il a été... Il a été mis ici.
1: Ouais, et je vais te dire, il n'y a pas grand-chose autour, pas de pollution lumineuse, rien, quoi. Hein.
0: Non, en effet, à l'époque, c'était vraiment idéal. Bon, après, là, avec les zones commerciales et tout, on a un peu plus de pollution lumineuse. On a même le Mans qui nous perturbe un tout petit peu ou qu'on peut voir de loin. Mais non, après, on est plutôt bien, en effet.
1: On aurait pu demander à toutes ces enseignes de couper au moins ce soir. Quoi. Non, croyez pas quoi.
0: Alors là, pour l'éclipse, ça va pas gêner, parce que pour le coup, c'est une observation de jour, ouais. Donc ça va pas perturber. Après, c'est plus en effet quand on fait la nuit des étoiles ou les choses comme ça pour regarder les perséides. Là, en effet, ça peut un petit peu impacter, mais en été, la pollution lumineuse, de toute façon, on a toujours un petit peu de lumière du soleil qui reste persistante. Donc,
1: alors, Romain, pas trop gênant. Pour que les gens imaginent cet observatoire, donc oui. 5 mètres de diamètre, avec une ouverture, vous appelez ça un cimier, il me semble, hein, pour pouvoir observer.
0: Oui, tout à fait. Donc en fait, c'est une coupole, hein. C'est une coupole qui est posée sur un étage, et après, elle tourne à 360 degrés. Donc, et ce qu'on appelle le cimier, en fait, c'est la partie centrale qu'on voit souvent dans les représentations d'observatoires. En fait, c'est une bande qui va s'ouvrir, qui permet d'ouvrir l'observatoire à 90 degrés. Donc comme ça, on voit jusqu'au zénith, et puis comme ça, on peut se tourner dans toutes les directions, ce qui fait qu'on peut voir toutes les directions du ciel, quoi.
1: Alors moi je me dis, mais qu'est-ce qu'il fait là cet observatoire? C'est l'idée d'un homme, c'est ça, Serge Toussaint?
0: Tout à fait, ouais. Serge Toussaint, c'était dans les années 90, donc c'était l'époque aussi avec Pierre Bourges qui est assez connu au niveau astronomie, donc ils ont monté comme ça un petit club d'astronomie, et puis avec la municipalité de l'époque, la communauté urbaine, tout ça, ils ont monté ce projet un petit peu fou de l'époque, de monter un observatoire. Après ça se faisait un petit peu plus... À cette époque, fin des années 80, tout ça, il y a eu pas mal de petits observatoires comme ça qui sont un petit peu montés dans le coin. Mais donc c'était pour justement propager toute cette culture scientifique, pouvoir montrer aux enfants, aux écoles de la région, tout ça, justement l'astronomie en fait, qui est une science qui est un petit peu moins connue en tout cas. Donc ça permettait de faire découvrir tout ça. Et nous, on a pris la suite de tout ça.
1: Exactement. Et beaucoup de gens vont se donner rendez-vous ce soir à cet observatoire. Vous restez avec nous, Romain. On va se retrouver dans quelques minutes, puisqu'on va parler de la soirée de ce soir. Ça évitera les nombreux coups de fil que vous avez jusqu'à maintenant. On va renseigner tout le monde, parce que tout le monde se donne rendez-vous à votre observatoire ce soir. À tout de suite, Romain.
0: Merci.
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0: Avec une émission spéciale Éclipse en différents lieux de notre région et nous sommes à l'Observatoire Astronomique des Loups, donc dans l'Orne, avec son président Romain Vigneron. Alors Romain, forcément, vous préparez pour ce soir. Je sais que ce matin, vous avez déjà reçu pas mal de coups de fil pour dire qu'est-ce que vous faites, comment ça s'organise, etc.
2: Tout à fait. Bah déjà depuis deux jours, là, on a pas mal d'emails à traiter sur, en effet, ce qu'il faut réserver pour venir, est-ce qu'on peut pique-niquer, est-ce que vous avez encore des lunettes, des choses comme ça. Donc, est-ce qu'on verra bien de là où on sera à l'observatoire. Donc oui, pas mal d'interrogations des personnes qui veulent venir. Donc à chaque fois, on répond avec plaisir et on les rassure sur l'événement.
0: Alors tout le monde peut venir ?
2: Tout à fait, c'est un événement à accès libre, donc pas de souci. On sera justement sur un terrain de football en fait de la commune des Loups. Donc il y aura de la place. Alors après, faudra venir pas forcément trop tard parce que niveau stationnement, la commune n'est pas forcément très fournie là-dessus. Donc faudra prendre ses précautions et puis voilà. Après, il y aura de la place. La municipalité ouvre une petite partie parking en supplémentaire, donc on prévoit une certaine affluence en tout cas.
0: On peut venir pique-niquer ?
2: Alors il faut, oui, chacun peut venir pique-niquer. Oui. Après, faudra faire attention pour les déchets, donc chacun est responsable et puis ramène ses déchets après pour qu'on évite d'avoir ça à gérer spécialement en plus, mais aucun souci, sinon le terrain s'y prêtera.
0: Et vous, l'équipe, vous serez là pour accueillir le public, pour informer
2: donc,
0: les
2: gens ? On sera là à partir de 19h, bien sûr. L'événement ouvre à 19h, l'éclipse commencera un tout petit peu plus tard, et jusqu'à 21h30. Donc comme ça, on couvre vraiment tout le phénomène. Donc une partie de l'équipe, hein, parce qu'on a une seconde partie de nos animateurs qui nous a lâchés, qui est partie voir l'éclipse en Espagne, en totalité. Donc ils nous rapporteront, j'imagine, de belles photos. Mais en tout cas, on est un petit peu en effectif un peu plus réduit, mais c'est pas grave. On accueillera quand même le public avec plaisir.
0: Tout à fait. Alors Romain, attention aux yeux. Mais attention quand vous allez faire des photos aussi, parce que vous pourriez facilement griller votre appareil photo.
2: Exactement, donc même si c'est des appareils numériques, il faut faire attention parce que ces capteurs-là ne sont pas équipés en effet pour pouvoir photographier le soleil et tout ce qui est UV et puis rayonnement infrarouge surtout risque de griller les capteurs s'ils sont exposés trop longtemps à la lumière du soleil. Donc on évite de faire des photos en direct du soleil, que ce soit avec un appareil photo standard ou avec un téléphone. Sinon, il faut à minima l'équivalent de la matière qui est sur les lunettes d'éclipse pour placer devant le capteur.
0: Ouais, c'est ça. On peut poser une paire de lunettes devant le capteur.
2: Sur les smartphones, on peut faire ça. Alors, faut bien être sûr de bien couvrir le capteur, sinon vous risquez de l'endommager. Donc, on le conseille pas forcément parce qu'il faut être sûr de ce qu'on fait. Donc, vous pouvez le faire, mais soyez prudent.
0: Si vous voulez pas avoir de surprise, soyez prudent. Voilà.
2: C'est ça. Donc par défaut, on dit essayez de pas le faire. Évite les déconvenus.
0: Oui, c'est quand même beaucoup plus prudent. Romain, vous restez avec nous. On se retrouve dans quelques minutes parce que moi, j'aimerais savoir quand même, quand on est quelqu'un comme vous qui observe le ciel à longueur d'année, comment est-ce qu'on vit ce moment ? Est-ce que c'est quelque chose d'important ? Est-ce que vous attendez avec impatience ? Vous allez nous expliquer tout cela.

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0: Toute l'équipe de l'Observatoire astronomique des Loups dans l'Orne vous donne rendez-vous sur le terrain de foot de la commune pour une observation de l'éclipse ce soir. Alors je mens un peu, Romain, en disant, vous êtes le président, toute l'équipe, parce que vous le disiez tout à l'heure, il y a une partie qui est partie en Espagne, parce que là-bas, l'éclipse sera totale. Quand on est un amateur, justement, d'observation comme vous, quand on passe beaucoup de temps à observer, c'est un moment important, une éclipse, ça a quelque chose de particulier car...
3: Pas forcément événement important car événement rare, en tout cas une éclipse surtout quasiment totale, donc ça c'est surtout ça qui est rare, parce qu'après des partiels, nous on observe quand même de temps en temps, mais après c'est vrai qu'il y a moins le phénomène éclipse comme tout le monde l'attend, c'est-à-dire baisse de la luminosité, la température, la nature qui se pose pendant ce moment-là, donc oui c'est forcément c'est un événement qu'on, comme tout le monde qu'on ne voit pas... Tout le temps, donc on attend avec impatience.
0: Ouais, le comportement des oiseaux, il change un peu, je crois me souvenir d'ailleurs, non ?
3: Ah bah là, oui, parce qu'avec avec quasiment 94%, là, normalement, on devrait entendre la nature qui commence à se coucher, comme elle le fait quand le soleil se couche, donc pour elle, là, on aura les oiseaux qui commenceront à se taire, tout ça, la nature qui se pose, quasiment comme en 99, pour ceux qui l'ont vécu, quand on avait la totalité... on avait cette impression bizarre où plus personne et plus aucun bruit autour. Donc,
0: ouais, faut en profiter parce que la prochaine c'est 2081, c'est ça ?
3: La prochaine, alors la totale,
0: c'est
3: 2081, tout à fait. Donc on aura encore des partiels bien sûr dans l'intervalle, mais la totale c'est 2081. Donc pas sûr qu'on soit tous là pour en profiter.
0: Non, c'est pas sûr. L'Observatoire astronomique des Loups vous ouvre aussi ses portes. Ce sera le cas pour les Journées du Patrimoine et vous êtes toujours prêt à accueillir des gens qui ont envie de venir vous rejoindre, partager votre passion.
3: Tout à fait, donc on a en effet quelques animations en plus. Donc là ce soir on fait que l'éclipse, on fait pas de partie après Nuit des Étoiles, parce qu'en fait samedi 22, là, donc qui arrive dans une semaine, on fait une porte ouverte. Donc là ça sera vraiment dédié à l'observation nocturne, astronomique. Donc là on accueillera bien sûr tous ceux qui veulent profiter de la voûte céleste. Et on sera, comme vous l'avez dit également, donc le dimanche des Journées des Patrimoines. Donc on sera le dimanche après-midi également, donc là pour faire visiter l'observatoire, faire des observations solaires aussi également. Et on sera aussi présent à la fête des loups, donc qui aura lieu le dimanche 6 septembre. Donc voilà un petit peu nos différentes dates là sur la période estivale.
0: Voilà, et puis on vous invite à aller sur les réseaux sociaux et sur le site pour découvrir donc cet endroit. Merci beaucoup Romain, je vous souhaite une bonne soirée.
3: Merci à vous.
0: Merci, à bientôt. Au revoir. Et puis, juste vous dire que tout à l'heure, entre 11h et midi, je vous offrirai les dernières lunettes pour observer cette éclipse indispensable. Et puis émission spéciale sur Ici Normandie, toujours éclipse entre 13h et 13h30.
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1: Bienvenue sur votre radio locale, ici Normandie, il est 10h. L'heure de vos infos avec Nolwenn Lejeune. Bonjour Nolwenn.
2: Bonjour Sylvain, bonjour à tous. Les chaleurs caniculaires continuent de gagner du terrain, s'étendant désormais à quasiment toute la France. 78 départements placés en alerte orange canicule. L'Orne y était depuis hier, c'est le cas pour le Calvados aujourd'hui, avec un mercure qui, selon Météo France, devrait grimper jusqu'à 39 degrés. Et face à cela, toujours pas de pluie. La sécheresse qui s'invite en Normandie, le département de la Manche a été placé hier en situation de crise avec des restrictions édictées pour les particuliers. Ils n'ont plus le droit de laver leur voiture, d'arroser leur jardin, ni de remplir leur piscine. Un homme de 74 ans est mort hier sur la plage de Courseulles-sur-Mer. Il a été victime d'un arrêt cardiaque alors qu'il pêchait. Malgré les tentatives de réanimation, il a été déclaré décédé sur place par le médecin du SMUR. Un incendie s'est déclaré vers 2h ce matin dans l'agglomération rouennaise au sein de l'entreprise de Richebourg à Grand-Couronne. Un important panache de fumée se dégage, indique la préfecture de Seine-Maritime, qui recommande d'éviter le secteur et de ne pas encombrer les lignes de secours. 2 minutes de nuit en plein jour, une partie de l'Europe va vivre une éclipse solaire totale ce soir, phénomène astronomique rare, le premier du genre en Europe depuis 2006. Il va démarrer en Russie autour de 17h et sera notamment observable en totalité dans le nord de l'Espagne, en Normandie. L'éclipse sera partielle, la Lune va quand même recouvrir le Soleil à près de 93%. Le phénomène sera à son maximum à 20h17 et observable en de nombreux endroits. On vous a mis notre sélection sur ici.fr. Et surtout, ne regardez pas l'éclipse sans une protection adaptée. Le risque, sinon, c'est de se brûler la rétine et les lésions sont irréversibles. Lors de la précédente éclipse totale en France en 99, le ministère de la Santé avait recensé près de 300 personnes gravement brûlées aux yeux. 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
2: Et le premier match de préparation des Vikings du camp de balle ce soir à 18h face à Cesson à la salle Saint-Jean-Eudes. Match à guichet fermé.
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1: Avec un temps ensoleillé toute la journée, malgré quelques passages nuageux sur le bocage et le pré-bocage, un vent de secteur nord-est faible et des températures au-dessus de 30 degrés. 31 dans le Bessin cet après-midi à Bayeux, à Port-en-Bessin, à Isigny-sur-Mer, 33 à Caen, Ouistreham, Dives et Cabourg, 35 à Vire, Saint-Lô, Nez-sur-Aude, dont Avranches, 36 à Flers, Bagnoles de l'Orne, Gacé, Le Merle sur Sarthe, 37 à Argentan, Mortagne, 39 à Alençon et à Lisieux. Température sous abri. Donc attention en plein soleil, pensez à bien vous hydrater.
2: Et ça continue demain?
1: Ça continue demain avec des températures comprises entre 36 et 39 dans les terres, 30 degrés sur les côtes. Et puis vendredi, alors ce sera un peu moins, mais quand même, ça reste des températures très élevées, 29 à 32, 24 à 27 sur les côtes. Et vous l'avez dit, Nolwenn, attention, prudence, hein, l'éclipse ce soir, on regarde bien avec des lunettes. Surtout, on ne s'amuse pas à bricoler quelque chose
2: pour
1: regarder
2: l'éclipse.
1: Retour de l'info dans une heure. La circulation et les travaux du tram, la rue du Blanc passe en sens unique dans le sens entrant depuis le boulevard Guillou, uniquement. Soyez prudents dans ce secteur avec des travaux qui se prolongent tout au long de cet été avec des difficultés de circulation, mais en même temps quoi. Donc des déviations qui sont mises en place pour vous faciliter vos trajets. Vous êtes sur la route, témoin de difficultés de contrôle de vitesse, vous n'hésitez pas, vous pouvez nous passer un coup de fil, vous savez, nous sommes là à vos côtés au 02 31 44 48 44. Pas de difficulté particulière, un véhicule en panne sur la Nationale 158 à hauteur de Saint-Martin-de-Mieux en direction de Falaise. Bonne route et prudence.
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1: Et toutes les heures, l'éclipse solaire se décline en chansons sur votre radio locale ici Normandie avec Bonnie Tyler.

0: Total Eclipse of the Heart avec Bonnie Tyler.
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0: Ah, on va aller se détendre et peut-être se rafraîchir un peu. Ça va pas nous faire de mal aujourd'hui, dans quelques minutes maintenant, juste après Pierre Zemar, avec Julia, puisque nous sommes dans l'Orne, au lac de Rabaudange, et qu'aujourd'hui on va tester quelques loisirs nautiques. Peut-être que Julia va tenter le ski nautique, à voir, ou du moins à entendre dans quelques minutes. Et juste après, les astuces de Mama Marc. Alors ça vous est certainement déjà arrivé. Rares sont ceux à qui cela n'est pas arrivé. Vous avez un micro-ondes à la maison, vous avez déjà voulu réchauffer quelque chose. Des fois, ça reste un peu trop longtemps et qu'est-ce qui se passe? Paf, ça explose. Il y en a partout. Heureusement, Pierre a quelques conseils à nous donner. Quelques conseils citronnés pour récupérer tout cela.

0: Je pense à vous, Pierre Demar.
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0: Bonjour et bienvenue Julia.
2: Bonjour Sylvain, bonjour à tous.
0: C'est l'heure de notre reportage, les pieds dans l'eau avec vous Julia. Cap sur les loisirs nautiques au lac de Rabodange.
2: Tout au long de l'été, familles et vacanciers se retrouvent au bord de la mer ou sur un lac. Même programme pour votre radio locale, le temps d'un reportage, les pieds dans l'eau. Nous sommes dans l'Orne, en Suisse normande, au lac de Rabodange. Ici, l'eau est un terrain de jeu. Les amateurs de loisirs nautiques n'ont que l'embarras du choix. Paddle, canoë, kayak ou encore ski nautique.
3: Alors, bonjour, donc moi c'est Maxime. Du coup, je suis le moniteur de ski de la base de loisirs de Rabodange là, depuis bien 7 ans maintenant.
2: Le lac de Rabodange possède sa base de loisirs nautiques. C'est un lieu idéal pour vous initier au wakeboard, à la bouée tractée ou encore au ski nautique. D'ailleurs, le lac est l'un des spots de la région.
3: Ouais, carrément, ça fait très longtemps. Alors, je ne saurais pas vous dire depuis combien de temps, mais il y a déjà quelques années, il y avait des compétitions de ski nautique. Mais ça reste quand même un bon spot de ski nautique. Il y a quand même une vingtaine de bateaux sur le lac avec des particuliers, des gens qui font du ski toute la saison. Donc c'est souvent de avril jusqu'à octobre, novembre, parce que bon, évidemment, après la température de l'eau commence à être relativement froide, quoi. Ouais.
2: Bon, là on est sur le bateau, c'est-à-dire qu'on accroche le ski au bout du bateau.
3: Ouais, alors on chausse les skis exactement derrière le bateau, et puis après donc pour les débutants, on peut accrocher une petite barre sur le côté du bateau, et puis sinon pour les plus aguerris ou des personnes qui viennent de débuter mais qui se débrouillent plutôt bien, on accroche une grande corde de 18 mètres au bateau et ils se font tracter donc par le bateau par la corde, et puis bah après ils glissent sur l'eau, quoi, ils profitent.
2: Tout au long de l'année, Maxime est étudiant sur Caen. Il se destine à devenir enseignant de PS, mais l'été, il gère la base de loisirs nautiques sur le lac de Rabodange. Il faut dire que le secteur n'a pas de secret pour lui, puisqu'il a grandi tout près du lac.
3: Moi, ça fait longtemps que je viens au lac de Rabodange avec ma famille, avec mes amis, donc c'est toujours agréable de se retrouver avec des proches, que ce soit pour faire un petit tour de bateau ou un tour de ski, ou même tout simplement faire un petit barbecue au bord du lac le soir, c'est toujours très agréable, quoi. 7 km de long sur peut-être 150 mètres ou 200 mètres de large, donc ça fait quand même un grand lac pour que beaucoup de gens en profitent. En fait, les activités nautiques, c'est déjà quelque chose qui est relativement original, ça plaît aux gens, et c'est aussi une activité qui crée beaucoup de sensations et que les gens ont envie de découvrir finalement, donc ça attire la plupart des gens. On a du ski nautique, c'est la priorité pour essayer de faire découvrir l'activité au plus de personnes possible. On fait aussi du wakeboard. Le wakeboard, c'est comme une planche de snowboard. C'est un peu le même principe que les skis, sauf que voilà, on a les deux pieds accrochés sur une même planche et ça se rapproche exactement du snowboard. Et là, je dirais c'est plutôt pour les jeunes qui ont envie de faire des sauts, de faire des petites figures, et c'est toujours très, très impressionnant et très agréable à pratiquer.
2: Des skieurs de tous âges viennent régulièrement pratiquer le ski nautique sur le lac de Rabodange, qui a d'ailleurs accueilli par le passé plusieurs compétitions de championnat. Et même si c'est la première fois que vous venez ici tester, sachez que les équipes de la base de loisirs sont là pour vous donner les bons conseils pour la pratique.
3: On fait en sorte de mettre en place des conditions pour permettre à tout le monde, que ce soit des personnes qui n'en ont jamais fait, et pour le coup 95% des personnes qui viennent à la base de loisirs ont jamais fait de l'activité. Et donc non, il suffit juste de bien écouter le moniteur, normalement il est censé donner les bons conseils, et avec les conseils normalement tout se passe plutôt bien, quoi.
2: Et alors donc, vu toutes les activités, laquelle cartonne le plus ?
3: Je dirais la bouée tractée. C'est quand même... c'est du fun. Les gens viennent là de toute manière avec le sourire pour profiter. Et ils sont sûrs qu'avec la bouée, ils vont profiter, parce qu'il ne s'agit pas forcément de réussir à se mettre debout comme en ski nautique ou en wakeboard. Donc ouais, je dirais peut-être la bouée tractée quand même. Alors honnêtement, on accueille de tout âge, hein. On peut commencer avec la petite barque, le baby ski pour les enfants. Donc ouais, j'ai fait par exemple cette année un petit de 2 ans et demi, donc c'est vraiment très très petit, jusqu'à des personnes qui ont déjà fait du ski auparavant et qui ont aujourd'hui peut-être 70 ans. Donc on accueille vraiment un large choix de personnes et d'âge, quoi.
2: Est-ce qu'on peut dire aussi c'est que c'est vachement cosy, votre petit local?
3: Ouais, c'est cosy. On essaye de faire en sorte qu'on soit dans le meilleur environnement possible. Il y a des tables pour faire des petits barbecues et profiter du plan d'eau, des parasols, parce qu'il fait bien chaud et il y a beaucoup de soleil cette saison-là. Et tout est là normalement pour que tout le monde profite.
2: Voilà, l'été, il suffit d'un peu d'eau, d'un rayon de soleil et quelques activités à sensation pour réussir ses vacances. Une fois sur l'eau, la perspective change complètement. Les sensations sont différentes et la déconnexion est totale. Depuis quelques années, le lac de Rabodange a été entièrement réaménagé en lieu de baignade, avec une plage. Alors, dans un prochain épisode, nous serons avec Juliette, qui veille et surveille le plan d'eau.
0: Un lieu à découvrir si vous ne le connaissez pas et des activités à pratiquer. Elles sont nombreuses. Les pieds dans l'eau cette semaine, un reportage consacré au lac de Rabodange dans l'Orne près de Putange. C'est à retrouver aussi sur notre site ici.

0: Africa avec Rose Laurence à Saint-Aubin sur mer. Le festival acadien, la semaine acadienne se prolonge avec différentes animations proposées tout au long de cette journée, avec entre autres donc un concert d'Angèle Arsenault par Jeannette Arsenault. C'est ce soir à la salle des fêtes de Saint-Aubin sur mer.
1: 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Nous y avons tous nos souvenirs. 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

0: Queen à 10h24. Excellente matinée.
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0: Bonjour Pierre Nus.
3: Bonjour.
0: Avec vous, quoi, tous les jours, nous redécouvrons cet été les astuces de ma maman quand les meilleurs conseils viennent de souvenirs, de famille, de recettes aussi de nos grands-mères et tout particulièrement la vôtre. Alors à la maison, au boulot, le micro-ondes est très utilisé pour aller plus vite.
3: Ah, le micro-ondes. Ce fidèle allié du quotidien qui finit souvent par ressembler à un vrai champ de bataille après une explosion de sauce tomate. Le mien, il ressemble souvent à une scène de crime. Avant de sortir l'artillerie chimique et de frotter jusqu'à l'épuisement, ma maman a un nouveau conseil pour vous à base de citron. Vous remplissez un bol d'eau aux deux tiers. Un bon bol, hein, comme pour votre café le matin. Vous coupez un citron jaune en deux ou en tranches et vous pressez légèrement le jus dans l'eau avant d'y plonger les morceaux de citron qui restent. Vous placez le bol à l'intérieur du micro-ondes et vous lancez l'appareil à pleine puissance pendant 5 minutes. Ouais, faut que ça dure, hein. Et une fois que ça a fait ting, vous restez patient. Vous n'ouvrez pas tout de suite la porte. Déjà, vous risqueriez de vous brûler. Vous laissez en fait la vapeur agir pendant 2 à 3 minutes à l'intérieur du four à micro-ondes. La condensation va ramollir les résidus séchés les plus tenaces. Ensuite, vous retirez le bol, mais attention à ne pas vous brûler, et vous passez simplement un coup d'éponge humide. Les graisses vont se détacher comme par magie, laissant derrière elles une fraîche odeur d'agrumes. L'acide citrique contenu dans le citron agit comme un dégraissant naturel, pendant que la vapeur d'eau hydrate les saletés carbonisées pour les décoller facilement. Voilà une bonne méthode pour l'entretien régulier, sans produits abrasifs, et en plus ça sent bon. Merci ma maman.
0: Ça paraît si simple. Merci Pierre pour tous ces conseils que vous pouvez retrouver donc sur les réseaux sociaux ou bien encore sur ici.fr. Brian Adams.

0: Everything I Do avec Bryan Adams.
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0: Moby Dick, c'est la poursuite acharnée d'une baleine blanche par un marin à qui elle a arraché une jambe. C'est le destin d'un homme animé par la vengeance qui entraîne avec lui tout son équipage. Découvrez cette histoire au travers d'une lecture spectacle avec Brigitte Fossé. C'est ce soir à 21h après l'éclipse, la salle des fêtes d'Oulgat. Info sur rencontredété.fr. Un site, deux musées, le musée des commerces et des marques et le musée de l'émigration française au Canada. Une exposition temporaire aussi s'appelle Fragments du Perche. Découvrez un terroir façonné par la nature et ceux et celles qui l'habitent. Rendez-vous au muséal de Tourouve dans l'Orne. Plus d'infos sur museedetourouve.fr.
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0: Rendez-vous dans le Bocage, juste après France Gall, où nous attend Jason et Cézanne.

0: France Gall. N'oubliez pas que dans une bonne vingtaine de minutes maintenant, nous jouerons quoi, dans cette année-là, une heure pour jouer ensemble et surtout pour gagner les dernières lunettes pour les éclipses.
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0: Bonjour Jason.
3: Bonjour Sylvain.
0: Bon, alors on continue notre chemin avec une rencontre inattendue aujourd'hui à Souleuvre en Bocage dans le Calvados.
4: On peut camper, il y a 6 emplacements. C'est un camping accueil paysan, donc accueil à la ferme. Ah, Pomme, avance!
3: Dans le bocage virois, à Souleuvre en Bocage, avec Ewen, Agnier, au Pas d'Âne, une association qui propose camping et randonnée avec des ânes. Alors qu'on se balade avec deux ânes communs, une voiture s'arrête.
5: Serge.
6: C'est qui ?
5: C'est Serge.
6: C'est Serge ?
5: Il a créé le lieu, le Pas d'Âne.
6: Ah.
5: Voilà, alors là je crois que vous tombez.
6: C'est Dieu ?
5: C'est Dieu, c'est un petit peu Dieu.
7: Bonjour.
5: Là,
7: vous
5: tombez pile poil sur
7: non,
5: le
7: crâne. Bonjour.
3: Bonjour Serge.
7: Bonjour.
3: Vous êtes Dieu en fait.
7: Je suis juste le créateur du Pas d'Âne.
3: On vous croise là vraiment au hasard sur la route. Vous allez où ?
7: Faire des courses.
3: Vous voulez pas faire la balade avec nous ?
7: Ah non. Non, j'ai bien travaillé pendant 30 ans, c'est bon.
3: C'est bon, à la retraite maintenant.
7: À la retraite, voilà.
3: Vous l'avez créé quand le Pas d'Âne ?
7: 1er mai 98.
3: Et pourquoi est-ce que vous avez créé ça ? C'était quoi l'idée de départ ?
7: Ah, c'est une bonne question ça. L'idée de départ, c'était de montrer à des enfants, des animaux, une ferme. Et donc j'ai créé ça avec des ânes pour la randonnée.
3: Bon, là, vous êtes en plein milieu de la route, Serge.
7: Oui, mais c'est pas moi qui tiens ma porte.
3: Oui, c'est moi. Bon ben, je vous laisse.
7: Voilà.
3: Bonne journée.
7: Je suis derrière.
3: À bientôt.
8: Dieu en personne.
3: Ah ben, et puis il ressemble vraiment à Dieu, c'est ça qui est... Avec ses cheveux blancs, ses longs cheveux blancs. Laissons Dieu faire ses courses et retrouvons l'un de ses disciples, Ewen, pour nous décrire comment se passe un séjour avec des ânes.
6: On fait des séjours en bivouac, okay. C'est-à-dire qu'on part le mardi matin avec 5 ânes pour un groupe de 20 jeunes. Et on va bivouaquer, donc avec on monte des bâches, on fait du feu, on cuisine au feu de bois, on fait des toilettes sèches. Donc c'est une expérience à part entière pour les jeunes qui n'ont pas l'habitude de mettre les pieds dehors, de dormir à la belle étoile. Et donc on leur fait vivre ce genre de moment en été.
3: Okay. Alors juste derrière Ewen, il y a Maude et son ânesse. Elle est gérante du camping. Maude, hein, pas l'ânesse. Tout se passe bien avec Pomme ?
9: Eh ben ouais, ça va.
3: Elle suit.
9: Elle suit surtout à pied, je crois.
3: Ah oui.

0: Regarder une partie de son cerveau sur l'âne, il paraît.
1: Ah oui, une partie seulement.
0: Au moins, parce que tu peux discuter avec les copains. Mais...
1: On peut camper ici ?
0: Oui, on peut camper. Il y a 6 emplacements. C'est un camping accueil paysan, donc accueil à la ferme. Mais... Ah, Pomme, avance ! Ah. Vous voyez, j'avais pas le deuxième cerveau là.
1: Ah, vous étiez trop concentré sur moi là, attention. Ah là, on prend un petit chemin, on va où là ? On est où ?
2: Là, on est toujours sur Arclay, et là, on est en train de descendre en direction de l'ancien cimetière d'Arclay, qui est toujours en activité. Et du coup, on descend sur la vallée.
1: Et ça va les ânes là ? Parce que ça descend dur là.
2: Ça descend dur, mais alors Happy par exemple, il y a une âne qui sait bien prendre les descentes, elle prend son temps, elle pose ses pieds tranquillement. D'autres ânes préfèrent presque trottiner, donc là, ça devient plus dangereux pour nous.
1: Ah oui.
2: Mais Happy par exemple, c'est très bien freiné en descente.
1: Bon, parfait.
3: La balade est assez incroyable, il faut le dire. On emprunte une petite forêt, c'est calme, c'est très beau. On est en pleine nature. Une nature qui, si on la connaît bien, peut nous être très utile. Stéphanie est herboriste, elle fait la balade avec nous.
4: Elle nous aide à prendre soin de nos ânes, soit pour les petits bobos du quotidien, avec les problèmes de peau, quand les mouches les attaquent, etc. Soit pour des problèmes plus graves. On a par exemple un âne qui a la maladie de Lyme. Les antibiotiques, c'était un risque. Et bien, effectivement, on est reparti uniquement avec un traitement à base de plantes. On a un peu serré les fesses.
1: Ouais.
4: Mais effectivement, c'est passé. Il a bien voulu qu'on le sauve une deuxième fois. Ah, et donc, il est toujours avec nous, notre cacao. Voilà.
1: Grâce aux plantes.
4: Grâce aux plantes. Tout à fait. Au complément entre allopathie et phytothérapie. Alors, on va faire une pause parce qu'il y a Pomme
1: qui est
4: en plein milieu du chemin. Pomme, allez.
2: Allez, Pomme.
4: Il n'y a plus personne, Pomme, tu peux y aller.
1: Ça finira en compote.
3: Dans le prochain épisode, j'ai craqué sur Pomme, la petite ânesse grise, alors je vais tenter de l'adopter.
1: Et Ewan, je peux partir avec chez moi ? J'ai l'impression qu'il y a un feeling.
5: En même temps, Jason, si vous lui dites qu'elle va finir en compote, ça peut pas marcher, cette histoire. Voyons, quand même. Le Padane, sous l'œuvre en bocage. L'occasion de découvrir, donc, ce secteur très joli de notre région, quoi. C'est ce que nous faisons tout au long de cette semaine dans ce reportage. Jason et Cézanne à retrouver sur ici.fr.
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0: tout en musique, en balaba avec Maxime Le Forestier.
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0: Bah tiens, justement, quand on parle de sortie de balade, Richard Domi n'est pas loin. Bonjour Richard.
2: Bonjour Sylvain, bonjour tout le monde.
0: Oui, on va dans l'Orne.
2: Suivez le guide aujourd'hui dans l'Orne, à Tingebray, à la découverte de la prison royale. Bonjour Bernard Deveau.
3: Bonjour.
2: Alors première question déjà, cette prison, elle date de quand?
3: Cette prison, elle date du début du XVIIe siècle, c'est-à-dire qu'elle a été construite vers 1611, 12, 13.
2: Oui, donc c'est quand même un beau trésor qui est à Tingebray à découvrir. Et alors, quand on visite cette prison, on va pouvoir voir, j'imagine, les cellules, le cachot, c'est plein de surprises comme ça qui nous attendent?
3: Ah, absolument, oui. Il y a quatre cellules,
2: oui.
3: Un cachot pour la prison, mais il n'y a pas que la prison, c'est aussi un établissement judiciaire, il y a un tribunal.
2: D'accord, tout se passait en fait au même endroit à l'époque.
3: Absolument, dans le même bâtiment.
2: Dans le même bâtiment, et donc nous en visite, on fait le tour de tout ça?
3: Oui, avec des explications sur l'histoire du départ jusqu'à presque nos jours.
2: Vous avez une petite anecdote, là, comme ça, parmi toutes celles que vous racontez en visite sur cette prison?
3: Ce qu'il y a, c'est que l'histoire de cette prison, elle est importante surtout sous la Révolution.
2: Oui.
3: Parce qu'il y avait beaucoup de chouannerie dans la région, dans le Bocage, et il y a eu beaucoup de chouans qui ont été enfermés là. Et il y a eu des évasions, par exemple. On peut raconter certaines évasions qu'on peut dire, en effet, des anecdotes.
2: Alors, cette prison est à visiter. C'est une des cinq visites qu'on peut découvrir dans le musée.
3: C'est ça, oui. Et cinq parcours.
2: Oui, cinq parcours. Et les quatre autres, rapidement, pour les nommer.
3: Le plus important après, qui est quasiment un musée aussi, c'est le chapelle Saint-Rémy du XIe siècle. Vous avez aussi l'histoire de la bataille de Tingebray. Vous avez l'histoire de l'invention du sucre de betterave par un groupe de Tingebrayens. Vous avez aussi une promenade historique à travers le vieux Tingebray et même le Tingebray plus récent.
2: Donc tout ça, c'est à retrouver donc au musée de Tingebray. Pour ce qui est de la prison, on n'a pas besoin de réserver, on se présente directement sur place à la prison à 14h30. C'est les mardis, mercredis, vendredis et dimanche. Merci beaucoup Bernard Deveau d'avoir été avec nous.
3: En juillet et août seulement.
2: Et nous sommes en juillet et août, il me semble.
3: Oui, c'est ça. En dehors de ça, c'est sur réservation et pour des groupes de minimum 8 adultes.
2: Voilà, parfait. Merci beaucoup Bernard.
3: Mais c'est moi. Au revoir.
0: Le rendez-vous est pris et en plus, si vous allez à Tingebray, il y a des fabricants de confitures exceptionnels. Donc, je vous invite à vous arrêter, à goûter et peut-être partir en plus avec quelques pots de confitures.

0: Runaway One Republic.
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0: Et chaque jour, à cette même heure, l'œil curieux de Muriel Jourdan s'arrête sur une tendance, sur un phénomène de société. Bonjour Muriel.
3: Bonjour.
0: Alors ce matin, on s'intéresse à une appli qui permet de partager les frais entre amis.
3: Oui, vous avez remarqué comme ces applis de partage de frais sont devenues à la mode. Dès que des vacances, un apéro, une sortie, un trajet est organisé entre potes, il y en a toujours un pour dégainer son appli Tricount. L'appli qui fait les bons amis. Chacun indique ce qu'il a dépensé, on voit apparaître les dépenses collectives et elle calcule ce que chacun doit ou ne doit pas aux autres. C'est la parade à la copine radine qui participe jamais à rien, ou au pote resquilleur, ou à la cousine totalement nulle quand il s'agit de faire la compta. Mais est-ce que ça peut foutre le bordel entre potes? C'est la question que je suis allée vous poser dans la rue.
4: Je pense que oui, parce que justement on est parti avec des copines. Il y en avait certaines qui buvaient de l'alcool, il y en avait certaines qui fumaient des cigarettes. Mais il y a quand même des trucs qu'on mange pas, qu'on se retrouve à payer, donc ça peut foutre le bordel effectivement.
3: Et oui, hein, vous voyez, ces outils prônent la réalité, la rationalité, l'efficacité, mais ne nous protège surtout pas des embrouilles entre potes pour une histoire de saucisses ou de merguez achetées. S'il y a engueulade, aucun SAV ne prévoit d'arranger les choses.
0: Alors, ce qui est encore plus intéressant et plus attractif, c'est qu'elle propose donc cette application aussi de faire des virements vers un compte bancaire.
3: Bah oui, par exemple, si vous organisez une grosse teuf, Tricount vous propose d'envoyer un lien à chaque invité avec le montant à rembourser. Il clique et il fait sa participation par virement. Mais ça reste quand même un casse-tête, comme l'explique ses trentenaires.
5: On a déjà fait des Tricount, effectivement, et c'est vrai que c'était toujours un peu les mêmes qui payaient. Et donc, ça restait dans le rouge et on était obligé de réclamer les sous, en fait, des
3: mois. Pour relancer, en fait.
5: Pour relancer, donc...
4: Tu vas payer souvent toi-même à avancer l'argent et ensuite à devoir attendre qu'on te rembourse et à te dire, tiens, est-ce que je suis censé lui rappeler qu'il me rembourse? Ou est-ce que je vais laisser un peu passer le temps?
6: C'est pour ça que les intérêts ont été inventés.
3: Tu peux payer des intérêts si on te donne des sous pour un dîner?
6: Il y a une deadline et si l'invité ne règle pas avant cette date-là, on augmente la facture et il n'est plus invité.
3: Et sur TikTok, l'humoriste Sophia Titrit racontait en décembre dernier la mésaventure d'une de ses amies à cause justement de cette appli Tricount.
7: On est bien d'accord, si t'invites quelqu'un à manger chez toi, tu ne lui fais pas payer. Peut-être que je suis folle, mais si tu invites les gens chez toi, c'est que tu es en mesure de les nourrir. Et puis, franchement, je sais que voilà, c'est la crise et tout, mais un plat pour, je sais pas, 3 personnes, 5 personnes, 8 personnes, il n'y a pas tant de différence, genre, dans les ingrédients et tout. Enfin, c'est de la folie. Parce que là, c'est un truc qui est arrivé à ma pote. Le pire, c'est que mon ami et tous les invités ont contribué au repas. Genre, ils ont tous ramené quelque chose, tu vois, un dessert, un plat, des boissons. Et l'hôte, à la fin, leur a quand même envoyé un Tricount. C'est de la folie, on a perdu le sens de l'hospitalité, c'est grave.
3: Ouais, je sais pas si j'ai très envie d'aller dîner chez mes potes ce soir. Bref, c'est tendance de vouloir partager les frais entre potes, mais attention, en cas d'embrouille à cause de l'argent, votre pote pourra toujours plaider la légitime dépense.
0: Bon, je sais pas s'il va y avoir un partage des dépenses ce soir pour les pique-niques organisés à l'occasion de l'éclipse. À suivre.
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0: Vous reconnaissez? Ouais, je pense. Hein. Un de ses succès qu'à Maman a tort, c'est Mylène Farmer. Avant, vos infos de 11h, c'est dans 4 minutes maintenant.

0: Thor, Mylène Farmer.
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0: Sur votre radio locale, ici Normandie, il est 11h. Excellente journée à vous tous. 11h, c'est l'heure de vos infos avec Frédéric Thiébaud.
2: Les chaleurs caniculaires continuent de gagner du terrain, s'étendant à quasiment toute la France aujourd'hui. Pas moins de 78 départements, dont tous ceux de notre région, sont en vigilance orange canicule. Et demain, il y en aura même 80. En Normandie, on attend des températures maximales jusqu'à 39 degrés. Ça sera le cas dans le secteur de Lisieux ou encore dans le Sud-Manche. Une canicule qui aggrave la sécheresse. Depuis hier, l'ensemble du département de la Manche est placé en niveau crise pour cette sécheresse, avec des restrictions renforcées sur la consommation de l'eau. L'ensemble de la Normandie qui est également en risque élevé des feux de forêt, annonce Météo France. Les fortes chaleurs, la sécheresse et le pic des températures augmentent en effet le risque départ de feux dans notre région. Les autorités rappellent que 9 feux de forêt sur 10 sont d'origine humaine et la moitié provoquée par une simple imprudence. Alors adoptez les bons réflexes en ne fumant pas en forêt, ne jetez jamais un mégot par la fenêtre de votre véhicule et puis n'allumez pas de barbecue près des espaces boisés et de la végétation. Des restrictions encadrent aussi les travaux agricoles jusqu'au 31 août avec des moyens d'extinction obligatoires. Un homme de 74 ans est mort hier sur la plage de Courseulles-sur-Mer. Il a été victime d'un arrêt cardiaque alors qu'il pêchait. Malgré les tentatives de réanimation, il a été déclaré décédé par le médecin du SMUR. Les syndicats agricoles FDSEA et Jeunes Agriculteurs de la Manche mobilisés aujourd'hui dans le département de la Manche. Donc, ils lancent une opération contrôlant l'origine des produits. Ils veulent vérifier dans les camions les origines des produits importés et se positionneront sur des ronds-points et carrefours dans les secteurs de Cherbourg, Saint-Lô et Avranches. Enfin, je vous rappelle que c'est le jour J pour l'éclipse solaire. La Normandie figure d'ailleurs parmi les régions françaises les mieux placées pour observer le phénomène entre 19h20 et 21h, avec 94% du soleil recouvert par la lune dans notre région à 20h17. Tous les détails sont à retrouver sur notre application ici.fr. 11h02, on regarde vos conditions météo.
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0: Et les trois départements, Frédéric, le Calvados, l'Orne et la Manche, sont en vigilance orange pour phénomène canicule. Le temps va rester très ensoleillé toute la journée. Alors c'est vrai, malgré quelques passages nuageux, tout particulièrement sur le bocage et le pré-bocage, avec un vent de secteur nord-est qui restera bien faible aujourd'hui. Les températures, au plus chaud de la journée, 31 dans le Bessin, à Bayeux, Port-en-Bessin, Isigny-sur-Mer, 33 à Caen, Ouistreham, Dives, Cabourg et Honfleur, 35 à Vire, Saint-Lô, Aulnay-sur-Odon, Avranches, 36 à Flers, Bagnoles de l'Orne, L'Aigle, Vimoutier, Gacé, Sec, 37 à Argentan et Mortagne, 39 à Alençon et Lisieux. Il fera encore très chaud ce soir, donc avant l'éclipse, c'est-à-dire vers 19h, 19h30, avec des températures de 28 à 36 degrés des côtes vers l'intérieur. Ça devrait se rafraîchir au moment de l'éclipse avec une baisse des températures. Pour demain, belle journée ensoleillée, vent faible, des températures de 36 à 39 dans les terres, 30 degrés sur les côtes. Pour vendredi, toujours ensoleillé, un peu plus frais, si on peut le dire ainsi, 29 à 32 degrés, 24 à 26 sur les côtes.
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0: 3 nuits par semaine, Indochine.
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0: Robert Washington des Bill Withers.
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0: Bonjour Nicole.
3: Bonjour.
0: À Messé, dans l'Orne.
3: Oui, tout à fait.
0: Ça
3: oui.
0: va Nicole?
3: Ça va qu'il fait un peu chaud, je trouve.
0: Est-ce que vous avez laissé les rideaux, enfin j'allais dire les volets plutôt fermés?
3: Ah oui, la maison a été ouverte à 5h ce matin.
0: Ah oui.
3: Et j'ai fait ma marche de mes 5 km de très bonne heure.
0: Ah quand même.
3: Ah oui.
0: Ça ne vous décourage pas? Ça ne vous décourage pas, vous faites quand même
3: pas
0: votre marche.
3: Ouais. Oui.
0: C'est,
3: oui.
0: C'est bon pour la santé.
3: Ben, il faut marcher pour la santé.
0: Exactement, oui. C'est bon pour le corps, les jambes, la circulation, etc.
3: Et la tête et tout.
0: Oui, exactement. Donc, petite balade ce matin. Là, vous n'allez pas trop sortir, là, je pense. Là.
3: Ah, pas du tout. Non.
0: Vous restez au frais, voilà.
3: Ah, on est très bien dans la maison, au frais, oui, tout à fait.
0: Et puis ce soir, l'éclipse.
3: Ah, ben oui.
0: Vous allez observer?
3: Oui, je pense, oui.
0: Ouais, bah oui, de toute façon, il est difficile de passer à côté. Hein, voilà.
3: Par contre, 99, je me rappelle très bien.
0: Alors ah oui
3: là, je pense que ça va être pareil.
0: Qu'est-ce que vous vous rappelez de 99, dites-moi tout.
3: Ah, bah, qu'il faisait frais et puis c'est bien faire tout noir à midi.
0: Ouais.
3: Ouais.
0: C'était étonnant, hein, c'est vrai. Hein,
3: ah oui, c'était à d'être prêt.
0: Et on a vu, moi, il y avait un phénomène qui m'a marqué. Ce sont les oiseaux qui se sont posés et comme si c'était la nuit, quoi, et ils bougeaient plus, quoi. C'était assez étonnant, quoi.
3: Oui, mais c'est vraiment, ça fait drôle, hein, quand même. Hein.
0: Bon, bah écoutez, je ne sais pas si on va revivre ça ce soir, mais en tout cas,
3: on va bien voir.
0: On va bien voir, mais il y a de grandes chances, effectivement, quoi. Nicole, nous jouons ensemble à vous d'identifier une année entre 1986 et 2026, puisque nous fêtons les 40 ans de votre radio locale ici, Normandie.
3: Ah oui, j'étais habitué aux 30 ans déjà, c'est bien.
0: Ah, ben voilà, le sac collector aux couleurs de votre radio locale, les 4 paires de lunettes pour l'éclipse de ce soir et des invitations pour la grande soirée anniversaire qui aura lieu à la foire de Caen le 26 septembre. Et puis je vous rappelle qu'à tout moment, vous pouvez aussi gagner votre côte de bœuf. Mais là, c'est pas vous qui décide. Alors, nous jouons avec ce premier indice, celui que je vous ai donné il y a quelques minutes.
3: Oui.
0: Cette année-là, Dentelle d'Alençon est inscrite au patrimoine culturel immatériel de l'UNESCO. Ça, c'est le premier indice. Deuxième indice, il est musical. Voilà ce que l'on pouvait écouter sur votre radio. Radio, quoi.

0: succès des Black Eyed Peas. Mais pour vous, c'était quelle année?
1: 2010.
2: Bravo, bravo. C'est bien cette année-là.
0: Eh ben facile, bien joué, bravo, félicitations. Oui. Effectivement, il s'agit bien de l'année 2010. Ça évoque quelque chose pour vous cette année-là ou pas?
1: Non, je travaillais encore toujours.
0: C'est déjà ça, voilà, effectivement.
1: Ah oui, parce que maintenant, c'est les grandes vacances.
0: Les grandes vacances. Bon, vous levez tôt quand même le matin, si j'ai bien repéré.
1: Ah, toujours. Toujours. Très bonheur.
0: Vous avez toujours été habitué, c'est ça?
1: Oui, je me lève de bonheur, par contre, je suis une couche tôt.
0: Et ben là, ce soir, faudra quand même voir passer l'éclipse. Hein.
1: Ah ben non, pas 8 heures quand même.
0: Couchez pas comme les poules, c'est ça hein.
1: Non, ben non.
0: Nicole, on vous souhaite une bonne journée à Messé. Bravo, félicitations. Tous ces cadeaux sont pour vous. Quoi.
1: Merci.
0: Et puis à bientôt, j'espère.
1: À bientôt.
0: Merci.
1: Au revoir, merci beaucoup.
0: Au revoir. Deuxième définition. Allez, ça va être simple. Cette année-là ont lieu les cérémonies internationales du 60e anniversaire du débarquement à Romanche, en présence d'Elisabeth II, de George W. Bush ou bien encore de Jacques Chirac. Mais de quelle année s'agit-il?
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0: Alex Warren, vous êtes impatient de jouer avec nous dans cette année-là. Restez.
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0: Pierre Bachelet.
1: 11h midi, cette année-là.
0: Cette année-là, peut-être la dernière possibilité pour vous de gagner vos lunettes pour l'éclipse de ce soir. Et avec nous Christophe, qui est à Évrecy. Bonjour Christophe. Oh ben alors.
2: Oui, bonjour.
0: Ça tousse Christophe?
2: Non, ça tousse pas.
0: Ah bon, quoi. Ça me rassure alors. Ça me rassure. Mais en même temps, là, entre le sec, le truc, le machin, etc., ça peut arriver aussi. Ça peut arriver.
2: Ah oui, ça peut arriver.
0: Que faites-vous, Christophe?
2: Je suis Christophe Devoissy, je suis boulanger en repos.
0: Ah, bah ça fait du bien, ça. Hein.
2: Je suis boulanger ouvrier à Fontaine-et-Tout-Four.
0: D'accord, ok. Et là, c'est la journée de fermeture aujourd'hui.
2: Voilà, c'est la journée de repos.
0: Eh, vous allez avoir un peu moins chaud, hein, parce que dans les fournils, là, il fait quand même très très chaud. Hein. Ça complique la fabrication du pain?
2: Non, mais bon, on s'adapte.
0: Oui, c'est ça, il faut quand même s'adapter. Hein. Exactement. Christophe, nous jouons avec une année, laquelle, on va essayer de la découvrir ensemble. Attendez. Ne vous énervez pas, prenons le temps. C'est comme une bonne recette de pain, ça, il faut le temps. Je vous rappelle que nous jouons effectivement pour gagner des cadeaux, que des beaux cadeaux qu'on vous offre tout au long de cette semaine encore, à savoir donc le sac collector aux couleurs de votre radio locale, 4 paires de lunettes pour l'éclipse de ce soir. Vous les aviez, vos paires de lunettes, ou pas?
2: Non, je les avais pas, justement.
0: Ah, ben voilà, 4 invitations pour la grande soirée anniversaire qui aura lieu à la foire de Caen le 26 septembre. Mon cher, cette année-là, ce sont les cérémonies internationales du 60e anniversaire du débarquement à Romanche, en présence de chefs d'État, mais aussi d'Elisabeth II. Et voilà ce que l'on pouvait écouter sur votre radio locale.

0: C'est Amel Bent. Alors, Christophe, de quelle année s'agit-il ?
1: 2004.
0: Vous n'avez pas changé d'avis, car.
1: Ah non,
2: c'est pas bravo. C'est bien cette année-là.
0: Bravo, quoi. Désolé pour Martine qui attendait, qui aurait peut-être pu faire une proposition ou d'autres encore. Mais vous avez été le plus rapide, mon cher. Bravo, félicitations, quoi. Vous repartez donc avec les lunettes, bien pratiques et indispensables pour l'éclipse de ce soir. Je vous rappelle que nous vous proposons une émission spéciale éclipse tout à l'heure entre 13h et 13h30. Le sac collecteur en couleur de votre radio locale et puis 4 invitations pour la grande soirée anniversaire à la foire de Caen le 26 septembre. Vous notez sur votre agenda un 26 septembre.
1: Pas de problème.
0: Ok, comme ça, on pourra faire la fête ensemble. Christophe, félicitations. Bonne journée à vous.
1: Merci.
0: À bientôt.
1: Merci.
0: Vous voulez jouer avec nous ? C'est le moment. Comment ? En essayant de découvrir une année. Je vous donne une définition. Cette année-là, le club de foot d'Argentan se hisse jusqu'en huitième de finale de la Coupe de France, éliminé par le RC Lens. Mais de quelle année s'agit-il ? Cette année-là, le club de foot, l'UFCP Argentan, se hisse jusqu'en huitième de finale de la Coupe de France, éliminé par le RC Lens. De quelle année s'agit-il ? À vous de jouer.
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0: Et l'occasion pour vous de gagner des cadeaux, c'est ce que nous ferons dans quelques minutes maintenant avec la suite de cette année-là. Ce sera juste après Michel Polnareff.

0: ira tous au paradis, Michel Polnareff.
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0: Bonjour Chantal.
3: Bonjour.
0: À Souleuvre en Bocage.

0: où nous emmène Jason tout au long de cette semaine pour y découvrir le pantane avec ses ânes.
1: Oui.
0: Peut-être que vous les entendez de temps en temps d'ailleurs, les ânes, non?
1: Ça m'arrive.
0: Ça vous arrive. Vous avez, peut-être, vous avez peut-être même entendu Jason, non?
1: Ah non, pas du tout.
0: Vous l'avez pas entendu? Pourtant, il fait du bruit quand il se déplace, hein, je vous le dis tout de suite.
1: Ah oui, d'accord.
0: Non, donc vous l'avez pas entendu.
1: Non.
0: Chantal, cette année-là, le club de foot d'Argentan se hisse jusqu'en huitième de finale de la Coupe de France, éliminé par le RC Lens. Ça, c'est la première information. Deuxième information, voilà ce que l'on pouvait entendre cette année-là à la radio.

0: Believe de Cher. De quelle année s'agit-il, Chantal?
1: J'ai l'impression de me planter, je pense que c'est 2014.
0: 2014? Eh oui, vous êtes planté, vous avez raison, quoi. Parce que c'est plus ancien que cela, Chantal. Désolé, bonne journée, au revoir.
1: Au revoir.
0: À Croûte, dans l'Orne, pas très loin de Vimoutier. Ludivine, bonjour.
2: Bonjour.
0: Enchantée de vous accueillir, Ludivine.
2: Moi de même, enchantée de vous avoir au téléphone.
0: Commence à faire chaud dans les terres, non? Hein?
2: Oui, on a très chaud.
0: Ouais, je veux bien vous croire. Hein. Alors on vous écoute, en quelle année d'après vous, quoi?
2: En 1998.
3: Bravo, bravo. C'est bien cette année-là.
0: Vous étiez dans les tribunes, non?
2: Non, du tout.
0: Ah, parce que avec l'élan dont vous nous donnez la réponse, je sais pas, vous auriez pu très bien voir ce match. Ça peut arriver.
2: Non, je suis pas très foot du tout. C'est plus mon fils aîné qui est fan de foot et donc voilà.
0: Ok, 98, ça évoque quelque chose pour vous?
2: J'avais 9 ans.
0: Eh ben, pas grand chose.
2: Non, pas grand chose.
0: Rien du tout, même.
2: Ouais, c'est ça, pour réfléchir, mais des bonnes vacances avec les parents, avec les cousins-cousines.
0: Voilà, exactement, que de bons souvenirs. Et ça, c'est bien agréable. Bravo, félicitations, le sac collector aux couleurs de votre radio locale est pour vous, pour ces 40 ans, avec justement une belle participation de là, avec une mise en avant de la Normandie et de cet anniversaire. 4 paires de lunettes pour l'éclipse et des invitations pour la grande soirée anniversaire à la Foire de Caen le 26 septembre prochain. Voilà, Ludivine. Okay.
2: Merci. Et je crois même que mes parents ont gagné il n'y a pas longtemps, donc on risque de se retrouver tous ensemble à la soirée.
0: D'accord. Donc tout le monde sera là, c'est ça?
2: C'est ça.
0: Bon, vous savez quoi? Vous allez aussi partager un bon moment avec vos parents parce qu'on vous offre la côte de bœuf.
2: Super!
0: Eh ben oui, elle est pour vous, elle vient de tomber. 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Bravo, félicitations!
2: Oh, bah oui, avec bien au barbecue, avec une petite sauce au-dessus, ça va être.
0: Oui, exactement. Quoi. Bravo, félicitations, à bientôt Ludivine.
2: Merci, à bientôt.
0: Au revoir.
2: Au revoir.
0: Cette année-là continue, avec une définition. Écoutez bien, allez, vous allez trouver assez facilement. Cette année-là, la Foire de Caen nous invite à découvrir la Route 66. Cette année-là, la Foire de Caen nous invite à découvrir la Route 66. Mais de quelle année s'agit-il? 02 31 44 48 44.
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0: La dernière chanson du monde, Florent Panique.
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0: Bonjour Annie.
3: Bonjour.
0: Sur la côte fleurie à Cabourg.
3: Exactement.
0: Ouais. Vous allez pouvoir profiter de l'éclipse ce soir.
3: Ben, je l'espère, je vais enfin avoir mes lunettes, j'ai gagné. Parce que dis donc, ça a été vraiment le parcours du combattant.
0: Hein. Ah ouais,
3: Oh là là.
0: Attendez, c'est pas joué encore. Hein.
3: Ben, j'espère que c'est la bonne réponse, 2015.
0: Attendez, on va tout remettre dans l'ordre, je vais vous redonner les petites définitions, l'extrait musical, si vous voulez bien, et après je vous dirai. Mais je vous sens impatiente quand même d'avoir la réponse, hein, quand même. Et je comprends.
3: Impatiente d'avoir les lunettes.
0: Ben oui, alors il y a les lunettes, le sac, les invitations pour la soirée, mais je sens que les lunettes, voilà, quoi. Elles sont pratiquement au bout de votre nez. Quoi. Cette année-là, la foire de Caen vous invite à découvrir la route 66. C'est le premier indice. Deuxième indice, il est musical. Voilà ce que l'on pouvait écouter, entendre sur votre radio locale ici Normandie. Hein.

0: Alors, Annick, vous nous dites...
1: 2015.
0: Alors, attendez. Nicolas n'a pas envoyé le petit jingle gagné. Pas encore. Va-t-il partir? Pas Nicolas, mais le jingle.
1: C'est bien celle-là. Je vous remercie beaucoup, c'est gentil.
0: Eh, fallait bien ménager un peu le suspense quand même.
1: Ah bah oui, mais alors jusqu'au bout, hein.
0: Ah oui, votre cœur. Oh là là. Il bat fort.
1: Non mais c'est vrai que franchement, je suis super contente. Et puis je vous remercie pour tous ces cadeaux, hein.
0: Eh ben écoutez, c'est avec plaisir. Les quatre paires de lunettes sont à vous, quoi. On vous offre également, quoi, de le sac collector ici Normandie Eula. Et on vous invite pour la grande soirée anniversaire le 26 septembre à la foire de Caen.
1: Ah, c'est super.
0: Eh ben, c'est gagné super, tout cela. Ben, c'est pour vous.
1: On y sera alors. Bon, ben, merci beaucoup.
0: Bon, ben, vous allez pouvoir observer ce soir.
1: Ben, exactement, parce qu'autrement, on n'aurait pas pu. Hein. On ne peut pas s'abîmer la rétine quand même. Hein, parce
0: je vous rappelle qu'il y a un laps de temps assez long et qu'on peut se les prêter, les lunettes. Hein. Faut pas, croire qu'on va rester toute la soirée avec les lunettes sur le bout du nez. Donc, on peut se les prêter. Donc, voilà, une paire de lunettes, ça peut faire plusieurs personnes. Je dis ça pour ceux qui ont.
1: Oui, ben, si je vois des personnes sans lunettes, bon, ben, il restera deux paires que je pourrais offrir, quoi.
0: Bonne idée. Annie, on vous souhaite une bonne journée à Cabourg.
1: Bon, merci beaucoup.
0: À bientôt.
1: Bonne journée à vous.
0: À bientôt. Au revoir. Allez, dernière définition, vite fait bien fait. Dans la nuit du 25 au 26 décembre de cette année-là, la tempête Lothar dévaste la basse Normandie. Oh, c'est facile quand même, ça devrait le faire. Je vous avais dit que je ferais des choses faciles pour vous offrir les lunettes. Donc, c'est à vous de jouer. Vous nous appelez dès maintenant.
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0: As it was, Harry Styles.
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0: Et nous invitons et nous accueillons à Canet, Jean-Pierre. Bonjour Jean-Pierre.
4: Bonjour.
0: Dans quel secteur de Caen vous habitez?
4: Vers Clémenceau.
0: Clémenceau, ok. Prêt pour l'éclipse de ce soir?
4: Oui.
0: Vous allez rester à Caen ou vous déplacez un peu?
4: Je ne sais pas encore, j'avoue.
0: À voir, vous allez voir. Peut-être au dernier moment, quoi. Nous jouons pour découvrir une année comprise, vous l'avez entendu à plusieurs fois et plusieurs reprises, je l'espère, parce que vous êtes fidèle, entre 1986 et 2026, puisque nous fêtons les 40 ans de votre radio locale. Je vous ai donné une première définition, quoi, cette année-là, dans la nuit du 25 au 26 décembre, la tempête Lothar, suivie d'ailleurs de Martin, dévaste la basse Normandie. Quoi. Ça, c'est la première indication. Deuxième indication, elle est musicale. Voilà ce que l'on pouvait écouter sur votre radio cette année-là. Quoi.

0: succès de cette même année, Baby One More Time avec Britney Spears. Jean-Pierre, de quelle année s'agit-il là ?
1: 1999.
2: Bravo, bravo.
3: C'est bien cette année-là.
0: Bon, honnêtement, c'était pas la question la plus difficile. Nous sommes d'accord. Hein ?
1: Non, non.
0: Oh, non, vous ne déméritez pas, mon cher.
1: Je vous remercie.
0: Mais l'idée, c'était de récompenser la fidélité. Et puis, je disais hier, c'est pas demain qu'il faudra offrir les lunettes pour l'éclipse. Donc, autant que ça parte. Hein, et récompenser votre fidélité. C'est fait et j'en suis bien content, Jean-Pierre. Hein. Voilà. Les lunettes sont pour vous, c'est gagné. Mais aussi votre magnifique sac collector ici Normandie, Eula. Des invitations pour la grande soirée anniversaire de votre radio locale qui aura lieu à la foire de Caen le 26 septembre. Donc tout cela, c'est pour vous. Voilà. Bon, alors ce qui est sûr, c'est que pour ce soir, vous avez des lunettes, en tout cas.
1: Voilà, exactement.
0: Bon, déjà, ça c'est une première chose.
1: Comme l'auditrice précédente, effectivement, si j'ai des personnes qui, au dernier moment, sont en panne, eh bien.
0: Oh oui, oh bah, je suis sûr, hein, si vous allez quelque part, vous sortez à l'extérieur, vous allez forcément rencontrer des gens qui vont dire « Ah, mais moi, j'ai pas de lunettes, vous pourriez pas m'en prêter ?» Je peux faire mieux encore, je vais vous en offrir. Hein, voilà. Hein. Exactement, Jean-Pierre. Vous en souvenez de la dernière éclipse, vous ?
1: Oui, je me souviens où j'étais, effectivement. Oui.
0: Ouais, vous étiez où, sans indiscrétion ?
1: Ah, c'est pas indiscret, j'étais à Jersey.
0: D'accord, ok.
1: Oui, j'étais à Jersey, et donc on est... Voilà, ça rappelle les souvenirs de cette obscurité, effectivement, ce froid qui
0: oui,
1: tombe.
0: Tout à fait, oui. Que nous allons revivre ce soir, hein, à partir de 21h. J'en profite pour vous rappeler une émission spéciale tout à l'heure entre 13h et 13h30 autour de cette éclipse avec plein de conseils, d'astuces, de choses à faire et ne pas faire, par exemple. Hein, quand... Et c'est très important. Jean-Pierre, je vous souhaite une bonne journée à Caen. Félicitations.
1: Merci encore.
0: À bientôt. Au revoir.
1: À bientôt, avec plaisir. Au revoir.
0: Au revoir. Vous pourrez rejouer avec nous demain. Tentez votre chance entre 11h et midi. Et je l'espère pour vous, repartir avec des cadeaux.
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0: Billy Joel, juste avant vos infos de midi, c'est dans 3 minutes.

0: Mountain Girl, Billy Joel.
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0: Sur votre radio locale, ici Normandie, il est midi. Excellente journée, midi, vos infos avec Frédéric Thiébaud.
2: Des températures maximales de 36 à 39 degrés attendues aujourd'hui en Normandie et la nuit prochaine devrait être également très chaude. Difficile de dormir dans ces conditions, notamment dans des logements qui ne sont pas adaptés pour ces fortes chaleurs. Dans la Manche, la Confédération nationale du logement dénonce un risque sanitaire pour les enfants, les personnes isolées ou malades. François Dessonnet, vice-président de la CNL 50, estime d'ailleurs que les bailleurs, tout comme les collectivités, ne mettent pas assez de moyens face à l'urgence climatique. Il les invite à revoir d'urgence leur DPE, les diagnostics performance énergétique de tous leurs biens immobiliers.
3: On s'aperçoit qu'on n'est pas du tout à l'abri et qu'on peut avoir nous aussi des épisodes de canicule. On s'est focalisé, et sûrement à juste titre pendant longtemps, sur le confort d'hiver parce qu'on n'a pas du tout anticipé que le bouleversement allait s'accélérer. Déjà, dans un premier temps, il faudrait qu'on ait un diagnostic objectif de tout le parc immobilier de la Manche. Donc c'est aux bailleurs de reprendre finalement leur crayon et de revoir la notion du DPE, qui pour nous n'est pas du tout une variable suffisante pour se protéger contre les pics de chaleur qu'on a pu connaître. On s'aperçoit par l'exemple et par les retours qu'on a pu avoir, que même des logements en B ou en C subissent des températures de plus de 30 degrés. Le confort d'été est quand même une variable très minime sur l'ensemble du DPE. Et aujourd'hui, on se focalise sur la consommation d'énergie, principalement le chauffage. Pourquoi pas? Mais c'est pas suffisant.
2: Et puis, avec ces fortes chaleurs, la sécheresse des sols et le pic des températures, le risque de départ de feu est réel dans notre région. L'ensemble de la Normandie est d'ailleurs placé en risque élevé de feux de forêt. Les autorités rappellent que 9 feux de forêt sur 10 sont d'origine humaine et la moitié sont provoqués par une simple imprudence. 20h17, c'est l'heure précise à laquelle le soleil sera recouvert à 94% par la lune. Une éclipse solaire qui débutera en Normandie à 19h20 et se terminera à 21h20, juste donc avant le coucher du soleil. Et Jérôme Coste, médiateur scientifique au Paléoscope de Villers-sur-Mer, nous livre les derniers détails sur ce qui nous attend justement ce soir.
4: Aux alentours de 19h15-19h20, le disque lunaire va commencer à rencontrer le disque solaire. Ça va progressivement s'intensifier, entre guillemets, donc ce sera de plus en plus occulté. Le maximum, ce sera aux alentours de 20h17. Ça dure quelques minutes, hein, donc 3-4 minutes pour cette baisse de luminosité. Hein. L'éclipse en elle-même, du début jusqu'à la fin, ça va durer environ 2 heures. On aura quand même une jolie baisse de luminosité, mais comme on n'est pas dans la bande de totalité, le ciel ne sera pas complètement obscurci. Depuis chez nous, mais on verra justement la fin de la rencontre entre les deux astres et ce sera juste avant le coucher du soleil. Voilà, le phénomène, il se produira pour la Normandie en tout cas entre 5 et 10% au-dessus de l'horizon, donc il faut naturellement un horizon dégagé pour pouvoir profiter au mieux du phénomène. Voilà.
2: Et retrouvez justement sur ici.fr toutes les informations pratiques sur cette éclipse solaire et notamment les meilleurs endroits pour l'observer en Normandie. Dans le Calvados, les proches de Stéphane Vittel attendent, eux, toujours que les circonstances de sa mort soient éclaircies. L'ancien principal du collège La Place de Lisieux avait été retrouvé inanimé, victime d'un malaise cardiaque au petit matin du 11 août 2023 dans le hall de l'établissement alors qu'il était venu éteindre l'alarme intrusion. Ses proches se sont rassemblés hier devant le collège de Livarot qu'il avait précédemment dirigé sur la place qui porte maintenant son nom. Les agriculteurs mobilisés aujourd'hui dans la Manche à l'appel de la FDSEA et des jeunes agriculteurs, ils vont participer en début d'après-midi à une opération contrôle l'origine des produits. Des agriculteurs qui vont se positionner sur des carrefours et ronds-points à différents secteurs du département pour contrôler donc les camions et vérifier l'origine des produits importés. Et puis c'est le lancement dans le Nord-Cotentin du Festival des Traversées de Tatillou. Comme chaque année, les spectateurs assisteront à des concerts de musique du large en rejoignant la petite île à Marbas à pied. Processons en musique cet après-midi pour la première traversée. Midi 4, on passe tout de suite à vos conditions météo.
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0: Et vous l'avez dit, Frédéric, il doit faire très chaud cet après-midi avec des températures comprises entre 31 et 39 degrés des côtes vers l'intérieur. Je vous souhaite à tous et à toutes une excellente journée, car profitez bien de l'éclipse ce soir. Et nous, on se donne rendez-vous demain à partir de 9h. À demain.
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8: Bonjour à toutes et à tous. Comment allez-vous aujourd'hui? Bon courage si vous êtes au travail et profitez bien de vos vacances si vous en avez cet été. Nous pensons également toujours à ceux qui subissent les incendies, notamment dans la Drôme par exemple. Jusqu'à 13h, on se change les idées avec les meilleurs moments d'Otakel. Valérie Damidot et Eric Bastien seront avec une fan de Disney, une autre de Céline Dion, deux bons cuisiniers, mais aussi un auditeur qui emmène ses propres couverts et sa vaisselle quand il part en vacances. Voilà le programme de la prochaine heure sur votre radio ici.
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8: Cela ne vous aura pas échappé, mais ce soir, il y a une éclipse solaire partielle à plus de 90% en France. Et à cette occasion, nous vous proposons une édition spéciale à partir de 13h. Et nous mettons aussi du soleil dans votre musique avec Au Petit Bonheur, Je veux du soleil sur votre radio ici.

0: Au petit bonheur, je veux du soleil. Petit clin d'œil musical à l'éclipse solaire de ce soir sur votre radio ici. Maintenant, nous allons nous régaler avec Patricia d'ici La Rochelle, qui cuisine très bien visiblement et surtout qui a tendance à proposer plusieurs desserts à ses invités pour le plus grand plaisir de son mari. Vous allez comprendre pourquoi. Et puis il y a aussi Mathieu d'ici Touraine. Lui, c'est un spécialiste des lasagnes. Tout cela va nous mettre en appétit, comme Valérie Damido et Eric Bastien sur votre radio ici.
1: Et ici, nous jouons avec Patricia et Mathieu. Alors, Patricia, il paraît que bon, alors, on bricole pas, on jardine pas. En revanche, ça cuisine. Oui, ça cuisine de ouf, parce que t'adores recevoir du monde chez toi. Et alors, ce qui est tout à ton honneur, tu innoves à chaque fois. Et pour pas proposer les mêmes recettes aux mêmes invités, tu marques le nom des gens sur les recettes à chaque fois que tu les as fait.
2: C'est génial.
3: Je mets des initiales.
1: Mais c'est vachement bien, dis donc, quelle haute attentionnée tu fais. Alors c'est quoi tes plats que t'aimes le mieux faire? Les gâteaux, les plats salés, qu'est-ce que tu préfères?
3: De tout, j'aime bien, c'est proposer plusieurs desserts. Donc quand des amis viennent ou de la famille, eh ben, ils ont le choix, c'est panna cotta, tiramisu, tarte, crème aux œufs. Enfin, il y a plusieurs desserts, ils choisissent comme dans un resto.
1: Ah bah dis donc, c'est vachement bien.
3: Il en prend un, deux, trois. Après le mari il est content parce que dans la semaine il en reste plein.
1: Ah bah tiens.
3: Et puis voilà quoi.
1: Eh bah le nono il les mange tous les gâteaux celui-ci. Hein, voilà.
3: Ah oui, il les mange tous, et les gros comme un haricot vert.
2: Qui nous donne sa recette. Hein.
1: Ça, c'est pas gentil.
2: Ouais, c'est dégueulasse.
1: C'est dégueulasse.
2: Non, mais c'est clair.
1: Ben oui.
2: La farandole des desserts, et le mec, il est comme un haricot.
1: Eh ben voilà, c'est comme ça, ouais, c'est la vie. Ben voilà. Alors, dis donc, alors ça, moi, j'adore. Hein. Le jeudi, il paraît que tu vas au club de belote. Papa, ça s'appelle La Belle Amitié, c'est ça?
3: La Belle Amitié, oui.
1: On adore jouer à la belote. Coinché, pas tout coinché.
3: La belote normale, la belote ordinaire, sans annonce.
1: Voilà. Eh oui.
3: Et après, on fait des concours dans la semaine. Les samedis, je vais au concours. Je gagne. Là, dernièrement, j'ai gagné. J'ai été la première. Avec mon frère. Je vais jouer avec mon frère. On a fini premier.
2: On gagne quoi? Qu'est-ce que bien?
1: On gagne des jambons.
3: On gagne des jambons, des paniers garnis, de la nourriture, quoi.
1: Oui.
2: Et pas de l'argent.
1: Mais non, pas de l'argent. On ne joue pas pour ça, monsieur.
2: Moi, je joue tout le temps pour
3: ça. Pour passer une bonne après-midi, pour se marrer.
1: Merci.
2: Ça n'existe pas.
3: Des nouvelles personnes, se faire des amitiés, et puis voilà.
1: Bravo, ça s'appelle la belle amitié, en plus. Bien, alors, tu vas marquer ton premier point avec, une petite question encore vraie ou faux, une ambiance.
4: Du sopalin, voilà ce qu'il y a de meilleur au monde.
1: T'as vu ça comme on est gâtés en chanson, hein. On a une réalisatrice qui nous cherche des vieilleries, mon gars. Avoir un sopalin, alors que la vraie chanson c'était avoir un bon copain, Jean Gabin, etc. Alors, l'origine du mot sopalin signifie spécialiste des produits absorbants et lingettes. L'origine du mot sopalin, ça veut dire spécialiste des produits absorbants et lingettes. Vrai ou faux, top chrono.
3: Vrai.
1: C'est faux, ça veut dire c'est la contraction de Société du Papier Linge. Société SO, papier pas, linge. Bon, c'est pas grave, il y a d'autres questions, ma petite chérie.
2: Bon, et vous savez que Mathieu fait des lasagnes? Est-ce que vous savez que Mathieu fait des lasagnes? Et alors, bon Mathieu, à Langers, en Indre-et-Loire, il paraît que tu fais toutes les déclinaisons de lasagnes. Est-ce que tu peux nous en parler, Mathieu?
5: Oui, alors c'est vrai que je ne suis pas aussi grand cuisinier que mon adversaire, mais du coup, alors, un plat qui est simple, mais quand même qu'on peut varier, c'est effectivement les lasagnes.
2: Ouais.
5: Donc lasagnes à la viande hachée standard, après chèvre épinard, au saumon aussi également, et puis maintenant, tendance aussi avec du végétal, avec différents légumes.
2: C'est vrai, ça existe aussi.
5: Donc voilà, il y en a pour tous les goûts.
2: Oh, c'est une farandole de lasagne. Mmh. Avec la farandole de dessert de Patricia, je pense que là, on a le repas, on est pas mal.
1: Bah oui,
5: on
1: mais sauf.
5: Que... Et par contre, je suis pas fin comme un haricot.
2: Oui.
1: Parce que tu crois que Eric Bastien et moi-même, nous sommes fins comme des haricots?
2: Et on vous le dit souvent, hein, c'est 200 kilos de bonne humeur, David Aubastien, quand même. Hein.
1: Tu vois les gros haricots au beurre? Ça, c'est nous.
2: Voilà, c'est ça. Avec plein de beurre autour et un peu d'huile aussi.
1: Voilà.
2: Bon, alors Mathieu, je vous ai dit qu'il était nul en bricolage, alors que, rappelons-le, il est représentant en bricolage, mais à un moment donné, il a eu une espèce d'éclair de lucidité. Il s'est dit, si je changeais de métier.
1: C'est pas con.
2: C'est pas con. Qu'est-ce que tu fais de reconversion pour faire quoi, alors?
5: Oui, bah du coup ça fait 25 ans que je roule déjà pour effectivement vendre des produits.
2: Ouais.
5: Et là, voilà. j'en ai un petit peu marre de faire de la longue distance, on va dire. Donc du coup, je projette normalement, je serai sur la prochaine session en fin d'année pour ma reconvertir. Toujours conduire, mais plus vendre, mais devenir moniteur auto-école.
2: Ah oui, moniteur auto-école, carrément. Génial. Et en même temps, t'es fan de karting, si j'ai bien compris, avec ton fils.
5: Voilà, karting et puis tout ce qui est tout chose sport automobile.
2: Ben ouais, tu fais du karting avec ton fils. Bon, et je te souhaite de bien te reconvertir si tu aimes la conduite. Voilà, c'est déjà mieux que de ne pas aimer le bricolage. Et de... Voilà.
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0: Rochelle le 10 septembre prochain, puis à Pau, Montpellier, Grenoble et ailleurs jusqu'à fin novembre. Vanessa Paradis, les épines du cœur dans la playlist d'ici. Valérie D'Amido et Eric Bastien sont à présent avec Sandy d'ici Dromardèche, une très très très très grande fan de Disney, tellement que cela se voit sur son corps. Et Thierry d'ici Gascogne qui aime beaucoup s'investir dans les fêtes des villages.
1: Et ici, nous sommes avec Sandy et Thierry. Sandy qui vit en Dromardèche.
2: Oh là là, je parle que c'est Sandy.
1: Et on parlait avec Cindy du fait qu'elle est comme moi, elle est fan des dessins animés de Disney. Alors, il paraît que t'as plein de tatouages Disney. Tu peux me dire qu'est-ce que t'as comme tatouage?
3: J'ai le flocon de neige pour la Reine des Neiges, les étoiles de Peter Pan, la fée Clochette, la rose de la Belle et la Bête, et j'ai le prénom de mes enfants tatoué en écriture Walt Disney.
1: Oh, ah ouais. Et alors, est-ce que t'as envie de t'en faire un nouveau là, de dessin animé?
3: Non.
1: Non.
3: C'est en projet. C'est en projet.
1: Ah, alors qu'est-ce que tu te ferais en dessin animé?
3: Le chat du Cheshire dans Alice au Pays des Merveilles.
1: Ah, il est beau. Il est très très beau. Moi j'ai un Bambi en Switch.
4: J'aimerais oui, il est bien beau votre Bambi.
1: J'aimerais bien me faire un Bambi. Moi j'aime bien Maléfice aussi. Alors il paraît que ton dessin animé préféré c'est celui-là.
5: Tout comme les étoiles.
1: Je veux t'entendre chanter.
5: S'éteignent en cachette. L'histoire
4: est belle. Bravo.
1: Mais oui. Moi j'aime bien, il y en a qu'un, c'est Gaston. Bah c'est parce que tu connais pas La Belle et la Bête.
4: Mais non.
1: Est-ce que tu as vu le film?
4: Pourtant c'est un peu nous, hein, La Belle
1: avec,
4: et la Bête.
1: Avec Emma et la petite de... Hein, tu l'as vu?
3: Oui, j'ai vu les deux versions, la version française et la version américaine avec Emma Watson.
1: Eh bien bien sûr, c'est tellement bien, on adore, moi j'adore. Hein. Là j'ai hâte de rentrer chez moi pour revoir La Belle et la Bête. Tiens, voilà. Ton personnage préféré, c'est le prince charmant dans La Belle au Bois Dormant.
3: Exactement, le prince Philippe.
1: Oh, le prince Philippe. Bah oui, évidemment, le prince
4: celui
1: Philippe.
4: Celui qui fait un bisou avec la
1: bah, qui la réveille.
4: La chaussure, là. Avant minuit.
3: Ils font tous des bisous. Et ouais. Ça, c'est Cendrillon avant minuit.
4: Ah, je confonds tout.
1: Non, non, le prince Philippe, c'est celui qui combat le dragon pour aller réveiller La Belle au Bois Dormant. Aurore.
4: Avec la Reine des Neiges.
1: Voilà, c'est ça. Allez. Alors, t'avais toutes les cassettes vidéo. Maintenant, j'imagine que tu as tout racheté pour tes enfants.
3: Je suis passée au Blu-ray, effectivement. Malheureusement, voilà. Magnifique Cop, il
1: marche plus. Ok. Bon. Moi, j'adore. Mes enfants aussi, on adore. On a été vraiment bercés par ça. Alors là, écoute bien. Je vais te poser une question, mais tu n'oublies pas que c'est très court. C'est 5 secondes. Oui. Ok? Tiens, je te mets un petit extrait.
6: Putain, il va le faire, ce con. Il a lu un livre dans sa vie et il fallait que ça tombe sur celui-là.
1: Alors, un lecteur moyen lit entre 200 et 250 mots par minute. Est-ce que c'est vrai ou faux qu'un lecteur moyen lit entre 200 et 250 mots par minute? Vrai ou faux, top chrono, 5 secondes.
3: Vrai.
1: Et c'est une bonne réponse. Et oui, tu peux même lire, si t'es très entraîné, 400 mots minute. Voilà, donc bravo, un point pour Sandy.
4: Combien à notre ami Thierry?
1: Un point.
4: Eh bien, il a un point, donc c'est une belle égalité. Thierry, et quelque chose que tu nous as dit il y a quelques temps, là tu habites dans les Landes, il y a même quelques minutes d'ailleurs, c'est que tu travailles dans les fêtes de village. Et alors ça, tu l'as fait longtemps, tu continues, raconte-nous un petit peu, c'est où, c'est quoi l'ambiance, tu fais quoi?
7: Alors en fait, je sers... C'est mon ami Pierre qui a une barre à Genemont.
4: Ouais.
7: Je m'occupe de tout ce qui est électricité à l'extérieur du bar.
4: D'accord.
7: Et je sers pendant 5 soirs.
4: Ah, tu fais le serveur? Ouais. Ah ouais.
7: Ouais, pendant les fêtes.
1: Ah, ça doit être dur.
4: Ouais,
1: ça.
4: C'est du boulot ça. Mais c'est bien, ces
7: alors,
4: petites fêtes.
7: C'est du boulot, oui, c'est du boulot.
4: Bien sûr.
7: Oui, c'est du boulot, mais bon, après on rigole bien.
4: Non, mais j'imagine que vous rigolez bien. Il y a des fêtes de village de prévu là, fin mars, début avril. T'as des dates en tête?
7: Non, vraiment, les fêtes chez nous, elles commencent à la mi-mai à peu près.
1: Bah oui, à la Saint-Jean, les fêtes de la Saint-Jean.
4: Bah tu reviendras à la mi-mai, voilà. Écoute. Mon Thierry, voilà. Tu bricoles un petit peu, hein, voilà, tu sais quand même monter un grillage, tu sais peindre une pièce, tu sais bricoler, quoi.
7: Oui, surtout pas l'électricité.
4: Ouais, l'électricité. Bah oui. Ouais. T'as posé du papier de pain dernièrement, il paraît?
7: Oui.
1: Ah, ça maroufle.
4: Ah oui, où ça? À la maison, chez des amis? Où tu fais ça?
7: Chez une copine.
4: Je rappelle qu'il y a un petit souci de voix, hein, notre petit. Et puis il sait tout faire parce qu'il a tous les talents. Oui, non, mais il est mon candidat, il a donc tous les talents. Il cuisine. Et quelle est ta spécialité, mon ami?
7: Alors, la spécialité des Landes et du Sud-Ouest, c'est du magret au poivre vert.
4: Le magret de canard sauce poivre vert. Bon, bon, bon, bon, bon. Avec des frites, hein?
7: Par-dessus des frites.
4: Ouais.
7: Et avec deux, trois feuilles de salade.
4: Ah, bah oui. Histoire de se donner bonne conscience,
1: évidemment.
4: La salade.

0: Vous écoutez ici Rosanna, Toto. À quelle sortie sympa pourriez-vous faire près de chez vous cet été? Réponse dans moins d'une minute avec votre agenda de l'été, avant d'écouter Étienne Dao sur votre radio ici.
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8: Dans le Calvados, les vacances en famille, ce n'est pas toujours de tout repos. 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C'est une comédie pleine d'humour sur les joies et les galères des vacances avec des adolescents. Une pièce à partager en famille dès 6 ans pour rire des petites tensions du quotidien. Rendez-vous au Théâtre à l'Ouest de Caen. Ce sera le vendredi 28 août à 19h et toutes les informations, réservations sur théâtrealouest.com. Dans l'Orne, vous avez envie de découvrir l'un des plus beaux villages de l'Orne. Partez à la découverte d'un petit village de caractère niché au cœur des Alpes Mancelles. Au fil de la visite, laissez-vous conter son histoire, son patrimoine et les artistes qui ont trouvé ici une source d'inspiration avec des liens forts en relation avec le musée des Beaux-Arts et de la Dentelle d'Alençon. Et ce sera à vivre à Saint-Cédry-le-Géré le 20 août à 15h. Info sur musée-dentelle.ce-alençon.fr.
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0: Soyez les bienvenus si vous nous rejoignez. J'espère que vous allez bien. Bon courage avec la chaleur. Il fait encore très très chaud cette semaine en France. Pensez à vous hydrater régulièrement. 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La suite après des heures hindoues. Étienne Dao sur votre radio ici.

0: Vous écoutez ici des heures hindoues, Étienne Daho. Fanny d'ici Touraine jouait avec nous en mars dernier. Fanny qui a un petit souci avec les baies vitrées. Ce jour-là, il y avait aussi Laurent d'ici Belfort-Montbéliard. Lui, il a une petite manie quand il part en vacances. Et cela a beaucoup étonné Valérie Damido et Eric Bastien sur votre radio ici.
1: Alors, notre petite Fanny, hein, qui, je le rappelle, joue avec Issy Touraine, qui habite à 5 Mars-la-Pile, qui est masseuse, qui a un cabinet à Tours, hein, qui adore les pins, qui est maniaque, ça, on a bien compris qu'elle était maniaque. Mais elle est surtout maladroite, c'est notre petit Pierre Richard. Problème avec les portes vitrées, notre petite Fanny.
2: Bah oui,
1: il paraît que tu te les prends tout le temps.
3: Ah oui, tout le temps. Dès qu'il y a une porte vitrée, je me la prends. C'est une catastrophe.
1: Mais il paraît que même tes copains, maintenant, quand tu viens chez eux, ils mettent du scotch pour pas que tu te tapes dans les vitres.
2: Oh la loose.
3: Oui, c'est vrai. Oui, j'avoue, c'est vrai. Ouais.
1: Mais pourquoi ? Qu'est-ce que. Tu vois pas ? Il y a un problème de vue ou comment ?
3: J'ai un problème de vue, ouais, mais pourtant j'ai des lunettes, hein. Mais sinon je crois qu'ils sont aussi maniaques que moi, je vois que ça, comme...
1: Ah oui, d'accord, mais enfin...
3: Oui, d'accord, mais enfin quand même.
1: Tu te fais souvent des bosses, quoi. Oh là là là là là là. Alors, il n'y a pas que ça, hein. Bah non, sinon ça serait pas drôle, c'est pas que pour ça qu'elle est notre Pierre Richard.
2: Qu'est-ce qu'elle fait d'autre ?
1: Eh ben, elle confond toujours sa droite de sa gauche.
2: Oui, évidemment.
1: Mais comme Pierre Richard.
2: Ça dépend si elle fait ça sur un... quand elle vote, c'est embêtant.
1: Ah oui, quand elle vote, c'est embêtant. Mais par contre, pour passer le permis, il paraît que tu t'es fait un repère. Qu'est-ce que t'as fait pour pas confondre la droite et la gauche ?
3: Oui, je me suis peint le pouce gauche en rouge. Non, je me suis mis du vernis à ongles,
1: Eh ben oui, et c'est ton frère qui t'a appris que le pouce de la main gauche était à droite.
3: Exactement, c'est de sa faute.
2: Le mec, il lui dit tourner à rouge.

0: vieux.
1: Ah non, c'est moi.
0: Ouais, Ronaldo. Ronaldo, Cristiano Ronaldo.
2: Eh ben, c'est vrai, il a 600 millions d'abonnés. Wow. Voilà, bravo. Il est largement devant Taylor Swift. Allez, ça fait 7 points pour Fanny et toujours 4 points pour Laurent.
1: Voilà. Et Laurent, ouais, Laurent qui... Alors, Laurent qui était à Bavant, dans le Doubs. Ouais. Laurent, ancien bûcheron. Laurent qui a rencontré sa femme grâce à son tracteur. Raconte-nous cette histoire. Je sais pas, c'est l'amour est dans le pré, ton truc, dis-nous.
3: Ah oui, eh ben, c'était en 1982, je débarquais.
1: Ouais, c'était un mardi.
3: J'ai crevé l'armoire avec laquelle je sortais mon bois.
1: Ok.
3: Et j'ai été chez un ami pour récupérer du matériel pour réparer.
1: Du dépannage.
3: Et ouais. Là, je suis arrivé, donc habillé en bûcheron. Et je sais pas pourquoi, elle a eu le coup de foudre. Voilà.
2: Oui. Je sais pas pourquoi.
1: Mais oui, le coup de foudre immédiat.
2: Mais enfin,
1: évidemment.
2: Il a dit je sais pas pourquoi, c'est très très non, très modeste.
1: Attends, le coup de foudre, il vient de qui? De elle ou de toi?
2: Oui, de elle. C'est ta beauté.
1: Enfin, il paraît qu'elle elle a eu le coup de foudre au moment sur ta façon de descendre du tracteur.
3: Ah, c'est peut-être ça, c'est peut-être le déhanché, ouais.
2: Ah oui, parce que t'as le déhanché d'Elvis Presley.
1: Écoute, belle histoire. En tous les cas, ça fait combien de temps que tu nous as dit là que vous êtes ensemble avec ta chérie? Bah, depuis 40 ans, ouais, avec Fabienne. 40
3: depuis
1: ans.
3: 1982.
1: Ah, oui, 82. Hein. Quelle belle histoire. Alors, Laurent, quand tu pars en vacances, alors il y a un truc qui m'a fait quand même un peu halluciner, qui est très très bizarre hein, d'ailleurs. Quand Laurent part en vacances, il faut absolument qu'il prenne ses couverts, sa vaisselle et son oreiller. Non, monsieur, il n'est pas à l'aise. Alors, l'oreiller. Non. Pourquoi pas?
2: L'oreiller, ça m'arrive, moi.
1: Ouais, je comprends. Non, mais les couverts et la vaisselle, mais sérieux. T'emmènes ta tasse, ton couteau, ta fourchette, quoi.
3: Tout à fait. Ma tasse, ma petite cuillère, ma petite casserole, tout à fait.
1: Mais quand t'arrives dans un hôtel ou dans un camping, ou je sais pas, où chez des gens, j'ai des amis, y a ce qu'il faut, quand même.
3: Un hôtel, ça passe. En camping, c'est hors de question.
1: Ah oui.
3: J'ai des amis, je rentre à la maison.
1: Ah, on est dans un haut niveau de quoi? De peur des microbes? C'est quoi le délire?
3: Ah, je sais pas. Ouais. Je ne sais pas. Bon. Je n'y ai pas consulté, donc il faut que je.
1: Écoute, mardi, j'ai un rendez-vous mercredi 16h30 chez le docteur Kirzek. Hein. Si tu veux, on te prend un rendez-vous sans problème.
3: Bon, avec plaisir.
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0: Lisa, petit pêcheur sur votre radio est ici. Nous sommes toujours avec Fanny d'ici Touraine qui nous raconte comment une part de gâteau a changé sa vie et Laurent d'ici Belfort-Montbéliard qui partage avec Valérie Damido et Eric Bastien un talent qui ne sert à rien mais il en est très fier sur votre radio ici.
1: Alors, 7 points chacun les amis, donc ça va se départager au bingo. Mais avant le bingo, on va raconter un petit peu un truc. Alors déjà, il paraît que ça fait 20 ans que tu es avec ton chéri Emmanuel.
2: C'est ça, exactement.
1: Et que tu l'as rencontré au travail.
2: Au travail, ouais, de nuit, grâce à une part de gâteau.
1: Et oui, parce que ta copine faisait son pot de départ et t'as amené le gâteau à Emmanuel.
2: Bah oui, en vrai j'ai amené un cadeau, ouais, un gâteau à mes collègues qui travaillaient à l'étage du dessous, et je l'ai vu sortir, et ça a été le coup de foudre, quoi.
1: Et voilà, ça y est, pim, allez.
2: Là,
1: ça fait, voilà, des 20 ans que ça dure, et vous êtes mariés depuis 8 ans.
2: Oui, c'est ça, ouais, 20 ans d'amour.
1: Les noces de coquelicot, j'adore.
2: Oh, sympa.
1: Voilà, alors nous allons, afin de pouvoir t'encourager, parce qu'on a très envie que tu te sélectionnes pour la finale.
3: Ils se distinguent pas trop là, pour l'instant, à égalité.
1: Ils ont égalité, c'est tout. Faut toujours que tu la ramènes pour dire n'importe quoi.
3: Comme tous les Auvergnats.
1: Oui, bah concentre-toi plutôt sur les mots que tu utilises.
3: On est concentré, Laurent.
1: Érection.
3: Concentré.
1: Alors, tu adores les vieilles chansons françaises et on va te passer un petit coup de Jacques Brel.

0: Les bourgeois de Monsieur Brel. Alors, écoute bien, c'est le moment de cartonner, ma chérie. Donc, à mon top chrono, tu auras 10 secondes pour me citer un maximum de groupes de mecs. Donc, ça veut dire des groupes de rock, des boys band, tout ce que tu veux, du moment qu'il y a plus de deux personnes. Hein. Donc, boys band, groupe de mecs, groupe de rock, c'est parti, un maximum, top chrono.
1: Les What's Up, c'est tout des fruits, Alliage, Backstreet Boys, G-Squad.
0: Ok, tu m'en as donné 5. C'est parfait, il y avait évidemment les Hanson Brothers, les Tech Vat, les Bébés Brunes, les Beatles, les Poetic Lovers, les Stones, les Beach Boys, mais tu m'en as donné 5, c'est parfait.
2: Oui, on va voir dans un instant ce que va faire Laurent. Laurent, tu as un porte-bonheur et je suis sûr que ça va être utile pour ce bingo. Et ça va plaire à Valérie parce que tu as toujours un pendule sur toi. Tu fais le pendule. Tu pratiques le pendule qui répond par oui ou par non, par je sais pas, hein, quand on le fait tourner, c'est ça?
3: Je sais pas.
2: Bah, t'as intérêt à savoir dans un instant. Alors, un truc qui est très lié à moi, et pour une fois, je me reconnais tellement en toi, Laurent. Tu es nul en anglais, ou en tous les cas, en langue étrangère. Et ton entreprise t'a payé un an de cours d'anglais, mais t'en avais tellement rien à faire que t'as demandé à qui de faire tes devoirs?
3: Bah, ma grande fille qui était en langue étrangère.
0: Mais quelle honte!
2: Un an, la société lui paye un an de cours d'anglais. En même temps, j'aurais fait la même chose. Et alors, la chose bien inutile pour finir cette émission, tu décolles les étiquettes de toutes les bouteilles. Ça sert à rien, mais tu le fais super bien.
3: Voilà, j'adore.
2: Ça va, toi, Simon? Voilà.
3: Mais
2: pourquoi tu fais ça, les étiquettes et... Ouais.
3: Bon. Je sais pas. Alors, Fabienne, bien souvent, elle me tape sur le bout des doigts parce que. Voilà, faut que j'arrête, mais je sais pas.
2: Écoute, il y a une demi-heure, je t'ai pris un rendez-vous avec Kierzek. Je vais t'en prendre un deuxième rendez-vous avec le docteur Kierzek. Je pense qu'à un moment donné, c'est
3: un point de thérapie.
2: Allez, pour t'encourager, la musique que tu aimes, tu adores Pink Floyd, tu aimes aussi Dire Straits. Gagner un séjour en Auvergne, c'est maintenant que ça se joue sur le bingo. Combien a-t-elle fait?
0: Elle a
2: de
0: fait
2: points
0: 5.
2: Comme vous êtes à égalité, il suffit que tu fasses 6, ok? Tu fais plus qu'elle, c'est-à-dire 6, t'encaisses les 10 points et tu reviens vendredi.
3: Bonne chance, Fanny.
2: Bonne chance à quoi?
0: Il a dit bonne chance, Fanny.
3: Voilà, parce qu'elle a gagné.
2: Oh, mais non!
0: Elle dit, pas comme ça.
2: Non, allez, vas-y. Laurent, j'ai besoin. Là, c'est un bingo. Tu vas avoir 10 secondes pour citer un maximum. Donc, c'est la même chose, sauf que c'est les filles. Un maximum de groupes de filles ou de girls band dans la musique, dans tout ce que l'on connaît en France ou à l'étranger. Allez, concentre-toi. Top chrono. 10 secondes.
3: Ah, Totally Spice. Bravo, Fanny.
2: Les L5, les Bengals, les Belle Star, les Spice Girls, les Supremes, les Ronettes. À cause des garçons, il y en avait plein.
0: Les Andrew Sisters, les Bananarama. Bon, eh bien, ça veut dire, Fanny, que tu nous retrouves pour la finale de vendredi.
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0: September, Earth, Wind and Fire, pour du fun que dans la bande-son d'ici. Et puis dans Otaka, nous aimons bien savoir comment les candidats ont rencontré leur chair et tendre. Et c'est ce que nous racontent dans un instant Chantal d'ici Normandie et Baptiste d'ici Loire-Océan. Ambiance amoureuse avec Valérie Damido et Eric Bastien sur votre radio ici.
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4: Ah Chantal, ah, on va parler de la rencontre avec Didier.
5: Mon amitié.
4: Eh oui, c'est presque.
5: C'est bon, ça.
4: Oh, on adore Elsa. Alors, elle sait, ils se sont rencontrés quand ils, parce qu'ils étaient dans le même collège. Voilà. Alors lui, il l'avait déjà vu. Bon, elle l'a vu pas trop vu. Hein, tu l'avais pas repéré au collège, on va dire.
6: Non.
4: Voilà.
6: Non.
5: Elle l'avait basé, quoi.
4: Non, elle l'avait pas vu, quoi. Elle, ouais. elle avait des vues peut-être sur quelqu'un d'autre. Mais par contre, vous vous êtes retrouvés au travail.
6: Oui, oui, tout à fait.
4: Vous étiez dans le même boulot.
6: C'est ça, on était dans une fabrique de caravanes.
4: Wow. Alors, du coup, bon, bah, vous vous dites, tiens, bah, on était dans le même collège, vous décidez d'aller au restaurant pour le 14 juillet.
6: C'est ça.
4: Vous allez vous balader et vous montez en haut de la tour de l'abbaye.
6: C'est ça.
4: Et qu'est-ce qui s'est passé?
6: Et c'est là où on a échangé notre premier baiser.
4: Mmh. Oh, premier baiser! Alors, c'était le premier baiser, ça c'était magnifique. C'était quand même en 1976. Ça nous rajeunit pas.
5: Il y a 50 ans cette année.
4: Eh oui, et c'était l'été de la canicule. Est-ce que tu t'en rappelles? Parce que moi j'avais 11 ans.
6: Ah
4: et,
6: oui.
4: Ah voilà, l'été de la canicule.
5: Ah oui,
6: tout à fait.
4: On avait...
5: Excusez-moi, j'étais pas là, donc je peux pas témoigner.
4: Je sais,
5: hein.
4: Mais moi je témoigne. J'avais 11 ans, on était au collège et on a eu très chaud. C'était vraiment
5: franchement,
4: la canicule.
5: Plus chaud que ce qu'on connaît ces dernières années.
4: Oui, c'était vraiment une canicule épouvantable. Alors ça fait 50 ans que vous êtes ensemble, puisque vous aviez 16 ans. Oh là là là là. Vous vous êtes mariés en 1980.
6: Oui.
4: Et ça fait 46 ans de mariage, dis donc.
6: Eh oui.
4: Oh, tu sais que c'est les noces.
6: 50 ans, on va faire la fête.
4: Ah bah j'espère bien, c'est les noces de l'avant, de les noces d'or, pardon, n'importe quoi.
5: 50 ans les noces d'or.
4: 50 ans les noces d'or, mais comme ça. Oui, mais comme ça fait 50 ans que vous êtes ensemble, on n'a qu'à dire que c'est les noces d'or. Voilà.
6: Voilà, tout à fait.
4: Mais oui, comme ça tu te fais offrir de l'or. Bon, ma chérie, on va tout de suite marquer 5 points. Je le sais, je le sens. C'est la question cash. Une petite ambiance fermière.
5: Bonjour madame.
4: Bonjour. Alors, comment est-ce qu'on appelle un jeune coq châtré qu'on engraisse pour le consommer?
5: On dirait moi.
4: Comment on appelle un coq châtré qu'on engraisse pour le consommer? Top chrono, 10 secondes.
6: On a droit à plusieurs propositions.
4: Ah non, une seule chérie.
6: Une seule.
4: Vite.
6: Un coquelet.
4: Non, ma chérie, c'est un chapon. Et oui, le chapon, on le châtre et on l'engraisse. C'est pour ça que sa chair est tendre et savoureuse. Bon, eh ben, pas de points pour toi, mais maintenant tu sais quelque chose. Notre coq châtré, c'est à toi.
5: Baptiste est avec nous. Baptiste, depuis midi. Baptiste, il a 22 ans. Il est en couple avec Lana. Alors, t'aimerais bien aller aux États-Unis, si j'ai compris. Tu voudrais aller à New York pour rencontrer ton idole, c'est Céline Dion. C'est un projet, t'en es où là?
7: Voilà, bah, on réfléchit, on cherche, c'est surtout de la disponibilité avec. Avec madame pour partir une semaine, jours à peu près.
5: Mais elle est d'accord, c'est juste que vous faut juste accorder vos emplois du temps, en gros, c'est ça, il n'y a pas de...
7: Voilà, c'est ça, et d'accord. Puis trouver le budget aussi, parce que...
5: Okay. Elle est fan de Céline Dion, comme toi, ou non, pas plus?
7: Pas autant que moi.
5: Pas autant que toi. T'es fan jusqu'au bout, c'est-à-dire jusqu'où tu vas, toutes les émissions de télé, tous les albums, t'as des objets à la maison?
7: J'ai pas d'objet, mais on a gagné des places avec ICI Loire-Océan pour aller voir Génération Céline Dion.
5: Ouais.
7: Au Zénith de Nantes. Et c'est vrai que c'est un beau spectacle, hein, c'est vraiment.
5: Ah, non, c'est bien, mais c'est pas.
4: Il faut, bah oui,
5: c'est
4: New York.
5: C'est pas Céline, quoi. C'est pas New York, là.
7: Ah, bah non, mais c'est mieux que rien.
5: Ouais, je te souhaite. Hein,
4: mais New York, parfois, on peut trouver des budgets de billets pas très chers.
5: Oui, c'est vrai, on s'y prend un petit peu à l'avance.
7: Voilà, c'est ça. Tu on regarde à peu près les billets d'avion, les locations. Ouais.
5: Alors, comme ça, on est maniaque aussi. Hein, on a un petit peu. Un petit défaut.
7: Très légèrement.
5: Très légèrement. Un peu perfectionniste aussi, très légèrement, bien sûr.
7: Voilà, c'est ça aussi, toujours modéré.
5: Oui, les choses doivent être faites bien et bien faites et à ta manière, modéré, quoi. Voilà,
7: voilà, c'est ça.
5: Bien sûr. On est têtu, on n'est pas très patient, on est plus de fou, quoi.
4: Bah, l'impatience de la jeunesse.
5: La jeunesse.
4: 22 ans. Voilà, c'est ça. Bah oui, 22
7: même
4: ans.
7: La fraîcheur. Dans des situations, je peux être très patient. Mais...
4: Bah oui, parce que tu es pompier.
5: Allez, parlons de cette rencontre rapidement avec Lana. Eh oui, il a rencontré Lana chez les pompiers, justement, à la caserne. Voilà. Mais qu'est-ce qu'elle faisait à la caserne, elle?
7: Bah, elle est pompier aussi.
5: Ah, famille de pompiers. Couple
7: voilà,
5: de pompiers. Waouh.
7: Elle est pompier, ses parents sont pompiers aussi. Donc,
5: Ah ouais, quand même. Et alors, du coup, qui a fait le... Le premier pas,
7: c'était elle.
5: Qui a fait le premier feu,
4: c'est
5: quoi.
4: Elle.
5: C'est elle, le premier pas, le premier rendez-vous et tout. Bon, bravo, c'est combien de temps que vous êtes ensemble avec Lana?
7: Ça fait un an et quatre mois.
5: Eh ben, je te souhaite que du bonheur pour vous deux.
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0: Medeiros, Bailar Calypso. Merci d'avoir passé l'heure du déjeuner avec nous et les meilleurs moments au taquet. Valérie Damido et Eric Bastien reviennent demain pour d'autres instants drôles et sympathiques sur votre radio ici. Bonjour Emeline Ferry.
1: Bonjour Catherine, bonjour tout le monde.
0: À suivre le journal de 13h et une édition spéciale éclipse solaire.
1: Parce que ça y est, le compte à rebours est lancé ce soir. On tourne les yeux vers le ciel, un phénomène exceptionnel à voir, l'éclipse quasiment totale en France. On va tout vous expliquer avec nos invités, nos reporters sur le terrain. Ça va être un grand moment jusqu'à
0: 13h30. Et on n'oubliera pas nos petites lunettes, c'est très important.
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0: Très bon mercredi sur votre radio ici, il est 13h.
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0: Édition spéciale Éclipse avec Emeline Ferry jusqu'à 13h30, donc sur votre radio ici.
1: Une émission pour répondre à toutes vos questions à quelques heures de cet événement exceptionnel dans le ciel, une éclipse solaire quasiment totale en France. On ira là où on la verra le mieux dans notre pays, au Pays Basque. Des invités avec nous, Alain Siroux du magazine Ciel et Espace, Florent Delefly de l'Observatoire de Paris et Marie Grand de la Cité de l'Espace à Toulouse. Tous nos conseils, nos bons plans pour en profiter. On n'oublie pas évidemment de mettre ses lunettes de protection. Obligatoire pour observer l'éclipse ce soir. C'est une journée exceptionnelle et on la vit ensemble sur votre radio ici.
0: Mais d'abord, c'est le journal avec vous, Aude Razzo. Bonjour Aude.
3: Bonjour Catherine, bonjour à tous.
0: L'actualité marquée par ce drame dans les Deux-Sèvres.
3: Trois personnes sont mortes dans l'incendie d'un gîte à Loumois. Trois corps découverts dans une habitation totalement calcinée. Le feu est parti d'un champ juste à côté hier après-midi avant de se propager. Bonjour Anne Mignard, vous êtes sur place, reporter ici Poitou avec les pompiers qui sont toujours présents ce midi.
4: Oui, depuis la route où je me trouve, on peut voir un camion de pompiers ainsi que des soldats du feu qui arrosent encore à travers les divers foyers de cet incendie. Résultat, l'accès à la route après le village de Gourget est coupé par les gendarmes qui demandent à tous les véhicules de rebrousser chemin. La végétation tout autour est très sèche, c'est très jaune. Le feu qui est donc parti hier en fin d'après-midi est allé très vite et il a ravagé en tout une vingtaine d'hectares de prairies. Un incendie qui, selon les gendarmes de Parthenay, s'est propagé à un hangar agricole et au gîte attenant et qui a donc fait 3 victimes.
3: Anne Mignard, depuis Loumois dans les Deux-Sèvres, quelle est la cause de cet incendie? L'enquête est confiée à la brigade de recherche de Parthenay. Les incendies, la canicule et à la une aussi, l'appel à l'aide des maraîchers. Marc Kerangeven, il est président du Séraphel. Chou-fleur, salade, artichaut, petit pois, c'est en Bretagne. C'est le plus grand groupement de producteurs de légumes de France. Touché de plein fouet, lui aussi forcément par la sécheresse.
5: C'est plus que préoccupant, c'est alarmant. En brocoli, artichaut et salade, ceux qui n'ont pas d'irrigation, c'est 100% de perte. Voilà, il n'y a rien. Moi, je suis producteur de salade, je n'ai pas d'irrigation. Ça fait 3 semaines que je ne récolte pas une salade, que je détruis semaine après semaine ce qui était prévu. Je suis installé depuis 1988 derrière l'exploitation de mes parents. Donc, j'ai connu quand même depuis longtemps la vie en production légumière ici. Et jamais je n'ai connu ça. Jamais. Il faut un grand plan d'accompagnement pour aider les producteurs à repartir. Si rien n'est fait pour accompagner les producteurs dans cette crise qui est, je vais dire, alarmante et énorme, les gens vont baisser les bras.
3: Que faire pour aider les maraîchers, les agriculteurs? Une réunion de crise se tiendra tout à l'heure, 14h, au ministère de la Transition écologique. La ministre Monique Barbu réunit les préfets de région pour un état des lieux des tensions autour de l'eau. Autre conséquence et autre inquiétude avec cette chaleur, nos centrales nucléaires tournent toujours au ralenti. Plus de 20% du parc nucléaire d'EDF était indisponible ce matin. Les trois quarts de la France sont depuis ce midi en alerte orange canicule, 78 départements.
0: Une histoire maintenant et un témoignage qui en dit long.
3: Celui de Pierre Leroy, ancien maire de la petite commune de Puy-Saint-André dans les Hautes-Alpes. Il s'était lancé en mai dernier dans une traversée de la France à pied, justement pour alerter sur le réchauffement climatique. 3 mois plus tard, il s'arrête, épuisé par les vagues de chaleur. Adrien Serrière l'a rencontré en Vendée.
6: Voilà 3 mois qu'il est parti avec sa charrette, sa tente et son sac à dos. Un voyage pour échanger en chemin avec des élus, des associations autour de la transition écologique et de la ruralité, mais devenu un calvaire pour Pierre Leroy.
7: Depuis 2 mois, c'est rare quand je suis descendu en dessous de 35 degrés. J'ai commencé à essayer de trouver des solutions d'adaptation. J'ai commencé à marcher à 5h30 du matin. Mais en fait, physiquement, c'est totalement épuisant, quoi.
6: Depuis le Briançonnais, il a traversé la Provence, les Cévennes, le Quercy, la Dordogne, plus de 1300 km avant de s'arrêter en Charente. Stoppé, il l'affirme, par la crise climatique.
7: Au début, je disais, dans 5 ans, faire ce que je fais, ça sera plus possible. Mais là, c'est pas dans 5 ans. C'est d'ores et déjà aujourd'hui, physiquement, psychologiquement aussi. On ne peut pas, en été, traverser la France à pied.
6: Lui qui avait mis en œuvre pendant ses mandats des solutions de sobriété se questionne aujourd'hui sur l'adaptabilité du territoire.
7: Il faut vraiment qu'on change de pratique fondamentalement, assez radicalement, si on veut en effet que les territoires continuent à être habitables.
6: Sa traversée de la France est pour l'instant mise en pause. Pierre Leroy s'est réfugié en bord de mer, en Vendée, en attendant le retour de journées moins chaudes.
3: Un reportage d'Adrien Serrière. Le Paris Saint-Germain en quête d'un premier trophée cette saison. Les footballeurs parisiens disputent la Super Coupe d'Europe ce soir face au club anglais d'Aston Villa. Le match se joue en Autriche. Au championnat d'Europe de natation, les Françaises disputeront bien la finale du relais 4x100 mètres nage libre. Ce soir, elles sont qualifiées troisième temps des séries. La finale partira vers 20h15 et c'est la seule possibilité pour la France de décrocher une médaille aujourd'hui. On tourne les yeux vers le ciel, un peu en avance, avec notre astronaute Sophie Adnot. Elle deviendra mardi la première Française de l'histoire à marcher dans le vide spatial, annonce de la NASA. Elle doit effectuer une sortie dans l'espace depuis la Station Spatiale Internationale.
0: Merci Aude Razo. Retour de l'info à 14h sur votre radio ici.
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0: 13h06, édition spéciale Éclipse avec vous, Emeline Ferry.
1: Et oui, le soleil a rendez-vous avec la lune aujourd'hui. Une éclipse solaire, spectacle merveilleux dans le ciel. En début de soirée, on pourra l'observer partout en France et ça rappellera des souvenirs à beaucoup de monde. La dernière fois qu'on a eu droit à un tel phénomène, c'était il y a 27 ans, Mathilde Cariou.
8: 11 août 99. Midi 15.
9: Que le spectacle commence. L'astre mort grignote lentement l'astre de feu.
8: Les Français sont fascinés par l'éclipse. En témoignent ces réactions compilées par Lina.
10: Je trouve que c'est super, enfin il n'y a pas de mots. Je suis très contente d'être venue. J'avais jamais vu d'éclipse, mais plus que tant.
11: Qu'est-ce que je vous dis ? C'est waouh !
8: 27 ans plus tard, Laurence et Sabrina s'en souviennent comme si c'était hier.
12: C'est assez impressionnant.
8: Elles étaient ici, boulevard Haussmann, quand le soleil a disparu.
12: Le souvenir, c'est déjà de voir l'obscurité arriver progressivement et se retrouver pratiquement dans le noir, parce que je crois qu'en 99 elle était beaucoup plus importante que cette année en plus à Paris. Et puis le froid, il faisait beaucoup plus frais, on a perdu quelques degrés en quelques minutes en fait.
13: Bah, c'est pour ça qu'on s'en souvient.
8: Au coin de la rue, Michel fait la queue pour acheter des lunettes, il n'en avait pas en août 99.
14: Et peut-être qu'on n'était pas aussi attentif aux règles, je me rappelle que ma fille elle avait un masque à souder pour regarder l'éclipse, ce qui n'était pas terrible, mais a priori ça s'est bien passé. Heureusement qu'il y avait des nuages.
8: Car lui et son épouse Claire étaient en Bretagne cet été-là.
15: C'était assombré quoi, mais on n'a pas vu l'éclipse donc j'espère que cette fois-ci ça sera bon.
8: Aucun risque de la louper, le soleil brille partout aujourd'hui jusqu'à l'heure de l'éclipse entre 19h15 et 21h20.
1: Conditions météo favorables pour ce soir, on a hâte. Il y en a un qui trépigne d'impatience, c'est le directeur de la rédaction du magazine Ciel et Espace. Bonjour Alain Sirou.
16: Bonjour Evelyne, bonjour.
1: Un grand merci d'être avec nous en studio. Alors ça y est, le grand jour est arrivé.
16: Ben oui, parce qu'il y a une chose qui est certaine, c'est que ça ne sera pas remis à une date ultérieure. Et c'est les éclipses, c'est vraiment un jeu qui est parfait, qu'on connaît bien à l'avance. Je peux vous donner les dates de la prochaine éclipse totale de soleil à Paris. Ce sera le 3 septembre 2081.
1: On note, j'aurai 100 ans, mon Dieu.
16: Moi, je ne serai pas libre le matin, donc on verra comment on se débrouille. Mais vous voyez, maintenant les calculs astronomiques permettent de savoir exactement quand a lieu ce rendez-vous, mais effectivement aussi de savoir où il faut être le mieux placé. Et vous avez diffusé un reportage sur 1999, elle passait en France, au nord de la France, et là, c'est plutôt vers le sud. Plus vous êtes près du sud et de Biarritz, Bayonne, et donc évidemment de l'Espagne, plus vous avez d'obscurité, entre guillemets, et surtout plus vous êtes proche de la totalité.
1: C'est un rendez-vous, c'est un grand moment collectif qu'on vit ensemble, aussi tous ensemble tournés vers le ciel.
16: Oui, parce que vous savez, le mot éclipse, c'est un mot qui, en grec, veut dire défaillance, abandon. C'est la défaillance du soleil. Et ça, c'est pas normal. Quand vous sortez, vous allez vous promener, il fait beau et tout, vous savez que c'est le jour, puis après il y a la nuit, quoi. Mais là, il fait nuit en plein jour, il y a un truc qui va pas. Donc, vous voyez bien que ça n'est pas normal, et même si vous savez quelle est la nature du phénomène, eh bien, il va se passer quelque chose qui est très curieux. C'est une obscurité, semi-obscurité, un crépuscule qui va arriver en fin de journée et qui va changer tout le paysage. Parce que ça n'est pas seulement la lune qui passe devant le soleil.
1: C'est un drôle de moment.
16: C'est un drôle de moment où les couleurs vont changer, où ça va devenir un peu plus...
1: Le temps, la température, argenté. Ça a une influence sur la météo.
16: Ça a une influence sur la température. La température va baisser parce que vous cachez quand même plus de 90% de l'astre du jour. Les oiseaux vont aller se coucher, les animaux de la basse-cour, ils sont à surveiller. Enfin, et c'est quelque chose qui est collectif. C'est-à-dire, nous vivons ensemble un événement où nous sommes sur une planète qui tourne autour d'un soleil, lequel va se trouver éclipsé par notre propre satellite. Donc vous voyez, c'est un moment magique.
1: Et on va essayer de comprendre, de décrypter ce merveilleux phénomène. Vous restez avec nous, Alain Sirou. On accueille Marie Grand, responsable éducation et médiation à la Cité de l'Espace de Toulouse. Bonjour.
11: Bonjour.
1: Alors je voudrais, avant de décrypter tout ça, vous faire écouter quelques témoignages, quelques interrogations au micro de Ici Provence. Qu'est-ce que c'est une éclipse ?
13: C'est quand la Lune, elle va faire le tour du Soleil, non ? Peut-être pas le tour, mais elle va passer par-dessus.
17: C'est la Lune qui tourne autour du Soleil.
18: C'est en mode le ciel, il va s'assombrir d'un coup.
16: Et pourquoi le ciel va s'assombrir ?
18: Je sais pas. C'est quand le Soleil, il se place derrière la Lune, quand il y a la pleine Lune. Le Soleil, il passe derrière. Et du coup, ça fait que le ciel, il est tout noir en pleine journée.
19: La Lune, du coup, elle passe devant le Soleil, ce qui fait du coup les rayons lumineux, ils passent pas. La lumière est bloquée, on est plongé dans le noir temporellement.
20: On va avoir une grosse boule noire. Vu que ça va passer devant, je sais pas si ça va accentuer la lumière. Et on va devoir mettre des lunettes pour protéger les yeux. Sinon, au bout de 20 secondes, on devient aveugle.
18: Il y a la Terre, la Lune et le Soleil qui vont être alignés. Et du coup, on va avoir l'impression d'être en pleine nuit, en pleine journée.
1: Bon, vous l'entendez, Marie Grand, sans mauvais jeu de mots. On a besoin de vos lumières. Éclairez-nous. De quoi on parle ? Qu'est-ce que c'est une éclipse solaire ?
21: Alors, on a entendu quand même de bons éléments dans toutes les paroles de votre public. En effet, une éclipse, c'est le moment où la Lune passe exactement sur l'axe Soleil-Terre. Donc à ce moment-là, la Lune aura une apparence, ce qui est quand même assez extraordinaire, une ombre apparente égale à la taille du Soleil. Je dis bien apparente, puisque la Lune est 400 fois plus petite que le Soleil, mais elle est aussi 400 fois plus proche de nous que le Soleil. Donc à des moments qui sont assez rares mais pas tant, c'est-à-dire une à deux fois par an, la Lune passe exactement sur l'axe Terre-Soleil et donc crée une ombre de la taille du Soleil, quasiment apparente bien sûr, sur la Terre.
1: Alors chez nous ce sera une éclipse partielle, hein, seulement le Soleil sera jamais totalement recouvert ce soir.
21: Exactement, nous aurons un maximum alors sur le territoire français de plus de 99% pour les personnes qui se trouvent au Pays Basque. 99%, alors c'est quand même extrêmement important, comme le disait Alain précédemment, mais ce n'est pas la totalité. La totalité, en réalité, se passe sur un territoire qui est très très restreint. C'est une bande qui fait environ 200 kilomètres. Et celle-ci sera ce soir plus en Espagne, un peu plus au sud de chez nous, de l'autre côté des Pyrénées.
1: Merci beaucoup Marie Grand. On y voit un petit peu plus clair, responsable éducation et médiation à la Cité de l'Espace de Toulouse. 13h12 sur votre radio ici, et c'est une édition spéciale solaire.
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1: Il y a une éclipse ce soir. Il y a une éclipse et c'est dans le sud-ouest, c'est ce que nous disait Marie Grand. C'est dans le sud-ouest de la France qu'on la verra le mieux, puisque la bande de totalité recouvre le nord de l'Espagne. Les passionnés n'ont pas hésité une seconde. Beaucoup, beaucoup ont fait le déplacement pour ne rien rater de ce spectacle saisissant. Éclipse totale, ça veut dire soleil noir entouré d'une couronne lumineuse. Rémi Brancato a suivi un groupe d'adhérents de l'Association française d'astronomie juste avant leur départ pour la région de Burgos.
22: Ils sont 80 réunis au sous-sol de leur hôtel. Éric Pied-Noël, le directeur de l'association, délivre les consignes. Un quart doit emmener les adhérents sur un terrain de campagne à une demi-heure de route.
23: Il n'y a pas d'ombre, donc chapeau, crème solaire, gourde avec de l'eau. Ne tombez pas en syncope pendant l'éclipse, ça va m'énerver profondément.
22: Olivier Lasvernias, le président, projette des photos du site.
24: On aura un horizon ouest quasiment dans l'axe de l'éclipse.
22: Des cartes montrent le déroulement. La Lune grignotera le Soleil à partir de 19h33 pour le cacher à 20h28.
24: Il disparaît comme s'il nous faisait un clin d'œil. et après il rouvre l'œil et il se couche. Et c'est vraiment fantastique.
22: La moitié des participants n'a jamais vu d'éclipse totale, alors l'astronome rappelle ce qu'elle dévoile, les protubérances, ces arcs de flamme sortis de la surface solaire cachés par la Lune, mais aussi sa couronne, son atmosphère, la planète Vénus devrait être visible. Daniel se prépare, c'est sa 8e éclipse.
3: On ne sait jamais ce qu'on va voir vraiment, donc c'est ça la beauté du spectacle aussi.
22: C'est la 3e éclipse pour Sylviane, elle partagera cette fois le moment avec ses deux petites filles.
4: Les gens qui n'ont jamais vécu d'éclipse ne savent pas, mais il y a toute une ambiance. Oui, on fera tous « waouh ». C'est extraordinaire.
22: Et pour ces privilégiés, le soleil noir doit durer 1 minute 50.
1: Alors je vous disais, c'est dans le sud-ouest qu'on aura le plus beau spectacle, mais ce sera très beau aussi ailleurs en France, en Bretagne notamment. Je vous propose d'aller tout de suite retrouver l'équipe de Ici Pays Basque. Bonjour Alexis Arad.
5: Bonjour.
1: En direct depuis Bayonne, 99,5% d'occultation du soleil. Vous en avez de la chance. J'imagine que tout le monde dans la région est impatient d'être à ce soir.
5: Eh oui, les derniers préparatifs s'accélèrent. Là, ce matin, il y a encore de très longues files d'attente devant les pharmacies et les opticiens pour se doter des dernières lunettes disponibles. Un certain nombre de touristes sont venus spécialement pour l'occasion avec des réservations plus importantes dans les trains ces derniers jours et aussi dans les hôtels. Sachez aussi qu'il y a des restaurants vues sur mer qui ont des tables réservées depuis l'hiver dernier, pile pour ce soir, pour voir l'éclipse sur l'horizon au-dessus de la mer. Beaucoup de touristes ce matin sont sur les routes pour rallier l'Espagne. Le trafic très dense sur les axes, ça se voit bien. Et puis ça ne va pas aller en s'arrangeant au fil de la journée. Et puis bien sûr, il y a beaucoup d'observations prévues sur les plages ou même depuis les montagnes. Des randonnées spéciales éclipse sont organisées avec un poste d'observation royal. C'est au sommet de la Rune, la montagne majestueuse à la frontière franco-espagnole. 900 mètres d'altitude, vue sur mer, horizon plein ouest dégagé. On y sera d'ailleurs ce soir en direct sur Ici Pays Basque. Et puis un autre haut lieu, c'est à Hendaye, le château observatoire d'Antoine d'Abadie, astronome basque du 19e siècle, l'un des rares scientifiques français qui a lui-même chassé les éclipses pour percer leur mystère. Bref, le Pays Basque est prêt. En 1999, le soleil ici, il avait été caché qu'à 80%, fort remonté à 1860 pour un soleil presque entièrement occulté, 1605 pour une éclipse totale. Autrement dit, ici, personne ne veut manquer l'occasion.
1: Ah oui, on comprend. Merci beaucoup Alexis Arad. Ici Pays Basque, tout le réseau ici mobilisé pour vivre cet événement exceptionnel.
0: Voilà, et pour ne pas manquer donc cette occasion, on vous conseille d'aller faire un tour sur notre site ici.fr et sur notre appli ici pour découvrir eh bien toutes nos informations, tous nos articles, des bons plans près de chez vous et toutes les infos pratiques pour profiter un maximum de cette éclipse.
1: Un spectacle rare et saisissant qui nous attend un peu après 20h et on a la chance de s'y préparer avec Alain Siroux qui est toujours à nos côtés en studio, directeur de la rédaction du magazine Ciel et Espace. Alors on le répète depuis des jours, mais c'est essentiel pour regarder l'éclipse ce soir, il faut absolument porter des lunettes de protection.
16: Oui, pas tout le temps, mais personne ne regarde le soleil en face habituellement. Quand vous sortez, vous promenez, je disais, hein, vous êtes ébloui naturellement. Donc, vous ne regardez pas le soleil. Vous ne regardez le soleil dans les yeux, si je puis dire, que lorsque vous voulez voir la lune passer devant. Alors, quand même, une chose extrêmement importante, c'est que vous n'avez pas d'autre solution que de regarder avec des lunettes dédiées, puisqu'il faut filtrer l'infrarouge, l'ultraviolet, un cent millième, il reste plus qu'un cent millième de la lumière solaire. Donc vous n'avez pas le droit à des lunettes de soleil, à tout autre bricolage, oublié. Tout à
1: pas
16: fait
1: de
16: ça.
1: Système D, c'est les lunettes de protection.
16: C'est les lunettes de protection.
1: On vérifie qu'elles sont conformes. Hein.
16: Bah bien sûr, mais on en a fabriqué des milliards parce qu'il y a des lunettes et des éclipses partout depuis longtemps. Donc là-dessus, il n'y a pas de souci en règle générale. Simplement, il y a une chose, c'est que vous n'avez pas besoin de les porter tout le temps. C'est pas un casque pour faire de la moto. Ça se prête une
1: paire. On peut y aller en famille, prendre sa paire de lunettes.
16: Oui, puis c'est convivial. Et puis on regarde un peu. C'est un des éléments du spectacle. Donc si vous regardez le soleil, vous mettez vos lunettes. Puis après, vous les enlevez. Quelques secondes suffisent là-dessus.
1: Il y a une polémique, en tout cas des interrogations qui montent, qu'on entend les écologistes qui dénoncent l'impréparation du gouvernement. Ils disent qu'il n'y a pas eu de grande distribution de lunettes comme il y avait eu il y a 27 ans. C'est un constat que vous faites aussi? C'est un regret?
16: Alors, je dirais qu'on a sans doute pas tiré les leçons de 99 où ça avait déjà été un peu précipité, mais pour le compte, les réunions avaient eu lieu avec le ministère de la Santé en amont de cet événement. Je crois qu'il y a deux, trois choses qu'on n'a pas compris, si je puis dire. La première chose, c'est que c'était extrêmement populaire. C'est-à-dire que tout le monde allait regarder le soleil. L'éclipse, simplement parce qu'on est en vacances, parce que c'est gratuit, parce que on est en famille, c'est le coucher du soleil, ça va être très beau. Première chose. Deuxième chose, on n'a pas percuté que on regarderait là où on est. C'est pas parce qu'elle est totale en Espagne qu'on ne va pas la regarder en France. Donc il y a une sous-estimation de ça. Et la troisième chose, c'est qu'on a vraiment un problème d'anticipation de façon globale. Moi, je travaille avec l'Association française d'astronomie sur le sujet depuis plus d'un an. Nous avons alerté, évidemment, tout le monde sur la nécessité de se protéger. Mais c'est vrai que c'est un... On ne peut pas croire aux vertus du marché tout le temps, comme quoi le marché va tout régler, et qu'au dernier moment, vous trouvez de la protection partout. C'est pas vrai, parce que c'est au dernier moment que les gens cherchent à s'équiper, et c'est pas... ou rarement en amont. Donc, il a manqué de l'anticipation, mais je dirais, pour être positif, préparons-nous à la prochaine éclipse. Non pas celle de 2081,
6: mais celle de l'année prochaine.
0: Oui, l'année prochaine, 2027. Voilà. Mais, on verra pas autant que celle d'aujourd'hui.
16: Pas autant, mais ça fait partie du jeu, et on peut l'anticiper.
0: Est-ce que si on a gardé nos lunettes de 99, par exemple, elles sont toujours utilisables, ou
16: non, c'est pas conseillé. En fait, la meilleure façon, c'est effectivement de trouver des lunettes d'aujourd'hui, et si vous n'avez aucune autre solution, vous n'avez que des vieilles lunettes. Il y a un test qui est simple, c'est vous regardez si elles sont percées, déchirées, abîmées, et là, dans ce cas-là, vous les jetez. Et sinon, vous regardez avec un projecteur puissant si vous voyez quelque chose qui passe à travers ou pas. Mais en principe, non, on n'utilise pas. La date de péremption, c'est 3 ans, telle qu'elle est donnée.
0: Et là, celle qu'on a cette année, pour 2027, ça sera
16: parfait.
0: Bon.
16: Parfait, oui, absolument.
0: Okay,
16: vous les gardez au chaud, si je puis dire, ou au frais.
0: Correctement.
16: Je ne sais
0: pas. Mais on ne prend aucun risque, parce qu'on rappelle quand même les dangers. On peut se brûler la rétine, on regarde surtout pas le soleil en
16: oui,
0: face.
16: Oui, et puis c'est souvent, je dirais, en se disant que nous, on passera à travers, en fait, la rétinopathie solaire. C'est une brûlure de la rétine qu'on ne sent pas parce qu'on n'a pas de nerfs dans l'œil. Et donc, il ne faut pas jouer avec le feu.
0: Bon, si vous n'avez pas encore votre père à la maison, vous pouvez quand même aller encore en pharmacie chez votre opticien, il en reste peut-être encore. Vous
16: en
0: pouvez
16: kiosque.
0: Aller aussi en kiosque pour acheter le dernier numéro de Ciel et Espace,
16: par exemple.
0: Et puis, il y a aussi les lunettes ici, offertes par votre radio. On en a distribué plus de 250 000 ces dernières semaines partout dans le pays. Ça a été un véritable succès, par exemple, à Laval. Bonjour Thomas Pinaroli.
7: Bonjour.
0: Alors racontez-nous, ici Mayenne a organisé une grande opération de distribution de lunettes jeudi dernier et ça a très très bien marché.
7: Ah oui, c'est le moins qu'on puisse dire. On a donné nos 450 dernières lunettes en moins d'un quart d'heure et en fait la plupart, 300 à peu près, sont partis en un quart d'heure. Donc ça a été très très vite, effectivement. Il y avait une bonne centaine de personnes devant la radio et puis surtout, depuis jeudi dernier, ça ne s'arrête pas. C'est-à-dire qu'on n'en a plus une seule à donner, vraiment plus une seule. Mais les gens, ils continuent de venir nous voir pour avoir leur monture ici Mayenne. Rien que ce matin, pour vous raconter, notre chargée d'accueil, Nathalie, a reçu plus de 80 appels. Parfois les gens viennent de l'autre bout du département directement, alors forcément un peu déçu quand on leur dit qu'il n'y en a plus. Pourtant, on le répète à l'antenne. On a aussi eu quelques enfants en pleurs, mais je vous rassure, en général, ça se finit bien. On les envoie par exemple vers les offices de tourisme qui ont eux aussi distribué 2700 lunettes ici Mayenne, un peu partout dans le département. J'ai une dernière anecdote qui résume bien la folie autour de nos lunettes pour cette éclipse. C'est un supermarché à Laval qui, en l'occurrence, n'a plus de lunettes à vendre et qui dit à ses clients de venir en chercher où ça, à votre avis? Ici, à la radio, à ici Mayenne. J'en profite donc pour le redire, encore une fois, on n'en a plus, on en a donné 5000 au total, mais là c'est sûr, on n'en a plus.
0: Voilà, merci beaucoup Thomas Pinaroli. Et puis on rappelle ce conseil d'Alain Siroux, si vous avez une paire à la maison, vous la prêtez en famille, entre amis. Je lance aussi un appel à tous nos auditeurs, nos auditrices qui ont la chance d'avoir leur paire de lunettes ici. Envoyez-nous des photos sur notre site ici.fr.
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0: Édition spéciale Éclipse, Emeline Ferry, 13h22. Et on compte les heures avant de vivre ce moment inoubliable. On met toutes les chances de notre côté pour avoir la meilleure vue sur l'éclipse. J'accueille maintenant Florent Delefly. Bonjour.
10: Bonjour à vous.
0: Et merci d'être avec nous. Vous êtes astronome à l'Observatoire de Paris. L'Observatoire de Paris qui a mis en ligne un outil très pratique, une carte qu'on vous a partagée sur notre site. Il suffit de cliquer sur sa ville pour savoir à quelle heure exactement aura lieu l'éclipse chez soi. Par exemple, si je clique sur la capitale, je vois le maximum à 20h17. Il faudra donc, j'ai mes lunettes sur le nez à ce moment-là. Ça va être le moment le plus fort. Florent Delefly.
10: Oui, absolument. Vous aurez également les heures de début. Oui, vous m'entendez bien ?
0: On vous entend.
10: Vous aurez les heures de début, les heures de fin. Oui, vous m'entendez. Est-ce que vous m'entendez ?
0: On vous entend, Florent Delefly.
10: Oui, très bien. Donc, et sur cette application, vous aurez également l'allure de la Lune et du Soleil au moment du maximum de l'éclipse.
0: Alors, qu'est-ce qu'on verra concrètement depuis la France ? On verra un fin croissant de soleil derrière la Lune noire ?
10: Oui, alors le phénomène, l'entièreté du phénomène dure environ 2 heures, hein, entre le moment où la Lune grignoter le disque du Soleil jusqu'au dernier contact, en particulier pour les gens qui sont situés le plus à l'ouest du pays, avec un maximum où il restera qu'un tout petit croissant de Soleil. On dirait même à certains moments que c'est un bout de la Lune qui reste, mais il s'agira bien du Soleil qui restera à ce moment-là, entre 90% et 99% d'obscuration sud dans le pays.
1: La liaison est difficile, Florent Delefly. Désolé, merci beaucoup d'avoir été avec nous. Vous êtes dans un train vers Arras où vous allez observer ce soir l'éclipse. Merci beaucoup d'avoir été avec nous quelques petites minutes. Vous êtes astronome, je le rappelle, à l'Observatoire de Paris. Alain Sirou, vous êtes toujours en studio avec nous. Je rappelle, directeur de la rédaction du magazine Ciel et Espace. Pour bien voir le phénomène ce soir, il faudra avoir un horizon dégagé parce que ce sera au moment du coucher de soleil.
16: Alors, ça sera peu de temps avant le coucher du soleil, et comme le disait Florent, c'est un phénomène très lent, c'est-à-dire que ça va vraiment démarrer 2 heures avant le coucher du soleil, et donc petit à petit, le soleil en cours d'éclipse va glisser vers l'horizon ouest. Donc la meilleure solution, c'est que vous choisissiez un horizon parfaitement dégagé en direction de l'ouest et du nord-ouest,
1: de l'ouest.
16: Où le soleil se couche. Donc vous éliminez toute visibilité d'immeubles, de collines, d'arbres, de forêts, pour essayer d'avoir le plus possible de visibilité de l'horizon. Et puis après, il y a des incertitudes. Hein, c'est-à-dire, est-ce qu'il peut y avoir des nuages à l'horizon? Quelle est la composition de l'atmosphère à ce moment-là? Est-ce qu'il y a des poussières? Est-ce qu'il y a des aérosols? Est-ce qu'il y a des brumes? Pour tous ceux qui auront la chance d'être en bord de mer, et je pense à la presqu'île de Crozon, du côté de Brest, à tous ces endroits qui sont...
1: Ça va être encore plus spectaculaire.
16: Magique, hein, parce que là, vous allez effectivement avoir une descente tranquille d'un croissant de soleil sur l'horizon devant la mer. Donc là, je dirais, choisissez votre site et peut-être essayez de trouver aussi un premier plan. Alors, c'est rigolo, mais des gens qui habitent, je sais pas, ou qui sont en vacances du côté du Mont-Saint-Michel, peut-être que d'avoir le mont en premier plan pour faire des photos, ça peut être marrant. Enfin, bref, vous avez le droit de jouer. Et encore une fois, n'oubliez pas que c'est un phénomène d'ensemble et que vous devez effectivement avoir le plus possible de paysages pour sentir ces changements de couleur, de température, de lumière, et c'est ça la beauté et la magie du spectacle.
1: Justement, si on veut faire une photo, immortaliser ce moment, il faut faire quand même attention, il faut prendre des précautions pour ne pas abîmer son appareil. Expliquez-nous, Boris Loumagne.
6: Pour réussir vos photos de l'éclipse avec un smartphone, il faut avant tout le protéger.
8: L'idéal, c'est de coller les lunettes d'éclipse.
6: Jean-Marc Leclerc est spécialiste de l'optique et passionné d'astronomie.
8: Les lunettes que vous mettez sur vos yeux pour observer sans danger, c'est de les coller à l'objectif de votre smartphone. Et ensuite, vous pourrez photographier à travers ces lunettes. Parce que si vous ne mettez pas de filtre devant le smartphone, vous ne pourrez pas photographier le croissant de soleil, étant donné que le smartphone sera complètement ébloui.
6: Et puis, sans protection, vous risqueriez d'endommager le capteur de votre smartphone. Idem pour un appareil photo numérique, il faut s'équiper sans faute d'un filtre solaire vendu dans les magasins d'astronomie.
8: Ce sont des feuilles spéciales en polymère noir que vous placez devant l'objectif de votre appareil photo.
6: Et une fois votre appareil protégé, il faudra ensuite procéder à quelques réglages.
8: Il ne faut pas laisser l'appareil se débrouiller en automatique parce qu'il va, lui, il va avoir quoi ? Il va avoir du noir avec un tout petit point lumineux au milieu. Donc il va essayer d'augmenter la luminosité de l'ensemble et ça va faire une photo assez laide finalement. Alors, ce qu'il faut faire, c'est baisser manuellement la luminosité de la photo, de manière à avoir un ciel parfaitement noir et un croissant de soleil juste bien exposé.
6: Enfin, il est conseillé de poser son appareil photo sur un support pour obtenir une photo bien nette.
1: Bon, pour les passionnés d'astronomie comme vous, Alain Sirou, c'est la plus belle journée de l'année, j'imagine, parce qu'il n'y a pas que l'éclipse ce soir, on va avoir d'autres choses à observer dans le ciel.
16: Absolument, parce que vous savez que le soleil, c'est la seule étoile qu'on ne voit pas la nuit, et donc une fois qu'elle aura disparu, eh bien, on va laisser tranquillement s'installer le deuxième crépuscule qui est celui du Soleil pour attendre la Voie lactée, le ciel d'été, les constellations du ciel d'été. Et puis, comme on est le 12 août, c'est le maximum des pluies d'étoiles filantes des Perséides. Vous savez, ces petites poussières de comètes dans lesquelles la Terre passe, là où la comète s'est désintégrée autrefois. C'est une tradition, celle des nuits des étoiles.
1: Avec... C'est un peu plus tard dans la nuit, ça, par
16: Alors, c'est un peu plus tard dans la nuit, mais vous avez tout le temps. Hein. Vous pouvez vraiment passer sur un transat tranquillement avec une petite couverture. Vous laissez vos yeux s'habituer. Pas de lumière. Alors là, aucune lumière.
0: Bah non, sinon on voit pas les étoiles filantes.
16: Et puis vos yeux.
0: Vaut mieux être à la campagne. Il vaut mieux être à la campagne
16: et tout. Et puis vous laissez petit à petit s'installer la tranquillité de la nuit avec ces constellations, la Voie lactée qui descend vers l'horizon sud. C'est l'occasion de faire une veillée aux étoiles qui durera toute la nuit. Et ça sera vraiment trop beau, quoi.
0: Demain, il y en a pas qui vont se réveiller un peu tard, je pense.
11: On fait une petite sieste cet après-midi.
0: Alors, on travaille.
11: Et puis on profite. Merci beaucoup, Alain Sirou, d'avoir été avec nous, d'avoir partagé votre passion. Je rappelle, vous êtes directeur de la rédaction de la revue Ciel et Espace. Le spectacle ce soir commence aux alentours de 19h30. Ça dépend des régions, avec un point culminant vers 20h10, 20h30. On va profiter de ce moment magique et surtout, on n'oublie pas ses lunettes. Hein,
0: oui, effectivement. Et la fin, donc, c'est aux alentours de 21h, 21h30. Ça dépend où vous êtes. N'hésitez pas à vous renseigner sur notre appli ici ou sur le site ici.fr pour savoir où, à quelle heure vous pourrez en profiter. Et puis voilà, surtout, on n'oublie pas ses lunettes, c'est très très important. C'est vraiment une question de santé, ne vous dites pas je vais regarder une petite seconde parce que ça peut être fatal. Voilà, merci Amine Ferry et Alain Sirou et rendez-vous donc ce soir pour observer cette éclipse solaire. Et puis d'ici là, je vous souhaite une très très bonne après-midi en musique avec votre radio locale ici.

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2: Dans le Calvados, c'est si vous profitiez d'une soirée cinéma dans un lieu chargé d'histoire. Avec le festival Ciné Patrimoine, dès 10h30, vous profiterez de la kermesse, de la libération et animation musicale en famille. Accès libre et vous pourrez pique-niquer le soir avant de retrouver votre soirée dès 21h avec un historien pour parler du château de Guillaume le Conquérant, suivi d'une projection gratuite de Jojo Rabbit à 21h30, à vivre toute la journée du 18 août au château de Falaise. Info sur Calvados. Et dans l'Orne, partez à la recherche des mystérieux plans disparus de l'église. Observation, réflexion, esprit d'équipe seront vos meilleurs alliés pour résoudre les énigmes avant la fin du temps imparti. Une aventure ludique, immersive, accessible dès 6 ans. Retrouvez l'escape game du Prieuré, ce sera le mardi 25 août à partir de 14h à l'écomusée du Perche de Saint-Cyr-la-Rosière. Info sur écomuseeduperche.fr.
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cette journée particulière. Nous sommes le 12 août 2026 et souvenez-vous, presque 27 ans en arrière, nous profitions de cette éclipse totale du 11 août 1999. Phénomène qui va se réitérer ce soir à partir de 19h jusqu'à 21h. N'oubliez pas vos lunettes aux normes ISO 12312-2 que vous pouvez trouver en pharmacie ou que l'on vous a offert également par notre biais pendant plusieurs semaines. À suivre le carnet de route avec Julia en plein cœur de la Suisse normande. Ce sera après Oria et les Bee Gees.

0: Too much even, c'était les Bee Gees. Vous écoutez votre radio locale ici, Normandie. Il est temps de se balader avec Julia qui a pris son petit carnet, j'ai envie de dire carnet de route. Elle nous emmène aujourd'hui en plein cœur de la Suisse normande. Écoutez.
1: Je vous emmène à Clessy, la capitale de la Suisse normande. Ici, les falaises remplacent les sommets alpins, mais les sensations sont bien au rendez-vous. On commence par le patrimoine avec un incontournable, le viaduc de Clessy. Cet impressionnant ouvrage du 19e siècle domine la vallée de l'Orne et offre un panorama exceptionnel sur les reliefs de la Suisse normande. Prenez le temps aussi de rejoindre les hauteurs et de flâner dans les ruelles du village, entre les maisons de caractère, les points de vue et les berges de l'Orne. Clessy mérite largement qu'on s'y attarde. Pour les loisirs, difficile de faire mieux. Depuis plus de 45 ans, la base de loisirs Beau-Rivage fait découvrir la vallée autrement, au fil de l'eau. Le grand classique, c'est bien sûr la descente de l'Orne en canoë-kayak. Plusieurs parcours sont proposés, du plus tranquille au plus sportif, dans un décor de falaises, de méandres et de nature préservée. Et si pagayer, c'est pas votre sport préféré, eh bien pas de panique. Paddle, pédalo, bateau électrique ou même trottinette tout terrain permettent aussi d'explorer les paysages à votre rythme. Si vous êtes en famille, eh bien je vous propose la visite du monde miniature, une attraction familiale incontournable en Suisse normande. Pour découvrir un univers miniature avec une maquette animée de 310 mètres carrés, mettant en scène des paysages, des scènes de vie, locomotives miniatures d'une richesse unique, un monde où chaque détail prend vie grâce à des boîtiers interactifs et le site est ouvert tous les jours de 10h30 à 18h30. Pendant l'été, on aime faire les marchés, eh bien à Clessy, c'est le dimanche, place du Tripot de 9h à 13h pour faire le plein de produits du terroir, de spécialités et de savoir-faire locaux. Et pour terminer cette escapade, eh bien installez-vous à la potinière, en terrasse, face à la rivière, on savoure une cuisine traditionnelle dans un cadre particulièrement agréable, ou bien alors une autre adresse, au fil de l'eau, qui vous propose de déguster des spécialités normandes telles que la torgoule ou encore des crêpes au caramel beurre salé, le tout bercé au gré du courant de l'Orne, afin de profiter pleinement de la beauté de la Suisse normande. Bel été en Normandie.
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0: Vous venez de l'entendre, c'était à l'imparfaite du chanteur Amir sur votre radio ici Normandie. À suivre, toute l'actualité en France et dans le monde, c'est en 90 secondes et nous faisons le point complet sur vos prévisions météo juste après What's Up for Non Blonde.
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1: Sur votre radio locale, ici Normandie, il est 14h. Toute l'actualité en 90 secondes avec Emeline Ferry.
2: L'enquête et l'émotion dans les Deux-Sèvres après cet incendie mortel. 3 victimes qui n'ont pas survécu aux flammes dans un gîte sur la commune de Loumois. Plusieurs départs de feu ont été repérés hier dans un champ. L'incendie s'est propagé à un hangar agricole et au gîte à proximité. 78 départements en vigilance orange à la canicule. La chaleur s'est intensifiée et touche quasiment tout le pays avec des températures maximales qui pourront atteindre 37 à 39 degrés d'après les prévisions de Météo France. L'une des conséquences, c'est que les centrales nucléaires tournent au ralenti. Certains réacteurs contraints de s'arrêter. 13 étaient à l'arrêt ce matin, c'est un record. Plus de 20% des capacités de production en France sont indisponibles. Également en cause, la présence massive de méduses dans la centrale de Gravelines dans le Nord qui empêche un fonctionnement normal. Un appel à la grève en plein cœur de l'été, au moment des retours de vacances. 3 syndicats d'hôtesses et de stewards d'EasyJet appellent à une mobilisation samedi et dimanche. Ils alertent sur l'épuisement des équipes dû, selon eux, à une instabilité chronique des plannings. Déjà, beaucoup de monde sur les routes du Pays Basque, des ralentissements en direction de l'Espagne. C'est là qu'on aura la plus belle vue ce soir sur l'éclipse solaire. En début de soirée, la Lune masquera le soleil jusqu'à 99,5% d'obscuration du côté de Bayonne. Les choses sérieuses démarrent pour le PSG. Après une saison riche en titres, les footballeurs parisiens visent un premier trophée cette saison. Ils ont rendez-vous ce soir en Autriche pour affronter Aston Villa, 21h pour la Supercoupe d'Europe.
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1: Vigilance orange pour phénomène canicule dans le Calvados et l'Orne. Aujourd'hui, selon Météo France, quelques nuages présents l'après-midi dans l'Orne, mais le soleil sera prédominant partout. Parfait pour observer l'éclipse de ce soir. Pensez d'ailleurs à vos lunettes de protection aux normes ISO 12312-2. Température comprise entre 35 et 37 degrés cet après-midi. Dans le Calvados, 33 à Honfleur, 34 à Bayeux-et-Vire, 35 à Caen, Falaise, 36 à Lisieux. Dans l'Orne, 34 à Flers, 35 à Carouge et Juvigny-sous-Andaine, 36 à Argentan ou encore Alençon. Et dans la Manche, 36 à Avranches, Sourdeval ou encore 37 à Saint-Hilaire-du-Harcouët.
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Toutes les heures, l'éclipse solaire se décline en chanson sur votre radio locale ici Normandie avec Soleil Bleu de Luisa et Bleu Soleil. Vous pouvez d'ailleurs profiter de l'éclipse au poste de secours de Villers-sur-Mer et en attendant le phénomène Trois chansons françaises. À la suite avec Jean-Jacques Goldman, Marc Lavoine et Patrick Fiori. Et nous poursuivrons avec Jeanne Masse. Très bel après-midi.

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2: Dans le Calvados, je vous propose de vivre une lecture publique de Bambi par la comédienne Yasmina Rémil. Loin de la seule histoire popularisée par Disney, redécouvrez le roman de Félix Salten, véritable hymne à la nature, mais aussi réflexion sur l'intolérance et le danger. Une lecture d'une heure à partir de 10 ans, le 18 août prochain à 19h30, à la ferme culturelle du Bessin d'Équay-sur-Seul. Info sur fcb.varambert.com. Et dans l'Orne, retrouver une création originale de la compagnie Duo Équestre dans l'ambiance d'un camping de bord de mer. 8 chevaux, un poney et des artistes vous embarquent dans une aventure pleine d'humour, complicité et surprise. Vacances décalées, c'est un spectacle familial d'une heure à découvrir à 16h sur le mois d'août, puis à 15h en septembre au Manège d'Or du Haras National du Pin. Infos et réservations sur leur site internet.
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0: Sowings the Seeds of Love de Tears for Fears. Merci de nous rejoindre et bel été à l'écoute de votre radio locale ici Normandie. Nous continuons désormais notre route avec Pierre Bachelet qui revient sur ses 20 ans. On My Soul, c'est Bruno Mars et la légende de Jimmy, de Diane Tell, et retrouvez toute l'actualité en France et dans le monde en 90 secondes à 15h.
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1: Très bel après-midi sur votre radio Ici Normandie. Il est 15h. L'info en France et dans le monde en 90 secondes avec Emeline Ferry.
2: La quasi-totalité du territoire est en situation de sécheresse. La ministre de la Transition écologique, Monique Barbu, évoque une situation exceptionnelle. Plus de 40 000 personnes en France concernées par des coupures d'eau au robinet. Conséquence des vagues de chaleur à répétition qui vont avoir un coût de l'ordre de 10 à 15 millions d'euros d'après la ministre. Il va faire chaud encore davantage. Actuellement, 78 départements placés à la vigilance orange à la canicule. Météo France prévoit une journée encore plus chaude. On a franchi hier la barre des 40 degrés en Corse. Une enquête ouverte dans les Deux-Sèvres d'après la mort de 3 personnes. Leur corps découvert dans un gîte totalement calciné dans la commune de Loumois. Un incendie dans un champ hier s'est propagé à un hangar et à ce gîte. Les gendarmes ont constaté plusieurs départs de feu et n'ont pas encore identifié les victimes. Après presque 2 mois de mobilisation, le préfet de police de Paris ordonne l'évacuation du SAMU social dont les locaux sont occupés depuis fin juin par des salariés grévistes et des familles de migrants pour protester contre la remise à la rue de ces familles hébergées en urgence. Un formidable spectacle céleste ce soir à partir de 19h. La France va profiter d'une éclipse solaire quasiment totale. C'est dans le sud-ouest du pays que le phénomène sera le plus marqué à observer absolument avec des lunettes de protection sur le nez. Au championnat d'Europe de natation, les Françaises disputeront bien la finale du relais 4x100 mètres nage libre vers 20h15. Elles sont qualifiées 3e temps des séries.
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1: Vigilance orange pour phénomène canicule dans le Calvados et l'Orne. Aujourd'hui, selon Météo France, quelques nuages présents l'après-midi dans l'Orne, mais le soleil sera prédominant partout. Parfait pour observer l'éclipse de ce soir. Pensez d'ailleurs à vos lunettes de protection aux normes ISO 12312-2. Température comprise entre 35 et 37 degrés cet après-midi. Dans le Calvados, 33 à Honfleur, 34 à Bayeux-et-Vire, 35 à Caen, Falaise, 36 à Lisieux. Dans l'Orne, 34 à Flers, 35 à Carouge et Juvigny-sous-Andaine, 36 à Argentan ou encore Alençon. Et dans la Manche, 36 à Avranches, Sourdeval ou encore 37 à Saint-Hilaire-du-Harcouët.
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0: Sous le soleil exactement de Serge Gainsbourg et toutes les heures, l'éclipse solaire se décline en chanson sur votre radio locale ici Normandie. Vous pourrez d'ailleurs l'observer depuis le haut de la côte du Tertre au lieu-dit le Chêne Vert, proche de la commune de Val-au-Perche dans l'Orne. Trois chansons françaises à la suite cette fois avec Laurent Voulzy, Gaëtan Roussel et David Hallyday. Belle journée à tous.
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2: Et dans le Calvados, je suis sûr que vous avez envie de replonger dans les années disco. Retrouvez Night Fever, a tribute to the Bee Gees, considéré d'ailleurs comme l'un des meilleurs hommages au mythique trio. Le groupe va recréer l'énergie et l'univers du groupe avec leurs plus grands tubes, Staying Alive, Tragedy ou encore How Deep Is Your Love. C'est une belle soirée à ne pas manquer, jeudi 10 septembre au Zénith de Caen. Infos et réservations sur zénith-caen.fr. Partez à la chasse aux petites bêtes avec Enquête d'insectes. À la fosse d'Artour, vous observerez papillons, scarabées, libellules et bien d'autres insectes. Apprenez d'ailleurs à les reconnaître. Découvrez leur mode de vie. Devenez d'ailleurs incollables sur ces étonnants habitants de la nature. Une sortie ludique à vivre en famille de 14h à 16h jeudi 20 août à Domfront-en-Poiré. Et c'est gratuit. Toutes les informations à retrouver sur orne.fr.
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0: musique inspirée du chômage de masse dans les années 80, sortie en 86 par le duo Peter Gabriel et Kate Bush, Don't Give Up. Ici Normandie vous accompagne jusqu'à ce soir pour profiter de l'éclipse totale du soleil à partir de 19h. Et en attendant, nous pouvons profiter de la musique avec Generation de Diana Ross, écran total de Benjamin Piolet, et retrouver toute l'actu en France et dans le monde à 16h après The Police.
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1: Et sur votre radio locale, ici Normandie, il est 16h. En 90 secondes, l'info en France et dans le monde avec Emeline Ferry.
2: Les canicules à répétition de cet été pourraient coûter à la France de l'ordre de 10 à 15 milliards d'euros, constat de la ministre de la Transition écologique, Monique Barbu. Alors que la sécheresse s'aggrave, la quasi-totalité du territoire est désormais en situation de sécheresse. Et alors que la France fait face encore une fois à de fortes chaleurs, la quasi-totalité du pays, 78 départements en vigilance orange canicule aujourd'hui. Il y a toujours 45 départements placés en risque élevé de feux de forêt, principalement dans la moitié nord et le pourtour méditerranéen. Trois personnes sont mortes dans l'incendie d'un gîte et d'un hangar agricole dans les Deux-Sèvres à Loumois. Il y a eu plusieurs départs de feu. Hier, selon les gendarmes, les flammes dans un champ se sont propagées au bâtiment. L'identification des victimes est en cours. Un appel à la grève en plein cœur de l'été, au moment des retours de vacances. Trois syndicats d'hôtesses et de stewards d'EasyJet appellent à une mobilisation samedi et dimanche. Ils alertent sur l'épuisement des équipes dû, selon eux, à une instabilité chronique des plannings. À quelques heures d'une éclipse solaire exceptionnelle, les touristes affluent vers le nord de l'Espagne, l'endroit où le phénomène sera le plus spectaculaire. En France, elle sera partielle, plus ou moins marquée en fonction de votre région. Lunettes de protection obligatoires pour l'observer. C'est jour de rentrée pour le PSG. Les footballeurs parisiens démarrent leur saison avec l'espoir d'obtenir un nouveau trophée. Ils affrontent Aston Villa ce soir à 21h pour la Super Coupe d'Europe, le vainqueur de la Ligue des Champions contre celui de la Ligue Europa.
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1: Vigilance orange pour phénomène canicule dans le Calvados et l'Orne. Aujourd'hui, selon Météo France, quelques nuages présents l'après-midi dans l'Orne, mais le soleil sera prédominant partout. Parfait pour observer l'éclipse de ce soir. Pensez d'ailleurs à vos lunettes de protection aux normes ISO 12312-2. Température comprise entre 35 et 37 degrés cet après-midi. Dans le Calvados, 33 à Honfleur, 34 à Bayeux-et-Vire, 35 à Caen, Falaise, 36 à Lisieux. Dans l'Orne, 34 à Flers, 35 à Carouge et Chevigny-sous-Andenne, 36 à Argentan ou encore Alençon. Et dans la Manche, 36 à Avranches, Sourdeval ou encore 37 à Saint-Hilaire-du-Harcouët.
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0: C'est à qui le tour, Mylène Farmer, et merci d'être à l'écoute de votre radio locale ici Normandie. Dans moins de 3 heures, vous pourrez observer l'éclipse totale du soleil dans votre région. Et n'oubliez pas vos lunettes aux normes ISO 12312-2, c'est bien précis, avant de profiter de ce phénomène. Aujourd'hui, nous partons à la découverte d'une prison du XVIIe siècle avec ses cellules, son cachot, son tribunal. Et ça se passe dans le Bocagernais. Richard Demy, vous nous en dites un peu plus.
1: Suivez le guide aujourd'hui. Dans l'Orne, à Tingebray, à la découverte de la prison royale. Bonjour Bernard Devaux.
2: Bonjour.
1: Alors première question déjà, cette prison, elle date de quand ?
2: Cette prison, elle date du début du XVIIe siècle, c'est-à-dire qu'elle a été construite vers 1611-12-13.
1: Oui, donc c'est quand même un beau trésor qui est à Tingebray à découvrir. Alors, quand on visite cette prison, on va pouvoir voir, j'imagine, les cellules, le cachot, c'est plein de surprises comme ça qui nous attendent ?
2: Ah, absolument, oui. Il y a 4 cellules,
1: oui.
2: Un cachot pour la prison. Mais il n'y a pas que la prison. C'est aussi un établissement judiciaire. Il y a un tribunal.
1: D'accord. Tout se passait en fait au même endroit à l'époque.
2: Absolument. Dans le même bâtiment.
1: Dans le même bâtiment. Et donc nous, en visite, on fait le tour de tout ça ?
2: Oui, avec des explications sur l'histoire du départ jusqu'à presque nos jours.
1: Vous avez une petite anecdote là comme ça, parmi toutes celles que vous racontez en visite sur cette prison ?
2: Ce qu'il y a, c'est que l'histoire de cette prison, elle est importante surtout sous la Révolution.
1: Oui.
2: Parce qu'il y avait beaucoup de chouannerie dans la région, dans le Bocage. Et il y a eu beaucoup de chouans qui ont été enfermés là. Et il y a eu des évasions, par exemple. On peut raconter certaines évasions qu'on peut dire en effet des anecdotes.
1: Alors, cette prison est à visiter. C'est une des 5 visites qu'on peut découvrir dans le musée.
2: C'est ça, oui. Et 5 parcours.
1: Oui, 5 parcours. Et les 4 autres, rapidement, pour les nommer.
2: Le plus important après, qui est quasiment un musée aussi, c'est la chapelle Saint-Rémy. Du XIe siècle. Vous avez aussi l'histoire de la bataille de Tingebray. Vous avez l'histoire de l'invention du sucre de betterave par un groupe de Tingebrayens. Vous avez aussi une promenade historique à travers le vieux Tingebray, même le Tingebray plus récent.
1: Donc tout ça, c'est à retrouver donc au musée de Tingebray. Pour ce qui est de la prison, on n'a pas besoin de réserver, on se présente directement sur place à la prison à 14h30, c'est les mardis, mercredis, vendredis et dimanche. Merci beaucoup Bernard Devaux d'avoir été avec nous.
2: En juillet et août seulement.
1: Et nous sommes en juillet et août, il me semble.
2: Oui, c'est ça. En dehors de ça, c'est sur réservation et pour des groupes de minimum 8 adultes.
1: Voilà, parfait. Merci beaucoup Bernard.
2: Mais c'est moi. Au revoir.
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0: Don't let the sun go down on me. C'était George Michael et Elton John sur votre radio locale ici Normandie. Et toutes les heures, l'éclipse solaire se décline en chansons. Quelques idées de sortie, c'est à retrouver dans une dizaine de minutes tout au plus. Ce sera après le coup de folie de Thierry Pastor, suivi d'Escroc de Marine et Francis Cabrel qui arrive avec Animal.
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2: Dans le Calvados, les vacances en famille, ce n'est pas toujours de tout repos. Découvrez Ados en vacances, parents en souffrance. C'est une comédie pleine d'humour sur les joies et les galères des vacances avec des adolescents. Une pièce à partager en famille dès 6 ans pour rire des petites tensions du quotidien. Rendez-vous au Théâtre à l'Ouest de Caen. Ce sera le vendredi 28 août à 19h et toutes les informations, réservations sur théâtrealouest.com. Dans l'Orne, vous avez envie de découvrir l'un des plus beaux villages de l'Orne. Partez à la découverte d'un petit village de caractère niché au cœur des Alpes Mancelles. Au fil de la visite, laissez-vous conter son histoire, son patrimoine et les artistes qui ont trouvé ici une source d'inspiration avec des liens forts en relation avec le musée des Beaux-Arts et de la Dentelle d'Alençon. Et ce sera à vivre à Saint-Cédry-le-Géry le 20 août à 15h. Info sur museedentelle.ce-alençon.fr.
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0: Next Summer, c'était Damiano David. C'est aujourd'hui que le soleil a rendez-vous avec la lune. Avec l'éclipse solaire à partir de 19h20, il va faire très froid. Alors dans l'humour en tube, Fred Ballard et ses rigolos ont décidé de rendre hommage à notre astre de lumière.
1: Amis du soleil, chantons.
2: Tu es chaleur, tu es lumière, gloire à toi soleil.
3: On a beau s'en protéger tout l'été avec de l'écran total, des lunettes noires, des bobs et des parasols, il n'empêche que sans lui, on se les gèlerait. Et c'est pas la Suissesse Marie-Thérèse Porchet qui dira le contraire, elle qui voue un véritable culte au dieu rat.
1: Je te rappelle qu'ici, chez les Amis du Soleil, tu dois choisir un nom qui évoque pour toi l'astre sacré.
4: Ah, vous voulez bien sûr un nom en rapport avec le soleil. Oui, j'ai choisi.
1: Alors, comment t'appelles-tu?
4: Nivea.
3: Oui, c'est un nom qui protège des méfaits du soleil, Nivea 50+, en référence à l'âge de cette jeune adoratrice qui devrait rentrer en transe à partir de 19h, heure à laquelle le soleil va s'éclipser avant d'aller se coucher. Et pour ceux qui n'ont toujours pas compris le principe du coucher de soleil, le comique astronome Adel Fugazi nous l'explique.
5: À vrai dire, c'est plutôt nous qui nous couchons et le soleil continue à faire du soleil, mais plus loin. Eh oui, je ne sais pas si je vous l'apprends. À vrai dire, c'est le soleil qui voit des couchers de pays. C'est lui qui dit au revoir les Français.

0: Bonjour les Chinois.
1: Voilà, donc à partir de maintenant, on ira faire des selfies romantiques face au merveilleux coucher de France, hein, de notre astre préféré, parti réveiller nos amis du soleil levant. Quant à l'éclipse de ce soir, un seul astre vous manque et il se met à cailler. Hein, donc rions un peu en attendant la prochaine. En 2081, on sera peut-être pas tous très en forme.
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0: Ma prière avec Axel Red. Restez avec nous en musique avant de partir sur la côte du côté de Courseulles-sur-Mer pour observer l'éclipse totale du soleil. À suivre Zazie, peu importe, et Rock Your Baby de George McRae et retrouver toute l'actualité locale à 17h.
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0: avec Work Your Baby sur votre radio ici Normandie.
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0: Et bel après-midi sur votre radio ici Normandie, il est 17h. Le flash présenté par Frédéric Thibault.
2: Les agriculteurs manchois mobilisés aujourd'hui contre les viandes importées de l'étranger à l'appel de la FDSEA et des jeunes agriculteurs. Ils ont effectué des opérations de contrôle sur l'ensemble du département de Cherbourg à Avranches en passant par Saint-Lô. Action menée dans plusieurs enseignes de distribution, mais aussi des restaurants et des fast-foods pour contrôler l'origine des viandes. L'objectif est de mettre en valeur la production française, mais également de tirer la sonnette d'alarme sur la baisse des prix de la viande. Plus que quelques heures de patience pour voir l'éclipse solaire. La Normandie, vous le savez, figure parmi les régions françaises les mieux placées pour observer ce phénomène. Ça commencera à 19h20 avec une couverture du soleil quasi totale, 93-94% aux alentours de 20h17. Et la nuit ne tombera pas donc totalement, mais la luminosité sera très faible à ce moment-là. Rappelez-vous, la dernière fois qu'on avait vu une éclipse totale en France, c'était en 1999. Jessica, une habitante du Cotentin, croisée au planétarium de Ludiver dans la Hague, se souvient encore, 27 ans plus tard, de cette expérience qui l'avait marquée.
3: J'ai eu la joie et le bonheur de vivre l'éclipse en 99. Et c'était vraiment quelque chose d'inoubliable d'avoir tous ces gens autour de vous sur la plage à Aumonville-la-Rogue, la famille. On était prêts, on avait nos lunettes sur les yeux, on comptait les secondes. Et c'est vrai que c'est venu tout doucement, mais en même temps assez rapidement. Et ce qui était surprenant surtout, c'était le silence. D'un seul coup, tout a été plongé. Bien sûr dans l'obscurité, mais dans un silence assez incroyable. Et là, on a pu, vous voyez, j'en ai encore la chair de poule, on a pu ressentir vraiment l'immensité de l'univers autour de nous, et puis nous, bien toute petite chose. Donc voilà, je suis assez ravie de pouvoir le revivre cette année. Bien évidemment, ça sera pas une éclipse totale, mais on va avoir un spectacle assez magique et contente de le partager à nouveau avec ma famille et mes enfants cette fois-ci.
2: Spectacle qui va donc débuter à partir de 19h20 dans notre région, et tous les détails sur cette éclipse et les meilleurs endroits pour l'observer sont à retrouver sur notre application ici.fr. 80 départements seront en vigilance orange à la canicule demain. L'Oise et l'Aisne rejoindront les 78 départements, dont ceux de la Normandie déjà en vigilance orange, avec une journée de jeudi qui s'annonce encore très chaude sur l'Hexagone et un indice de qualité de l'air qui sera encore très mauvais sur l'ensemble de la Normandie, annonce Atmo Normandie. Et puis c'est aussi le début des grandes marées aujourd'hui sur nos côtes et un pic de coefficient supérieur à 100 dès demain et jusqu'à samedi. Le préfet maritime appelle donc à la grande prudence tous les usagers de la mer et en particulier ceux qui pratiqueront la pêche à pied ou qui se promèneront sur le littoral soumis à la marée. 17h03, on regarde vos prévisions météo, toujours aussi caniculaires sur la région.
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5: Caniculaire, c'est le bon terme choisi avec cette vigilance orange pour phénomène canicule dans le Calvados et l'Orne toute la journée. Selon Météo France, ça va même se poursuivre demain. Quelques nuages encore présents cet après-midi dans l'Orne, mais le soleil c'est prédominant partout. C'est parfait d'ailleurs pour observer l'éclipse de tout à l'heure. Prenez d'ailleurs des lunettes de protection à la norme ISO 12312-2 et les températures qui sont encore bien élevées, entre 35 et 37 degrés actuellement dans le Calvados, 33 à Honfleur, 34 à Bayeux-et-Vire, 35 à Caen et Falaise également, 36 à Lisieux dans l'Orne, 34 à Flers, 35 à Carouge et Juvigny-sous-Andaine, 36 à Alençon ou encore Argentan, et dans la Manche, 36 degrés du côté d'Avranches et Sourdeval, 37 à Saint-Hilaire-du-Harcouët et même encore 39 degrés du côté de Pont-Orson à 17h04, des températures qui vont encore frôler les 40 degrés pour demain et toujours cette vigilance orange, comme je vous l'expliquais, canicule sur l'ensemble des départements. On va va faire un coup d'œil désormais sur le trafic. On va regarder ce qu'il se passe sur le périphérique Canet. A priori, ça a l'air d'être bien désengorgé avec quelques légers coups de frein en chaussée extérieure juste avant le viaduc de Calix. Mais sinon, rien d'autre à vous signaler sur les autoroutes a priori. Si A84 tient par exemple un véhicule en panne en direction de Rennes-Vercamp, à la hauteur de Pont-Farcil, le véhicule est sur le côté. Mais soyez quand même prudents si vous êtes dans ce secteur. Et si vous voyez d'autres incidents de circulation, n'hésitez pas à nous contacter dès à présent pour nous le signaler. 02 31 44 48 44. Les travaux du tramway de Caen, eux, se poursuivent. On vous donne en détail et en temps réel, évidemment, l'actualité des perturbations. La circulation rue du Chemin Vert maintenue en sens unique descendant entre l'avenue Schumann et la rue Alfred de Musset. Elle est fermée à la circulation entre les rues donc Alfred de Musset et de Cussy jusqu'à la fin du mois. Et une déviation est mise en place par la rue de Franqueville. Elle réouvre à la circulation en septembre. Suivez bien la signalétique sur site. Toutes les informations pratiques sur ici.fr. Et sur le groupe WhatsApp Projet Tramway Caen la Mer.
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5: Et dans deux petites heures, un peu plus, nous allons pouvoir profiter de cette belle éclipse de soleil qui nous attend. Pour certains, cela a été un vrai défi de trouver des lunettes de protection. En attendant de pouvoir observer le phénomène, je vous propose un petit duel, cette fois-ci au soleil, avec Étienne Dao, 17h06.

0: au soleil avec l'excellent Étienne Dao.
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0: Et pour rester sur le thème du soleil ou encore la plage, je vous propose dans quelques minutes de rester avec nous pour une nouvelle édition du marché du bien-être de Dives-sur-Mer. Toute la journée de vendredi, vous allez pouvoir rencontrer des professionnels du bien-être avec des produits naturels, de quoi se détendre avant par exemple la reprise du travail ou pour vous décharger de mauvaises ondes de la journée. Avant de rentrer dans le détail de cette programmation, je pense à vous comme d'habitude. Et c'est Pierre Demar avec une nouveauté ici Normandie qui vous accompagne.

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0: Dans le Calvados, vous allez pouvoir profiter de partir sur la côte pour trouver votre bonheur. Pensez à vous avec le marché du bien-être. Nous sommes à Dives-sur-Mer avec Christine Marquillier. Bonjour Christine.
2: Bonjour Maxime.
0: Présidente de l'association Biosanté Bien-être. C'est ce vendredi de 10h à 19h en centre-ville et sous les halles médiévales. De nombreux exposants sur place, producteurs locaux. Que va-t-on retrouver concrètement, Christine ?
2: Eh bien, écoutez, c'est une journée avec un accès gratuit. Hein, donc, nous vous attendons nombreux. Sous la halle médiévale, vous aurez des producteurs qui vont vous faire déguster les produits régionaux et de bonne qualité, bien sûr. Vous aurez également des exposants qui vont vous proposer des produits concernant le bien-être, des produits à l'aloe vera, des hydrolats, des huiles de massage. Et puis, sur la place du marché, vous aurez un espace bien-être avec des thérapeutes qui vont vous recevoir pour vous faire découvrir leur technique de bien-être.
0: Voilà, sophrologie, voilà. Réflexologie, massage également assis sur une chaise ergonomique. De nombreux professionnels donc sont présents toute la journée pour montrer et leur savoir-faire et les bienfaits également sur notre corps.
2: C'est ça, voilà. Hein, ouais. Comment s'occuper de soi naturellement, hein, et puis aussi prévenir notre santé, parce que tout ça, ça fait partie de la prévention de la santé.
0: Surtout quand on travaille parfois plus de 40, 42 ans, le corps peut s'abîmer au fur et à mesure des années. Donc prendre soin de son corps, c'est aussi extrêmement important pour éviter de l'abîmer trop rapidement, si on peut dire de cette manière-ci. Avec de nombreuses d'ailleurs conférences gratuites toute la journée sur ces divers sujets. De quoi va-t-on parler ?
2: L'accès est gratuit, les conférences sont gratuites, il y aura des ateliers, donc on va vous recevoir donc dans cet esprit de partage, hein, pour passer un bon moment, pour vous de détente, hein, et de bien-être, bien sûr.
0: Voilà, et pour ceux qui aiment la musique, vous allez pouvoir en retrouver. Et surtout que sur la place du marché, à 17h, l'ambiance sera au rendez-vous, hein, avec Madison, par exemple.
2: Tout à fait. C'est tout à fait celui-là, Maxime.
0: Écoutez,
2: cette année,
0: un Madison, on connaît tous les pas de danse, effectivement. C'est peut-être la seule danse que je maîtrise, Christine.
2: Alors, il faut nous rejoindre vendredi, avec plaisir, nous vous accueillerons.
0: Voilà.
2: Et cette année, nous avons initié effectivement ce Madison géant pour mettre un peu d'ambiance sur ce marché du bien-être et accueillir tous nos touristes dans la joie et la bonne humeur.
0: Voilà, et la danse qui fait partie des leviers aussi pour se vider la tête et pour faire du bien à notre corps. Eh bien, écoutez, merci beaucoup, Christine Marquillier, d'avoir été avec nous.
2: Merci beaucoup, bonne fin de journée.
0: Bonne fin de journée, présidente de l'association Biosanté Bien-être. Bon marché du bien-être du côté de Dives-sur-Mer à retrouver donc vendredi prochain à partir de 10h dans le centre-ville de la commune et sous les halles médiévales. Et pour ceux qui aiment la musique, ça revient d'ailleurs bien fort, sans mauvais jeu de mots, car c'est France Gall qui nous interprète « Résiste ».

0: je pourrais donner une attestation d'habitation pour prouver que j'existe, mais ce sera pas la peine, je vous rassure. France Gall vient de vous accompagner sur votre radio locale ici Normandie. À suivre, un nouvel objet à retrouver dans la valise de Perrine Clément. Et bien tiens, ce sera juste après Loose Control de Teddy Swims.
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0: Control, Teddy Swims sur votre radio ici, Normandie. Sans transition, dans ma valise, c'est avec Perrine Clément. Bonjour Perrine.
1: Bonjour.
0: Les indispensables de l'été ont tous une histoire. Perrine, vous prenez dans votre valise un objet très important pour ne pas vous brûler les pieds.
2: Dans ma valise, il y a...
3: Moi je dis, marcher au naturel, c'est déjà un peu l'aventure.
4: Bah, regarde où tu marches, hein. C'est ultra long à sécher.
2: Des espadrilles.
5: Bah, y a des vaches ici, hein.
6: Chausser des espadrilles, c'est faire un pas de plus vers l'été et les vacances au soleil.
7: Je laisse jouer mes orteils dans les trous de mes espadrilles.
6: En espadrille.
8: On se sent léger.
6: Chaussures souples, légères, faciles à enfiler et confortables. L'espadrille est reconnaissable à sa semelle en jute tressée et à sa toile.
9: La semelle est maintenant prête et madame n'a plus qu'à y coudre la toile bleue, rouge, blanche ou noire, selon la tradition.
6: Si elle est née en Espagne, elle est devenue au fil des décennies et des générations la chaussure mythique et emblématique du Pays Basque, dont le savoir-faire ancestral a été précieusement conservé.
10: La capitale de l'espadrille, Mauléon-Lichard, au cœur des Pyrénées-Atlantiques. Ici, la fabrication n'a pas beaucoup changé. La semelle, une simple tresse de jute, moulée à la main.
6: Et à noter que le 15 août, Mauléon-Lichard célèbre la traditionnelle fête de l'espadrille. Avec sur place un atelier de fabrication et des sandaliers qui partagent les secrets de leur métier. Et vous, portez-vous des espadrilles ?
11: Mon papa, il en a, des bleues et blanches, à rayures. Après, on en a tous acheté en vacances à Biarritz, parce que c'était le petit souvenir des Pays Basques.
12: J'ai deux paires toujours à la maison. Après, elles changent de couleur au bout de deux ans. On essaye de les changer parce que ça vieillit pas très bien.
13: Alors, je dois avoir deux paires d'espadrilles, une espadrille que je garde depuis un moment, qui va me servir aussi parfois lorsque je suis à la maison, et une paire que je trimballe en effet un peu partout, qui est vraiment la paire de secours des vacances que j'ai dû acheter il y a quand même un petit moment, et qui suivent, qui tiennent.
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0: Merci Perrine Clément, je tâcherai donc de ne pas les oublier, les espadrilles. Et à demain, retour de la musique avec Michel Sardou qui nous chante La Java de Broadway.

0: Java de Broadway de Michel Sardou. Les pieds dans l'eau, c'est avec Julia qui part pour des activités nautiques au lac de Rabodange. Ce sera après Eros Ramazzotti. Et avant cela, des bonnes idées de sortie dans votre région.
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0: Dans le Calvados, et si vous profitiez d'une soirée cinéma dans un lieu chargé d'histoire, avec le festival Ciné Patrimoine, dès 10h30, vous profiterez de la kermesse, de la libération et animation musicale en famille, accès libre, et vous pourrez pique-niquer le soir avant de retrouver votre soirée dès 21h avec un historien pour parler du château de Guillaume le Conquérant, suivi d'une projection gratuite de Jojo Rabbit à 21h30, à vivre toute la journée du 18 août au château de Falaise. Info sur calvados.fr. Ne partez à la recherche des mystérieux plans disparus de l'église. Observation, réflexion, esprit d'équipe seront vos meilleurs alliés pour résoudre les énigmes avant la fin du temps imparti. Une aventure ludique, immersive, accessible dès 6 ans. Retrouvez l'escape game du Prieuré. Ce sera le mardi 25 août à partir de 14h à l'écomusée du Perche de Saint-Cyr-la-Rosière. Info sur écomuseeduperche.fr.
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0: Basta se una canzone, c'était Eros Ramazzotti.
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0: Le reportage Les Pieds dans l'eau avec vous, Julia, bonjour.
3: Bonjour Maxime.
0: Aujourd'hui, cap sur les loisirs nautiques au lac de Rabodange.
3: Tout au long de l'été, famille et vacanciers se retrouvent au bord de la mer ou sur un lac. Même programme pour votre radio locale, le temps d'un reportage Les Pieds dans l'eau. Nous sommes dans l'Orne, en Suisse normande, au lac de Rabodange. Ici, l'eau est un terrain de jeu. Les amateurs de loisirs nautiques n'ont que l'embarras du choix. Paddle, canoë, kayak ou encore ski nautique.
4: Alors, bonjour, donc moi c'est Maxime. Du coup, je suis le moniteur de ski de la base de loisirs de Rabodange là, depuis bien 7 ans maintenant.
3: Le lac de Rabodange possède sa base de loisirs nautiques. C'est un lieu idéal pour vous initier au wakeboard, à la bouée tractée ou encore au ski nautique. D'ailleurs, le lac est l'un des spots de la région.
4: Ouais, carrément, ça fait très longtemps. Alors, je ne saurais pas vous dire depuis combien de temps, mais...

0: et il gère la base de loisirs nautiques sur le lac de Rabodange. Il faut dire que le secteur n'a pas de secret pour lui puisqu'il a grandi tout près du lac.
1: Moi, ça fait longtemps que je viens au lac de Rabodange avec ma famille, avec mes amis, donc c'est toujours agréable de se retrouver avec des proches, que ce soit pour faire un petit tour de bateau ou un tour de ski ou même tout simplement faire un petit barbecue au bord du lac le soir, c'est toujours très agréable, quoi. Il fait 7 km de long sur peut-être 150 mètres ou 200 mètres de large, donc ça fait quand même un grand lac pour que beaucoup de gens en profitent. En fait, les activités nautiques, c'est déjà quelque chose qui est relativement original, ça plaît aux gens. Et c'est aussi une activité qui crée beaucoup de sensations et que les gens ont envie de découvrir finalement. Donc ça attire la plupart des gens. On a du ski nautique, c'est la priorité pour essayer de faire découvrir l'activité au plus de personnes possible. On fait aussi du wakeboard. Le wakeboard, c'est comme une planche de snowboard. C'est un peu le même principe que les skis, sauf que voilà, on a les deux pieds accrochés sur une même planche et ça se rapproche exactement du snowboard. Et là, je dirais, c'est plutôt pour les jeunes qui ont envie de faire des sauts, de faire des petites figures, et c'est toujours très, très impressionnant et très agréable à pratiquer.
0: Des skieurs de tous âges viennent régulièrement pratiquer le ski nautique sur le lac de Rabodange, qui a d'ailleurs accueilli par le passé plusieurs compétitions de championnat. Et même si c'est la première fois que vous venez ici tester, sachez que les équipes de la base de loisirs sont là pour vous donner les bons conseils pour la pratique.
1: On fait en sorte de mettre en place des conditions pour permettre à tout le monde, que ce soit des personnes qui n'en ont jamais fait, et pour le coup 95% des personnes qui viennent à la base de loisirs ont jamais fait de l'activité. Et donc non, il suffit juste de bien écouter le moniteur, normalement il est censé donner les bons conseils, et avec les conseils normalement tout se passe plutôt bien, quoi.
2: Et alors, donc, vu toutes les activités, laquelle cartonne le plus ?
1: Je dirais la bouée tractée. C'est quand même... c'est du fun. Les gens viennent là, de toute manière, avec le sourire pour profiter. Et ils sont sûrs qu'avec la bouée, ils vont profiter, parce qu'il ne s'agit pas forcément de réussir à se mettre debout comme en ski nautique ou en wakeboard. Donc, ouais, je dirais peut-être la bouée tractée quand même. Alors honnêtement, on accueille de tout âge, hein. On peut commencer avec la petite barque, le baby ski pour les enfants. Donc ouais, j'ai fait par exemple cette année un petit de 2 ans et demi, donc c'est vraiment très très petit, jusqu'à des personnes qui ont déjà fait du ski auparavant et qui ont aujourd'hui peut-être 70 ans. Donc on accueille vraiment un large choix de personnes et d'âge, quoi.
2: Est-ce qu'on peut dire aussi c'est que c'est vachement cosy, votre petit local?
1: Ouais, c'est cosy. On essaye de faire en sorte qu'on soit dans le meilleur environnement possible. Il y a des tables pour faire des petits barbecues et profiter du plan d'eau, des parasols, parce qu'il fait bien chaud et il y a beaucoup de soleil cette saison-là. Et tout est là normalement pour que tout le monde profite.
0: Voilà, l'été, il suffit d'un peu d'eau, d'un rayon de soleil et quelques activités à sensation pour réussir ses vacances. Une fois sur l'eau, la perspective change complètement. Les sensations sont différentes et la déconnexion est totale. Depuis quelques années, le lac de Rabodange a été entièrement réaménagé en lieu de baignade, avec une plage. Alors, dans un prochain épisode, nous serons avec Juliette, qui veille et surveille le plan d'eau.
3: Ah bah surtout qu'avec ces fortes chaleurs, ça fait aussi du bien de se rafraîchir. Les pieds dans l'eau, donc cette semaine, un reportage consacré au lac de Rabodange dans l'Orne, près de Putange. Et c'est à retrouver également sur votre site ici.fr. Et ce que je vous propose là, c'est de gagner des cadeaux. Dans quelques minutes, ce sera juste après la nouveauté ici Normandie, Soprano DJ. Ah

0: Et c'est l'été sur votre radio locale ici Normandie, DJ Soprano.
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0: Cette année-là, c'est votre jeu de l'été et pour jouer avec nous, je vous propose de retrouver une année comprise entre 1986 et 2026 pour fêter les 40 ans de votre radio locale et vous repartez avec de beaux cadeaux, à commencer par votre sac collector ici Normandie Eula en toile de jute pour fêter les 40 ans et vos 4 invitations pour la grande soirée anniversaire de votre radio ici Normandie lors de la foire de Caen qui aura lieu le 26 septembre avec DJ et karaoké. Alors pour emporter ces deux cadeaux, écoutez bien l'indice. On cherche donc une année entre 1986 et 2026 et cette année-là était organisée la première édition du carnaval étudiant de Caen organisé par Radio Phoenix. Et attention, cet indice-là, il est très important. Première édition du carnaval étudiant de Caen organisé par Radio Phoenix. C'était quelle année ? Bonne chance à tous.
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0: Riders on the Storm, c'était les Doors.
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0: Et cette année-là, c'est votre jeu de l'été. On rappelle le principe du jeu. Vous devez trouver une année comprise entre 1986 et 2026 pour fêter les 40 ans de votre radio locale. Et vous repartez avec de très beaux cadeaux si vous trouvez la bonne réponse, à savoir votre sac collector ici Normandie en toile de jute et les 4 invitations pour la grande soirée anniversaire de votre radio ici Normandie, ce qui aura lieu d'ailleurs à la foire de Caen le samedi 26 septembre. DJ Karaoké sur place. Nous allons pas perdre de temps et nous allons jouer avec Jean-Claude qui est avec nous, bonjour.
3: Oui, bonjour.
0: De Creuilly-sur-Sole dans le Calvados, Jean-Claude. Alors, j'ai donné un premier indice pour essayer de trouver la bonne année. Donc, on rappelle, l'indice, c'est la première édition du Carnaval étudiant de Caen. Mais attention, avec une subtilité, organisée par Radio Phoenix, Jean-Claude. Et je vais essayer de vous aider un petit peu plus. Écoutez bien cet extrait musical.

0: Alors Jean-Claude, est-ce que ça vous parle avec cet extrait musical?
1: Oui, vainement, oui.
0: Bon, vous proposez quelle année, Jean-Claude?
1: Je propose l'année 2000.
0: L'année 2000, tout pile, on vérifie ça. Aïe, non Jean-Claude, ce n'est pas la bonne réponse, désolé. C'est plus récent. Merci, au revoir Jean-Claude.
1: Au revoir, bonne journée, au revoir.
0: Cécile, qui est avec nous. Bonjour Cécile.
2: Bonjour.
0: Bon, c'est plus récent que 2000, Cécile. Avec l'extrait musical, est-ce que ça vous met sur la piste?
2: Alors moi, je propose une date anniversaire il y a 30 ans et ça ferait 1996.
0: Je vous ai dit que c'était plus récent que 2000, Cécile. Je vous aide un petit peu là quand même. Hein. Cécile?
2: Oui.
0: Je vous dis que c'est plus récent que 2000. Faites une proposition.
2: 1996.
0: Plus récent. Plus récent, Cécile.
2: Plus récent que 2000.
0: Plus récent que 2000. Ah, et je vous aide quand même pas mal, hein, Cécile. Allez, proposez une année. Cécile est perdue. Cécile est perdue. Allez, proposez une année entre 2000 et 2026.
2: Ah, 2000 et 2026.
0: Exactement.
2: Aïe. 2016.
0: À 2016, on vérifie ça. Aïe, non, désolé Cécile, ce n'est pas la bonne réponse. Je suis désolé.
2: C'est pas grave, bonne
0: excellente
2: après-midi.
0: Soirée, au revoir. Et la bonne réponse était 2007, Rihanna avec son titre Umbrella. Première édition donc du carnaval étudiant de Caen organisé par Radio Phoenix. Alors c'était un petit peu le piège parce qu'effectivement le carnaval étudiant c'est plus ancien, mais la période d'activité de Radio Phoenix avec cette organisation c'était de 2007 à 2012. Et voilà, pas de gagnant pour aujourd'hui, mais on continue de jouer évidemment toute la semaine avec vous pour tenter de remporter des places pour la foire de Caen, mais aussi pour remporter ce fameux tote bag. À suivre le journal de 18h avec Frédéric Thiébaud. Évidemment, la musique qui continue de vous accompagner. Et dans quelques instants, c'est Julien Clerc qui vous accompagne.
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0: Gérard. C'était le titre Hélène.
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0: Et sur votre radio locale, ici Normandie, très bon début de soirée, il est 18h. Le journal présenté par Frédéric Thiébaud. À tout de suite.
2: Il va donc faire nuit un peu plus tôt ce soir, mais seulement pendant quelques minutes. Le temps de l'éclipse solaire chez nous, elle recouvrira près de 94% de la surface du soleil à 20h17. Mais l'événement débutera à 19h20. Beaucoup d'observations seront d'ailleurs organisées par des associations de passionnés d'astronomie qui mettent à disposition notamment des télescopes et répondront aux questions des usagers autour de cette éclipse. Sandrine Jousselin est la trésorière de l'association flérienne d'astronomie et elle compte bien profiter de l'événement pour faire aussi découvrir le monde infini des étoiles.
3: L'éclipse, c'est un événement rare en France, donc si les gens veulent profiter un petit peu de savoir comment fonctionne le système solaire, oui, c'est un bon commencement, quoi. S'ils ont des questions, qu'ils n'hésitent pas à nous les poser, on est là pour ça, pour répondre à leurs questions et pour faire voir en fait ce que c'est que l'astronomie, parler aux gens ce qu'il y a au-dessus de nos têtes la nuit. On est vraiment tout minuscule, on n'est pas grand-chose, quoi, même pas un grain de sable dans l'univers. Et puis il y a tellement de belles choses à découvrir, comme des galaxies, des nébuleuses, les amas d'étoiles, les planètes aussi que l'on peut arriver à voir à travers les télescopes. C'est la magie du ciel. On pense pas avoir ça au-dessus de nos têtes la nuit, quoi.
2: Et pour retrouver les meilleurs endroits et aussi les animations prévues ce soir, rendez-vous sur ici.fr. Et en marge de cette éclipse solaire, voilà une situation un peu lunaire dans le Calvados. Les clubs de foot de la F Virois et de l'ASPTT Caen annulent leur match amical de ce soir au dernier moment. Et ce, à cause bien sûr de cette éclipse. Le match devait en effet se dérouler à 19h30 au stade Pierre Comte, à l'heure même où va avoir lieu cette éclipse. Le timing de l'annonce de l'annulation a quand même surpris les supporters. De grandes enseignes de distribution ainsi que des chaînes de restaurants et de fast-food ont reçu la visite d'agriculteurs en début d'après-midi dans la Manche. Des actions à Cherbourg, Saint-Lô, Avranches, menées par la FDSEA et les jeunes agriculteurs pour contrôler l'origine des viandes. L'objectif est de mettre en valeur la production française. À Cherbourg, en Cotentin, par exemple, une vingtaine d'agriculteurs est notamment allée chez un grossiste pour contrôler les différents produits et vous les avez accompagnés, Antoine Van Dendrich.
4: Dans le rayon des viandes, chaque emballage est passé au crible.
5: Vous voyez, là, il y a tout pays. Là, c'est Allemagne. Né en Allemagne, élevé en Allemagne, abattu en Allemagne, découpé aux Pays-Bas.
4: Une demi-heure plus tard, Rémi Pogam fait les comptes. C'est le secrétaire général de la FDSEA dans la Manche.
6: Il y a 60,5% de la viande qui est française, mais il y en a 39,5% qui ne sont pas. Le but, c'est qu'aujourd'hui, nos abattoirs français qui disent être saturés, bah, qu'ils puissent écouler la marchandise. Aujourd'hui, il y a la viande de disponible sur le marché français, donc le but c'est de faire vivre les producteurs français.
4: Des producteurs qui souffrent pour Étienne Cousin, secrétaire général des jeunes agriculteurs de la Manche. La faute à une baisse du prix d'achat de la viande bovine.
7: Des cours qui diminuent. Là, on parle de 1 euro le kilo. C'est colossal. En plus de ça, comme vous le savez, on est en période de sécheresse. Les trésoreries vont se tendre. Pour pouvoir subvenir aux besoins de nos entreprises, il est important que le prix soit construit en marche en avant, en fait, en incluant nos coûts de production de façon à ce qu'on ait un revenu digne de ce nom. Là, on parle de sauver nos élevages, quand même.
4: Pour la FDSEA, le prix de vente de la viande française est concurrencé par les prix proposés dans d'autres pays européens, notamment en Irlande ou en Allemagne.
2: Près d'une quarantaine de pompiers mobilisés actuellement pour un feu de broussailles à Bellengreville, aux portes de l'agglomération cannaise. 2 hectares sont déjà partis en fumée. Le sinistre n'est pas encore maîtrisé, indiquent les pompiers du Calvados. Le panache de fumée est visible depuis l'autoroute A13 à l'entrée de Caen. Et puis dans l'Orne, des poissons morts retrouvés ce matin au marais du Grand Azé. C'est à Briouze. Conséquence, selon la préfecture de l'Orne, des fortes chaleurs et de la sécheresse qui sévissent actuellement dans le département. Les poissons meurent par manque d'oxygène. 4 personnes isolées par la marée cet après-midi dans le secteur de Hauteville-sur-Mer. C'est sur la côte ouest du Cotentin. C'est un surveillant du littoral de l'isolement qui a donné l'alerte au Croche-Jobourg. Les quatre personnes ont été récupérées par le canot de sauvetage de la SNSM de Hauteville et débarquées sur la plage sans besoin d'assistance médicale. Rappelons que les grandes marées débutent aujourd'hui sur nos côtes avec un pic de coefficient supérieur à 100 dès demain jusqu'à samedi. Le préfet maritime appelle donc à la plus grande prudence de tous les usagers de la mer. Des grandes marées qui, à la mi-août, sont aussi l'occasion du lancement du festival des traversées de Tatiou dans le Nord Cotentin. Comme chaque année, les spectateurs assisteront pendant quelques jours à des concerts de musique du large. Des festivaliers qui doivent d'ailleurs rejoindre la petite île de Tatiou à pied à marée basse. Procession qui s'est faite en musique cet après-midi pour cette première traversée. 18h05, tout de suite, votre météo avec des températures encore plus chaudes demain. Nous serons toujours en vigilance orange à la canicule sur toute la Normandie.
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10: Et après les quelques nuages de l'après-midi, ce sera bien dégagé. Ce sera un temps d'ailleurs parfait pour observer l'éclipse de ce soir. Et pensez à prendre vos lunettes de protection aux normes ISO 12312-2. Et quelques conseils pratiques, ne pas observer le soleil plus de 3 minutes consécutives avec les lunettes. Effectuez une pause entre deux observations. Utilisez les lunettes même si le ciel et voiler et surveiller la manipulation des lunettes avec vos enfants. Côté température, ça reste encore très chaud en cette fin de journée. Dans le Calvados, 33 à Honfleur, 34 à Bayeux-et-Vire, 35 à Caen et Falaise, 36 à Lisieux. Dans l'Orne, 34 à Flers, 35 à Carouge et Juvigny-sous-Andaine, 36 à Alençon ou encore Argentan. Et dans la Manche, 36 à Avranches, Sourdeval, 37 à Saint-Hilaire-du-Harcouët, jusqu'à même 37 degrés du côté de Pont-Torçon. Ces températures qui vont frôler les 40 degrés pour demain, toujours cette vigilance orange canicule sur l'ensemble des départements. Voilà pour vos prévisions météo et sur le trafic. Désormais, on va regarder un peu ce qui se passe. Et c'est un appel que l'on a reçu il y a quelques instants. Un véhicule arrêté sur le périphérique sud en chaussée extérieure à hauteur de Louvigny. Une famille de parents avec des enfants, soyez extrêmement prudents si vous êtes dans le secteur. Le véhicule est arrêté sur le côté de la chaussée. Pas d'autres incidents à vous signaler, sinon ça circule bien partout ailleurs. Et si vous constatez la moindre difficulté, appelez-nous dès maintenant 02 31 44 48 44. Bonne route à tous.
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10: Et nous restons dans la lignée de toute cette journée. Je ne vais pas m'éclipser maintenant, c'est promis, mais je vous accompagne jusqu'à elle avec la musique. Pascal Obispo, plus que tout au monde, 18h07.

0: en ondes, c'était Pascal Obispo.
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0: Et merci de nous rejoindre en cette belle journée spéciale du 12 août. Plus qu'une heure, un peu plus avant de commencer à observer cette éclipse tant attendue. Et je suis d'ailleurs très curieux de savoir où vous allez vous poser, plutôt sur la côte, dans les terres en hauteur, dans tous les cas. Il faudra sortir couvert avec vos lunettes. Ce sera aussi le bon timing pour parler de l'organisation de cette soirée. Nous allons dans un instant à Villers-sur-Mer pour vivre en direct les préparatifs avant l'arrivée de l'éclipse solaire. Ce sera après Céline Dion. Bonjour, pardon, merci.

0: Eh bien, de rien, Céline Dion. Bonjour, pardon, merci. 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
0: Dans le Calvados, vous allez sûrement profiter de l'éclipse depuis votre jardin, en famille ou dans des endroits bien dégagés. Quoi qu'il en soit, on raconte qu'il faut sortir couvert et nous en parlons avec Erwan Colas, médiateur scientifique pour le Paléospace. Bonsoir Erwan.
2: Bonsoir.
0: Vous avez pris des dispositions très intéressantes, nous en parlons, car c'est de plus en plus difficile, à moins d'une heure maintenant de débuter cet événement, de trouver des lunettes adaptées, tant les points de distribution sont saturés. Sur place, il n'y a pas besoin forcément de lunettes au poste de secours. Vous avez mis un dispositif spécial sur la plage.
2: Oui, c'est ça. Donc en effet, on sera à côté de la plage et nous, on aura un grand panneau de protection. En fait, c'est exactement les mêmes filtres que les lunettes, mais ça sera en modèle un peu plus grand. Donc il fera 50 cm de large sur une longueur d'un mètre. Donc voilà, les gens pourront regarder derrière ce panneau en toute sécurité l'éclipse du coup.
0: Avec en priorité ceux qui n'ont pas de lunettes pour observer, pour laisser place à ceux qui n'ont pas pu en trouver, j'imagine.
2: Oui, bien évidemment, hein, parce que ça ferait doublon avec les lunettes, donc il n'y a aucun intérêt. C'est exactement le même filtre, donc il n'y a en effet aucun intérêt à regarder avec les lunettes en plus.
0: Et c'est large comment ?
2: Donc ça va être une bande de 1 mètre de long à peu près sur 50 cm de hauteur.
0: Ah oui, donc après il ne faut pas être trop derrière parce que sinon ça va servir à...
2: Oui,
0: voilà.
2: Oui non, c'est ça,
0: avec,
2: on aura, de toute façon on aura une petite marge de recul, donc on aura la place nécessaire pour accueillir tout le monde.
0: Très bien. Un phénomène d'ailleurs astronomique qui n'arrive que rarement dans sa forme totale ou quasi totale. La dernière fois, on rappelle, c'était le 11 août 1999. Scientifiquement, que se passe-t-il durant ce phénomène alors ?
2: Alors bah c'est tout simplement la Lune qui va bien s'intercaler, si on peut dire ça comme ça, entre le Soleil et la Terre. Donc en fait, elle va juste projeter son ombre sur la Terre. Alors c'est vrai qu'à l'échelle de la planète, c'est un phénomène qui se passe en moyenne 2 fois par an, mais c'est quelque chose qu'on voit jamais du même endroit sur la planète justement. Donc c'est ce qui le rend compliqué et assez rare à des endroits donnés.
0: Et pour observer l'éclipse, il y a des dispositions très spécifiques à apprendre. Dites-nous comment voir cette éclipse sans danger.
2: Alors il faut juste voir si vous avez déjà vos lunettes spéciales, donc c'est vraiment des lunettes spéciales pour les éclipses avec des filtres qui vont filtrer 99% de la lumière, quelque chose comme ça. Donc les lunettes de soleil, ça suffit pas. Il faut vraiment ces lunettes qui étaient trouvables normalement un petit peu partout en pharmacie, chez les opticiens. Et ou sinon, rendez-vous à Villers-sur-Mer. Nous, on aura justement cet écran géant pour pouvoir observer l'éclipse en toute protection. Mais en tout cas, oui, bien se protéger les yeux avec le matériel adéquat.
0: Alors, les horaires de l'éclipse désormais, donc 19h20 pour le début, mais ce sera que le début de l'éclipse.
2: C'est ça. Le maximum va être à 20h17 et par chez nous, le soleil sera occulté à quasiment 93%. Donc ça va être quand même un spectacle, même si c'est pas total, un spectacle très spectaculaire.
0: Pour une fin prévue dans les alentours de 21h10. Merci Erwan Colas d'avoir été avec nous ce soir.
2: Merci à vous.
0: Excellente soirée, au revoir.
2: Merci Média à vous aussi, au revoir.
0: Scientifique pour le Paléospace de Villers-sur-Mer. Je vous laisse donc tranquille en vue de la préparation de cette belle soirée au niveau du poste de secours de Villers-sur-Mer. Et pour tous ceux souhaitant vivre l'éclipse en direct, pensez bien à vos lunettes de protection. La suite, c'est en musique avec Paul Simon.
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0: Paul Simon sur votre radio ici Normandie. Et si dans les prochains jours vous ne savez pas quoi faire, pas de panique, dans le Calvados et l'Orne, il y a toujours des super plans pour se balader et découvrir votre territoire. Ce sera juste après Michel Polnareff.
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0: Michel Polnareff et son titre Holidays, vacances, littéralement en français.
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0: Dans le Calvados, je vous propose de vivre une lecture publique de Bambi par la comédienne Yasmina Rémil. Loin de la seule histoire popularisée par Disney, redécouvrez le roman de Félix Salten, véritable hymne à la nature, mais aussi réflexion sur l'intolérance et le danger. Une lecture d'une heure à partir de 10 ans, le 18 août prochain à 19h30 à la ferme culturelle du Bessin des Quais sur Seul. Info sur fcb.varambert.com. Et dans l'Orne, retrouver une création originale de la compagnie Duo Équestre dans l'ambiance d'un camping de bord de mer. 8 chevaux, un poney et des artistes vous embarquent dans une aventure pleine d'humour, complicité et surprise. Vacances décalées, c'est un spectacle familial d'une heure à découvrir à 16h sur le mois d'août, puis à 15h en septembre au Manège d'Or du Haras National du Pin. Infos et réservations sur leur site internet.
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0: aventuriers d'Indochine sur votre radio locale ici à Normandie. À suivre sans transition les coulisses télé avec Johan Rock qui nous rejoint. Bonsoir Johan.
1: Bonsoir.
0: Johan, ce mercredi, vous nous parlez de J'irai dormir chez vous, l'émission qui s'invite chez les gens aux quatre coins du monde, animée par l'inénarrable Antoine de Maximy.
1: C'est son truc à lui, partir à l'aventure équipé d'un micro, une caméra et beaucoup de curiosité sans jamais savoir ce qui va se passer. Et à chaque fois, pour Antoine de Maximy, ça donne des rencontres étonnantes.
2: C'est la ville d'Écunes.
0: Ah ouais ?
2: Ça fait 30 ans que je vis là. Parce que je supporte plus le monde actuel et je suis très bien ici.
0: Tu vis vraiment ici
3: depuis 30 ans. Moi aussi, à l'année.
0: Ah ouais ?
1: Antoine de Maximy a fait du voyage l'objet principal de ses émissions. 23 ans que l'animateur, producteur, baroudeur parcourt le monde, dont 16 passés sur France 5. Il y a 5 ans, il a quitté le service public, son baluchon sous le bras, pour s'installer sur RMC Découverte. Rétrospectivement, une évolution qu'il ne regrette pas.
4: Je suis beaucoup plus libre, c'est certain. Puis j'ai aussi dû me battre pour conserver ce que je voulais mettre dedans. Et en fait, ils n'étaient pas interventionnistes, ils étaient frileux. Ils avaient peur que le programme perde du public. Donc, ils voulaient toujours que ça soit trop court. Et là, on regarde les courbes qu'on a sur RMC Découverte, et c'est des courbes, même quand l'émission fait 1h50, ça ne fait que monter. À l'époque de France 5, il y avait des débats qui parfois pouvaient être un peu houleux parce qu'ils voulaient couper des choses en considérant qu'on s'ennuyait. Et moi, je disais qu'on s'ennuyait pas.
1: Et on s'ennuie rarement avec Antoine. Tiens, avant de raccrocher le téléphone, j'ai demandé aux Globetrotters qui voyagent tout au long de l'année où ils partaient cet été.
4: Alors, pendant l'été, eh bien, on continue à se promener, mais on va voir ses copains en France sans prévoir quoi que ce soit et on va pas à l'étranger. Et en fait, les vacances, qu'est-ce que c'est pour tout le monde? C'est de pas faire la même chose que ce qu'on fait le reste de l'année. Et en revanche, il y a des trucs que je fais jamais, qui consistent à aller faire traîner un peu dans une grande surface. Et ben, ça m'arrive de le faire en vacances, avec plaisir.
1: En attendant la fin des vacances et le retour des inédits, toute la collection des épisodes de J'irai dormir chez vous, à retrouver sur la chaîne YouTube qui porte le même nom.
0: Les coulisses télé à retrouver sur ici.fr. En pleine balade avec des ânes, je tombe sur Dieu. Enfin presque, une rencontre totalement improbable dans le bocage normand à suivre dans Jason et ses ânes. Ce sera après Tanita Tikara.

0: Lost in My Sobriety, c'était Tanta Tikaram.
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0: Et en, comme dirait l'âne. Bonsoir Jason.
3: Bonsoir Maxime.
0: Alors c'est une rencontre inattendue du côté de Souleuvre-en-Bocage dans le Calvados.
4: On peut camper, il y a 6 emplacements. C'est un camping accueil paysan, donc accueil à la ferme. Ah, Pomme, avance.
3: Dans le bocage virois, à Souleuvre-en-Bocage, avec Ewen, Agnié, au Pas d'Âne, une association qui propose camping et randonnée avec des ânes. Alors qu'on se balade avec deux ânes communs, une voiture s'arrête.
5: Serge.
6: C'est qui ?
5: C'est Serge.
6: C'est Serge ?
5: Il a créé le lieu, le Pas d'Âne.
6: Oh.
5: Voilà, alors là je crois que vous tombez.
6: C'est Dieu ?
5: C'est Dieu, c'est un petit peu Dieu.
6: Bonjour.
5: Là, vous tombez pile poil sur
6: non.
3: Bonjour Serge.
7: Bonjour.
3: Vous êtes Dieu en fait.
7: Je suis juste le créateur du Pas d'Âne.
3: On vous croise là vraiment au hasard sur la route. Vous allez où ?
7: Faire des courses.
3: Vous voulez pas faire la balade avec nous ?
7: Ah non. Non, j'ai bien travaillé pendant 30 ans, c'est bon.
3: C'est bon, à la retraite maintenant.
7: À la retraite, voilà.
3: Vous l'avez créé quand le Pas d'Âne ?
7: 1er mai 98.
3: Et pourquoi est-ce que vous avez créé ça ? C'était quoi l'idée de départ ?
7: Ah, c'est une bonne question ça. L'idée de départ, c'était de montrer à des enfants des animaux, une ferme. Et donc j'ai créé ça avec des ânes pour la randonnée.
3: Oh là, vous êtes en plein milieu de la route, Serge.
7: Oui, mais c'est pas moi qui tiens ma porte.
3: Oui, c'est moi. Bon ben, je vous laisse.
7: Voilà.
3: Bonne journée.
7: Je suis derrière.
3: À bientôt.
8: Ah
3: bah, et puis il ressemble vraiment à Dieu, c'est ça qui est... Avec ses cheveux blancs, ses longs cheveux blancs. Laissons Dieu faire ses courses et retrouvons l'un de ses disciples, Ewen, pour nous décrire comment se passe un séjour avec des ânes.
6: C'est des séjours en bivouac, okay. C'est-à-dire qu'on part le mardi matin avec 5 ânes pour un groupe de 20 jeunes. Et on va bivouaquer, donc avec on monte des bâches, on cuisine au feu de bois, on fait tout à l'essai.

0: Donc c'est une expérience à part entière pour les jeunes qui n'ont pas l'habitude de mettre les pieds dehors, de dormir à la belle étoile. Et donc on leur fait vivre ce genre de moment en été.
1: Okay. Alors juste derrière Ewen, il y a Maud et son ânesse. Elle est gérante du camping. Maud, hein, pas l'ânesse.
2: Tout se passe bien avec Pomme ?
3: Eh ben ouais, ça va.
2: Elle suit ?
3: Ouais, elle suit surtout Happy, je crois.
2: Ah oui.
3: Faut garder une partie de son cerveau sur l'âne, il paraît.
2: Ah oui, une partie seulement.
3: Au moins, parce que tu peux discuter avec les copains. Mais...
2: On peut camper ici ?
3: Oui, on peut camper. Il y a 6 emplacements. C'est un camping accueil paysan, donc accueil à la ferme. Ah, Pomme, avance ! Ah. Vous voyez, j'avais pas le deuxième cerveau là.
2: Ah, vous étiez trop concentré sur moi là, attention. Ah là, on prend un petit chemin, on va où là? On est où?
0: Là, on est toujours sur Arclay, et là, on est en train de descendre en direction l'ancien cimetière d'Arclay, qui est toujours en activité. Et du coup, on descend sur la vallée.
2: Et ça va les ânes là? Parce que ça descend dur là.
0: Ça descend dur, mais alors Happy par exemple, il y a une ânesse qui sait bien prendre les descentes. Elle prend son temps, elle pose ses pieds tranquillement. D'autres ânes préfèrent presque trottiner, donc là, ça devient plus dangereux pour nous.
2: Ah oui.
0: Mais Happy par exemple, c'est très bien freiné en descente.
2: Bon, parfait.
1: La balade est assez incroyable, il faut le dire. On emprunte une petite forêt, c'est calme, c'est très beau. On est en pleine nature. Une nature qui, si on la connaît bien, peut nous être très utile. Stéphanie est herboriste, elle fait la balade avec nous.
4: Elle nous aide à prendre soin de nos ânes, soit pour les petits bobos du quotidien, avec les problèmes de peau, quand les mouches les attaquent, etc. Soit pour des problèmes plus graves. On a par exemple un âne qui a la maladie de Lyme. Les antibiotiques, c'était un risque. Et bien, effectivement, on est reparti uniquement avec un traitement à base de plantes. On a un peu serré les fesses.
2: Ouais.
4: Mais effectivement, c'est passé. Il a bien voulu qu'on le sauve une deuxième fois. Ah, et donc, il est toujours avec nous, notre cacao. Voilà.
2: Grâce aux plantes.
4: Grâce aux plantes. Tout à fait. Au complément entre allopathie et phytothérapie. Alors, on va faire une pause parce qu'il y a Pomme
2: en
4: plein milieu du chemin. Pomme, allez.
0: Allez, Pomme.
4: Il n'y a plus personne, Pomme, tu peux y aller.
2: Ça finira en compote.
1: Dans le prochain épisode, j'ai craqué sur Pomme, la petite ânesse grise, alors je vais tenter de l'adopter.
2: Et Ewen, je peux partir avec chez moi? J'ai l'impression qu'il y a un feeling.
5: J'espère que vous avez un grand jardin, Jason. Ici.fr pour retrouver votre chronique, même le reportage Jason et ses ânes. À suivre la musique avec Patrick Fiori qui vous accompagne.

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0: Direct sur votre radio ici Normandie. Dans moins de 5 minutes, vous allez pouvoir observer l'éclipse tout en musique. Années 80 avec Laurent Petit-Guillaume, suivi des essentiels de décibels d'Émilie Mazoyer avec Bilal Hassani et Skip the Use. Ce sera après votre journal. Avant cela, c'est Auria qui vous accompagne.
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0: C'est une nouveauté ici Normandie, soirée mondaine avec Oria.
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0: Très belle soirée sur votre radio locale ici Normandie. Il est 19h. Et l'équipe, c'est dans une vingtaine de minutes désormais. En attendant, le journal avec Emeline Ferry.
2: On compte les minutes désormais avant le début de l'éclipse, la lune qui va venir cacher le soleil l'espace d'un instant. Éclipse totale au nord de l'Espagne, partielle en France. Le phénomène sera particulièrement marqué dans le sud-ouest, alors direction la Dordogne avec Marie-Astrid Guégan. Bonjour.
3: Bonsoir.
2: Prête à lever les yeux au ciel. Il y a énormément de monde installé autour de vous. Marie-Astrid, vous êtes sur les hauteurs de la Bastide de Dôme.
3: Oui, il y a des centaines de personnes, peut-être un millier, assis à l'ombre des arbres tout du long de ce belvédère de Dôme, avec en face d'eux ce qui est l'un des plus beaux points de vue du Périgord. Je vous décris le paysage, Emeline. La rivière Dordogne qui scintille en bas, les falaises au loin, enveloppées dans une belle lumière jaune, là, à cette heure-ci, à une demi-heure du début de l'éclipse. Et c'est vraiment pile dans l'alignement de ce paysage vraiment dingue que la lune va venir progressivement cacher le soleil. En attendant, les familles pique-niquent, on a amené les glacières, les verres à pied en plastique, les jeux de cartes. Il y a des périgourdins, évidemment, mais aussi des vacanciers de tout le pays, des Néerlandais et même des Espagnols. Alors que vous l'avez dit, hein, c'est chez eux, en Espagne, que l'éclipse est totale. Nous, ici, en Dordogne, c'est à 96,5%. Mais il se trouve que ces Espagnols sont en vacances dans le coin. Ils viennent de découvrir la vue et ils ne sont pas du tout déçus. Je ne veux pas faire de jaloux, mais ils disent que c'est probablement le plus bel endroit au monde pour voir l'éclipse historique de ce soir.
2: Bon, on est un petit peu jaloux. Merci beaucoup, Marie-Astrid Guégan, ici Périgord. On est prêt donc pour ce spectacle grandiose, mais avant d'en profiter, petite séance de révision. Marie Grand nous explique. Elle est responsable éducation et médiation à la Cité de l'Espace à Toulouse.
4: Une éclipse, c'est le moment où la Lune passe exactement sur l'axe Soleil-Terre. Donc à ce moment-là, la Lune aura une apparence, ce qui est quand même assez extraordinaire, une ombre apparente égale à la taille du Soleil. Je dis bien apparente, puisque la Lune est 400 fois plus petite que le Soleil, mais elle est aussi 400 fois plus proche de nous que le Soleil. Donc à des moments qui sont assez rares mais pas tant, c'est-à-dire une à deux fois par an, la Lune passe exactement sur l'axe Terre-Soleil et donc crée une ombre de la taille du Soleil, quasiment apparente bien sûr, sur la Terre.
2: Et voilà, et maintenant il ne vous reste qu'à regarder le ciel et à profiter. On attend le maximum de l'éclipse entre 20h15 et 20h30 en fonction de votre région. N'oubliez pas les lunettes de protection obligatoires, et si vous n'en avez qu'une paire, vous pouvez la partager et regarder avec vos proches à tour de rôle. 19h02, de très nombreux pompiers sont mobilisés dans le Pas-de-Calais où un important panache de fumée recouvre le littoral. Deux départs de feu dans les dunes cet après-midi près du Touquet. L'un des incendies est circonscrit, mais l'autre, pas l'autre, ce qui a entraîné l'évacuation de 1200 personnes environ qui se trouvaient dans un camping situé à Camier. Mesure de précaution, explique Christian Vadelago, le directeur de cabinet du préfet du Pas-de-Calais, au micro de Ici Nord.
5: Il y a eu une mise à l'abri d'un camping parce qu'il était sous le panache de fumée, mais c'est juste mettre à l'abri des personnes. Le camping n'était pas menacé. Le premier feu, en revanche, à Ardelot en descendant, a malheureusement détruit une habitation. Et les pompiers ont réussi à en sauver une deuxième. Nos moyens sont considérables. Nous avons eu des renforts avec en tout 16 camions citernes pour les feux de forêt qui vont venir. Et nous avons surtout depuis quelques minutes deux hélicoptères porteurs d'eau qui arrivent de Normandie pour attaquer ce fameux feu sur Ardelot.
2: Le Pas-de-Calais ainsi que 49 autres départements de la moitié du pays, moitié nord du pays et du pourtour méditerranéen qui seront placés demain en risque élevé de feux de forêt. Dans les Deux-Sèvres, une enquête ouverte pour homicide involontaire après la mort de trois personnes, trois corps découverts dans un gîte calciné dans la commune de Loumois. Toujours en cours d'identification, selon le parquet, un couple d'une quarantaine d'années et leur fils majeur étaient les occupants de ce logement qui a été ravagé par cet incendie qui est parti hier dans un champ et dont les flammes ont été attisées par le vent et la sécheresse. Le thermomètre a dépassé la barre des 40 degrés aujourd'hui, 40,9 degrés relevés dans le Gard à Salindres, 40,7 à Châteaumeillon dans le Cher, et ça continue demain, 80 départements placés en vigilance orange canicule. canicules, les mêmes qu'aujourd'hui, plus l'Oise et l'Aisne. C'est désormais récurrent à chaque épisode de forte chaleur. La SNCF va supprimer des trains entre Paris et Clermont-Ferrand, des vieux trains intercités pour éviter des pannes de climatisation. 7 trains supplémentaires supprimés vendredi, veille du 15 août. 2 autres le sont déjà supprimés demain. À suivre au championnat d'Europe de natation ce soir, Maxime Grousset, déjà médaillé d'argent. Il est en demi-finale du 100 mètres papillon dans une demi-heure. Et puis les Bleus au féminin, 20h15, le relais 4x100 mètres nage libre.
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0: Un ciel bien dégagé, parfait pour observer l'éclipse solaire qui débute dans quelques minutes officiellement. Pensez à vos lunettes de protection aux normes ISO 12312-2. Le soleil sera occulté, lui, à plus de 93% vers 20h17 dans notre région et se terminera à 21h07. Pour le reste, une nuit bien étoilée et demain, il fera encore très beau, très chaud avec des températures qui vont frôler les 40 degrés pour demain et toujours cette vigilance orange canicule sur l'ensemble des départements selon Météo France. Très belle soirée à tous et nous retrouvons dès maintenant Laurent Petit-Guillaume.
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7: Bonsoir à tous. Le jour de l'éclipse solaire, on va pas se défiler. Rien de mieux que de la vivre en musique. Et rien de mieux que de se replonger dans les années 80 qui du coup ne restent pas dans l'ombre. 100% années 80, ça commence comme ça.

0: Eye of the Tiger, c'était Survivor.
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0: La BO du film Rocky 3, L'œil du tigre, ça c'était en 82. Et pour la suite, on colle à l'actu, avec du soleil dans la nuit. Ah, même si aujourd'hui c'est plutôt le jour sans soleil. En juin 88, c'est le deuxième grand succès de Gérard Blanc, un an après Une autre histoire, qui lui valut d'ailleurs le grand prix de la SACEM et une nomination aux Victoires de la musique. Du soleil dans la nuit bénéficiait à l'époque d'un clip magnifique tourné sur l'île de Lanzarote, aux Canaries. Mais nous ici, on n'a pas besoin d'images. C'est le son qui nous suffit.
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0: Miami Sound Machine, c'était Dr. Beat. Encore un tube qui a eu plusieurs vies. Le plus célèbre des groupes latino-américains mené par la chanteuse Gloria Estefan sort tout d'abord en 1984 sur une face B. Mais en changeant de maison de disque quelques mois plus tard, c'est une face A. Et il devient un tube, et particulièrement en Europe, chez nous. Dans un instant, encore un groupe star des années 80, Supertramp arrive avec It's Raining Again, juste après ça.
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0: Vous écoutez Ici Normandie, 100% années 80, ça continue dans une minute, après quelques infos.
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3: Et dans le Calvados, je suis sûr que vous avez envie de replonger dans les années disco, retrouver Night Fever, a tribute to the Bee Gees, considéré d'ailleurs comme l'un des meilleurs hommages au Beatnik Trio. Le groupe va recréer l'énergie et l'univers du groupe avec leurs plus grands tubes, Stayin' Alive, Tragedy ou encore How Deep Is Your Love. C'est une belle soirée à ne pas manquer, jeudi 10 septembre au Zénith de Caen. Infos et réservations sur zénith-caen.fr. Partez à la chasse aux petites bêtes avec Enquête d'insectes. À la fosse d'Artour, vous observerez papillons, scarabées, libellules et bien d'autres insectes. Apprenez d'ailleurs à les reconnaître. Découvrez leur mode de vie. Devenez d'ailleurs incollables sur ces étonnants habitants de la nature. Une sortie ludique à vivre en famille de 14h à 16h jeudi 20 août à Domfront-en-Poiret. Et c'est gratuit. Toutes les informations à retrouver sur orne.fr.
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0: pour une begin avec toi. C'était Marc Lavoine.
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0: Et pour la suite, c'est encore un titre de circonstance. Total Eclipse of the Heart, bien sûr, de la légendaire Bonnie Tyler. La dernière éclipse que nous avons pu observer remonte à 99. Vous vous souvenez peut-être d'avoir chaussé de drôles de lunettes pour la regarder. C'est une bonne idée, hein, car quand le soleil réapparaît, vos yeux risquent des lésions de rétine. Bon, protégez vos yeux. Alors qu'avec un des plus grands succès de Bonnie Tyler, sorti en 83, pas besoin de se protéger et surtout pas les oreilles. Total Eclipse of the Heart.
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0: N'importe quoi, c'était Florent Pagny. Son premier succès numéro 1 du top pendant 2 mois en 88 et à ce jour, c'est le single de Florent le plus vendu juste après Savoir Aimer. Dans un instant, la suite de votre soirée, c'est avec Émilie Mazoyer derrière ce micro pour les essentiels de Décibel. Mais repartons dans les années 80. En préparation, l'un des plus grands génies de la musique du 20e siècle, David Bowie et son Let's Dance, c'est juste après ça.
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2: Un auteur, compositeur et chanteur, depuis peu acteur, entré dans l'œil du grand public en 2019. Il avait alors 19 ans, bébé, et avait représenté fièrement la France à l'Eurovision.

0: passé des choses depuis pour Bilal Hassani. 3 albums, des tournées, des collaborations diverses et variées. Et toujours cette même idée, avancer, évoluer, se dépasser. Bilal Hassani vient de dévoiler une toute nouvelle chanson qui s'appelle Beaucoup et qui me laisse penser qu'il a beaucoup de choses à vous raconter. Ça tombe bien, il est ce soir l'invité de Décibels. Bilal Hassani, bonsoir.
1: Bonsoir Émilie Mazoyer.
0: Comment vas-tu Bilal?
1: Ça va super, et toi?
0: Moi ça va très bien, ravie de te voir en pleine forme.
1: Oui.
0: Avec plein de projets, ça c'est important. La nouvelle chanson s'appelle Beaucoup, mais avant, pour savoir d'où on part, j'aimerais qu'on écoute ensemble la dernière chanson qu'on a écoutée quand tu étais là dans ce studio tous les deux. Elle s'appelle La Question. Je...

En fait, t'avais prévenu dans cette chanson-là que t'allais sortir de la cage, sortir et casser les cases. Et donc, on est sur un gros changement d'ambiance puisque ta nouvelle chanson, beaucoup, c'est plutôt comme ça.

0: ne sépare pas les deux extraits précédents, mais simplement quelques mois. Raconte-nous ce changement d'ambiance, même si encore dans la question, sur un mode très doux de piano, voix et cordes, tu disais que de toute façon, tu n'allais pas rester sage.
1: C'est ça, moi je ne suis jamais sage. Mais je pense qu'après L'Affreuse, qui était une création pour l'Hyper Weekend Festival, ici même à la Maison de la Radio, j'avais fini un petit peu ce trajet-là.
0: Ouais. Que je voulais, parce que la question, ce n'était pas juste une chanson,
1: oui.
0: C'était dans le cadre de tout un spectacle qui était très posé, très piano-voix.
1: Exactement, ouais. Piano-voix, où je voulais m'essayer à l'exercice de la chanson. Et après, je me suis posée, je me suis dit, tu sais quoi, attends un peu et on verra si ça revient. Et donc, les idées ne me venaient pas tout de suite. Parce que la priorité, je pense, avant d'arriver à beaucoup, avant d'arriver à faire un album, c'était de me reconnecter avec moi-même et aussi avec mon public et mon audience. Et c'est là où la première étape a eu lieu, qui était celle de reprendre un peu contact avec mon public de manière un peu plus directe.
0: C'est intéressant, t'as dit public et après t'as dit audience. Alors même si in English audience, c'est public, en vrai, dans la vie, et notamment dans ta vie, c'est pas le cas de tous les artistes, mais en fait, t'as deux publics. C'est-à-dire, t'as ton public de musique, des gens qui vont aller à tes concerts, qui vont écouter ta musique, etc. Mais t'as aussi quand même 3 millions d'abonnés, je crois, sur Instagram, etc. Et ça, est-ce que c'est les mêmes? Pas forcément. Donc, quand tu parles de la reconnexion avec le public, tu parles de ceux qui suivaient ta musique?
1: Je parlais non plutôt de ceux qui me suivaient au quotidien.
0: Ah oui.
1: Parce que ceux qui me suivent au quotidien, ça faisait des années que je les avais un petit peu mis de côté.
0: Oui, d'accord.
1: Pour prioriser du coup de la création artistique, les albums, les films que j'ai pu faire, toutes ces choses-là. Et donc du coup, j'étais en train de me dire bon, je m'ennuie un peu, je suis à la maison, je vais bien, je vais discuter avec eux, on va voir ce qui va en découler. Et en fait, de là, je me suis à la fois réconciliée avec cette partie de moi que j'avais un peu mis de côté. Et ensuite, des idées me sont revenues un peu pour écrire de la musique.
0: Et oui, et alors, tu t'étais déconnecté de ça. Pourquoi? Parce que tu t'étais dit que pour être un vrai artiste, tamponné, artiste, chanteur, il fallait pas faire des vidéos, il fallait pas être trop marrant, en fait.
1: C'est ça. En fait, c'est le côté drôle, c'est le côté internet aussi qui est assez neuf. Et le fait que le métier demande un petit peu il y a cette quête de légitimité qui vient parfois même pas de nous, mais qui nous a un peu imposé. Et en fait, je me suis rendu compte que je m'en foutais un peu.
0: Bah oui.
1: Parce que de toute façon, ce que je fais, c'est assez inconventionnel. Et que les personnes qui m'ont permis aujourd'hui d'être là et de pouvoir produire de la musique, un peu comme bon me semble, c'est toutes les personnes qui me suivent au quotidien et qui sont tombées un peu sur ma chaîne YouTube au début, sur mes reprises.
0: C'est vrai que toi, t'avais commencé sur YouTube avec des reprises.
1: Voilà.
0: Plutôt des chanteuses qu'on adore d'ailleurs.
1: Ouais.
0: Tu reprenais qui
1: Ariana Grande, Lady Gaga, c'est toutes les choses comme ça.
0: C'est ça. Et c'est vrai qu'après, quand t'as commencé à sortir ta musique à toi, tu t'es dit mince, entre les reprises sur YouTube et l'Eurovision, si je veux être considérée comme un artiste,
1: il faut un pivot. Voilà.
0: Faut un pivot.
1: C'est
0: et là maintenant, tu peux concilier les deux.
1: Ouais, parce que en plus je vois toutes mes idoles qui sont maintenant des Instagrammeuses, des TikTokers, et donc du coup, je me suis dit bon, si tout le monde y est, moi c'est un outil que j'utilise depuis toujours et que j'aime bien pratiquer. Donc j'ai commencé juste par refaire des petites vidéos, des choses comme ça. Et en fait, par l'humeur de tout ça, des chansons me sont venues, un concept et puis un disque. Et je me suis dit ok, bon bah alors on va faire un disque maintenant. Peut-être que c'est tôt, mais j'y vais.
0: Ok, donc décomplexé, pour nous dire, et détaché de ce que les uns ou les autres peuvent penser. Donc ça, c'est plutôt une bonne chose, je pense, quand on écrit de la musique. Donc tu dis, des idées me sont venues. Donc une de ces idées concrétisées, c'est beaucoup, qu'on va écouter évidemment dans quelques secondes. Mais alors avant, prépare ton audience ici radio à ce qu'ils vont entendre.
1: Beaucoup, c'est une chanson de dance music, c'est de la musique dansante, de la pop électronique qui est très inspirée de la musique avec laquelle j'ai grandi. Ça peut être la French Touch, tous ces courants-là avec Daft Punk, Justice, mais aussi Bob Sinclair, Martin Solveig, David Guetta, et aussi le Madonna des années 90.
0: Mais oui, j'allais dire, moi ça m'a rappelé, moi qui étais vivante, contrairement à toi à l'époque, ça m'a rappelé pas mal les années 90.
1: C'est ça, c'est très 90, très house 90, parce que c'est des courants que j'aime beaucoup, c'est la musique que j'écoute énormément, et j'avais envie de créer vraiment la musique la BO de mes soirées, la BO des bonnes soirées que je passe avec mes amis. Et vu que je suis le musicien du groupe, c'est pratique. Je peux faire de la musique pour nos ambiances. Et là, on avait une ambiance que j'ai vécue et je me suis dit, ah, ça peut faire un bon titre.
0: Et de quoi ça parle beaucoup?
1: Beaucoup, ça parle de plein de choses. Il y a plusieurs lectures. La première lecture, c'est une chanson qui parle d'amour, qui parle d'un amour un peu artificiel, un peu en surface, où on décide de s'amuser avec son amant sans trop réfléchir aux responsabilités que demande l'engagement. Mais il y avait cette autre lecture que je trouvais assez intéressante avec l'idée du mot beaucoup, parce que on peut souvent penser à Bilal Hassani, à ma personne, et se dire que j'en fais trop. On m'a beaucoup dit que j'en faisais trop. Et moi, j'aime bien répondre à ça en disant que j'en fais beaucoup et que ça part d'une générosité plutôt. Tout mon enthousiasme, que ce soit capillaire, vestimentaire, dans mon interprétation, ma musique, mes clips, mon esthétique, tout ce que je présente, c'est de la générosité. C'est vraiment juste parce que j'aime donner. Bah donc, oui. C'est pas trop, c'est beaucoup.
0: Mais évidemment.
1: Et beaucoup, c'est bien.
0: Évidemment. Et non, et puis surtout, trop peu, c'est chiant.
1: Exactement.
0: C'est là où la vie est intéressante, c'est quand c'est trop, quand on est trop amoureux ou trop en colère, ou enfin, on voilà. T'a reproché ça. En même temps, toi, on aurait pu te reprocher à peu près tout à un moment. Non, mais c'est vrai, c'est quand même.

0: Et Bilal, il fait beaucoup. L'album arrivera, on n'a pas la date exacte, mais à la fin de l'été. Bilal, est-ce qu'on a le titre de l'album?
1: Oui, le nom de l'album, c'est « Bonsoir Paris
0: ». J'adore. Mais comment tu vas faire quand tu seras en tournée? Alors, tu diras « Bonsoir Paris à Saint-Malo ».
1: Non, on va pas dire bonsoir Paris. On va faire bonsoir Toulouse, ah, bonsoir Lyon. Et on passe partout en France avec le bonsoir tour. Mais donc voilà, on va adapter l'album à toutes les villes de France. Mais l'album s'appelle Bonsoir Paris.
0: C'est pas ta première tournée, mais
1: c'est ma plus grosse tournée.
0: C'est ta plus grosse, ouais.
1: J'ai jamais fait autant de dates de ma vie. Donc venez, prenez vos places. Ça va être trop bien. Ça part très vite. On est très très contents parce que voilà, on s'est associé avec 3C qui est un super tourneur. Pour monter le Bonsoir Tour. Le but, c'était d'aller rencontrer le maximum de personnes. Le spectacle qu'on est en train de monter, le show qu'on est en train de monter, il est évidemment à mon image, donc grandiloquent. On veut offrir quelque chose de... En fait, on veut donner un espace aux gens pour se séparer un petit peu de leur vie quotidienne qui peut être un peu morose. Je pense qu'on est dans une époque qui est très cynique, où il est difficile même d'aller chercher la culture pour s'évader.
0: Ouais.
1: Moi, je veux un petit peu prendre les gens avec le crochet comme ça, leur dire, venez, moi, je vous prends avec moi et on va aller s'amuser un petit temps. Et c'est vraiment la mission de ce show. Ouais.
0: Parce que par les temps qui courent, tu penses que prendre le temps de s'amuser, d'écouter ou de regarder du beau, du drôle, du doux, c'est presque un choix politique, quoi.
1: Je pense que c'est important. Il faut pas oublier la culture dans les époques. Dans l'époque, c'est très important de prendre la culture comme un échappatoire et il faut pas se sentir mal de se faire du bien, quoi. Mmh. Il faut savoir trouver.
0: Parce qu'on peut reprocher, c'est vrai, certains artistes, on dit ah mais ils ne s'engagent pas, on ne l'a pas entendu, il ou elle d'ailleurs sur tel ou tel sujet, etc. Et en fait, offrir de la joie et ne pas forcément prendre la parole sur les sujets sans dire que ça t'intéresse pas, mais c'est aussi préserver finalement les gens qui viennent te voir, les sortir justement du marasme.
1: Peut-être, moi je pense que c'est important de s'engager quand on a l'impression que notre propos est légitime et pertinent surtout. Parce que si on est impertinent, ça sert à rien de parler. Aujourd'hui, je pense que beaucoup de gens parlent tout le temps.
0: Oui.
1: Donc ça, c'est bien. Il faut se rappeler de son rôle. Moi, évidemment, je suis artiste. Donc ma mission première, elle va être de divertir, d'offrir à travers de la musique, à travers des chansons, à travers du spectacle, de donner du bien aux gens. Et puis ensuite, dans ma place de personnalité publique, si je peux utiliser ma plateforme pour discuter de choses qui comptent pour moi et où j'ai l'impression que je suis pertinent d'en parler, je le fais aussi. Je pense que tout ne s'annule, rien ne s'annule, tout peut exister ensemble, mais que c'est important de faire vivre la culture dans cette époque-là.
0: Tu l'as fait, notamment au travers de tes chansons, on parlait de sujets pas faciles, par exemple avec Gisèle Pellicot, on a entendu et son procès, et puis ensuite son livre, La soumission chimique, t'en as parlé dans une de tes chansons, récemment dans le podcast aussi de ton amie Léna Situation, t'as expliqué que t'avais été tentée par certains paradis artificiels qui auraient pu vraiment te faire du mal. Donc en plus, oui, on peut pas dire que tu refuses les sujets difficiles.
1: Non, je les refuse pas. Et puis surtout, là encore, j'essaye toujours de trouver la bonne place et le bon moment pour en parler avant d'arriver sur le déroulé de cet album de Bonsoir Paris, qui est vraiment genre une bulle d'air frais et de bonne humeur, et aussi un album de fête. Je voulais quand même parler à ma communauté qui est quand même encore relativement jeune, c'est des jeunes adultes.
0: C'est moi la plus vieille.
1: Mais voilà, leur dire que l'existence de ces paradis artificiels dans l'époque aussi et dans ces temps sont des échappatoires rapides mais pas efficaces et qui durent pas dans le temps. Donc voilà, quand on peut, il faut discuter, il faut parler avec les gens et aux gens aussi.
0: Je me souviens la première fois que je t'ai interviewé, Bilal, bah t'étais pas bien vieux. T'es toujours très jeune, évidemment. Mais je me souviens de quelqu'un qui voulait vraiment bien faire, qui voulait être vraiment très très bon élève. Alors, ce qui est évidemment pas un défaut, mais qui peut-être t'a fait beaucoup de nœuds au ventre.
1: Oui.
0: Comment va le ventre ?
1: Le ventre va tellement bien maintenant.
0: Ah.
1: Oui. Alors, je suis toujours aussi perfectionniste, mais j'ai trouvé un meilleur endroit où aller puiser le parfait. Voilà. Donc j'avais des quêtes qui étaient un petit peu trop distancées et cumulées avant. Je me disais, il fallait à la fois que je fasse ça et ça et ça bien pour ces personnes, ces personnes, ces personnes. Maintenant, j'essaie de me faire plaisir à moi d'abord et j'essaie de faire des choses qui me font du bien parce que j'ai l'impression que ça se traduit mieux après quand j'en vois.
0: Et comme le pays a besoin de danser en ce moment, Bilal Hassani vous propose beaucoup.

0: Bilal qui écrit de la musique, qui écrit les paroles. Cette chanson, par exemple, beaucoup. Comment tu les fabriques, tes chansons? T'es où? T'es tout seul? T'es comment?
1: Là, j'étais en before, en avant-fête, chez ma copine Marie-Victoire, à qui je fais des gros bisous. On était une quinzaine. Et en fait, j'ai reçu une ébauche de Sutus, qui est le producteur avec qui je travaille depuis Théorème, qui est aussi un très bon ami à moi. On a le même âge, on fait les mêmes trucs et tout. Et en fait, il m'a envoyé la maquette et le refrain était écrit. Donc, il avait une proposition de parole sur le refrain que j'ai maintenu, que j'ai gardé. Et en fait, j'ai habillé tout le reste, j'ai fait tous les couplets et tout, en regardant mes potes. Voilà. Donc, je me suis mis au calme, j'ai mis mes écouteurs en réduction de bruit, je les ai regardés vivre. Et ça m'a inspiré les couplets, le pont et toute la thématique du coup de la chanson comme ça dans la vie.
0: Bon, et ça va, tes proches, ils sont au courant qu'à certains moments, tu vas prendre juste 3 mètres de recul, ouais, les regarder, savent. Écrire, ils savent,
1: ça arrive souvent. et après, je leur dis, voilà, c'est ça la chanson, ça c'était ce soir-là, ça c'était quand on a fait cet après-midi-là, c'est quand on est parti en week-end. Ils disent, ah, c'est marrant, ils recollent un petit peu les morceaux, mais c'est très fun. Mais voilà, la vraie mission, je pense, dans mon écriture, surtout sur ce disque, c'est que pour moi, la pop française, elle existe. On la met vraiment souvent sous le tapis. On dit qu'elle n'existe pas, on dit qu'on fait de la variété très bien, qu'on fait de la chanson très bien, mais on a fait de la très bonne pop. C'est ok d'écrire en français de la musique pop.
0: Ouais.
1: Ça, c'est possible, ça peut sonner bien, ça peut être de la très bonne musique, et on l'a montré, on a plein d'exemples. Enfin, moi, quand j'ai grandi, de mes 0 à mes 12 ans, il y avait une scène pop française qui...
0: Tu penses à qui, par exemple?
1: Tellement de gens. Je pense à Laurie,
0: oui.
1: Je pense à Jennifer, je pense à Shaim, oui. Que je pense était super pertinente. Je pense que même Étienne Dao, c'est de la pop.
0: Lio,
1: c'est de la pop, de la vraie, vraie pop. Et tous ces artistes-là, et en vrai, Guetta, tout ce qu'il a fait, Solveig, Sinclair, c'était de la pop. Et bon, c'était pas tout le temps en français, c'était pas en français, mais la pop en français, elle existe, et on en a eu de la très bonne. Je pense qu'il y a juste eu un moment où on s'est assagi, où il y a eu, ou peut-être par humilité ou par sobriété, on a décidé, ouais, de baisser un petit peu toute l'exubérance, mais moi, je suis là pour la ressusciter. Voilà, c'est ma mission.
0: Tu sais que si tu te présentais aux élections présidentielles, on vient de trouver ton slogan, ressusciter
1: la pop française.
0: La pop française, ressusciter l'exubérance.
1: Oui,
0: j'adore ça.
1: C'est ça, c'est mon slogan.
0: Il est trop fort.
1: Votez pour moi.
0: Je voudrais te faire écouter quelques notes de la chanson de la jeune Monoro. Je le disais tout à l'heure, toi, quand t'as défendu la France à l'Eurovision, t'avais 19 ans. T'étais déjà pas bien vieux. Elle a 17 ans. Peut-être que tu l'as déjà entendue. C'est la chanson avec laquelle elle va défendre la France dans 10 jours. Regarde.

0: une chanteuse lyrique.
1: Évidemment, il y a toute une partie qu'on ne pourra pas chanter sous la douche, mais c'est pas grave.
2: Ouais, très beau.
1: Qu'est-ce que tu si tu pouvais aller la voir et lui dire un petit truc à l'oreille juste avant qu'elle monte sur scène, tu dirais quoi?
2: Reste concentré. Je pense que c'est un exercice qui est très particulier, l'Eurovision, parce qu'il y a beaucoup de forces parallèles qui rentrent en jeu de ce concours-là, mais je comprends sa mission, qui est la même que la mienne quand je le faisais en 2019. C'est, on a envie de chanter, on veut une scène. Elle est sur une très grande scène. Je lui dis d'essayer de s'imprégner. Je lui dirais de s'imprégner de ce qu'elle voit. Les câbles, ses écouteurs, son micro.
1: Des trucs très concrets, en fait.
2: Très, très concrets, voilà. Qu'elle les regarde avec beaucoup d'attention pour se souvenir. Parce qu'on oublie vite les choses comme ça. Et que surtout quand il y a des résultats, quand il y a des votes, des choses comme ça, on a l'impression qu'il faut penser à après. C'est vraiment l'un des rares moments où j'ai l'impression que... Non, il faut toujours être dans l'instant présent, mais c'est très important de le faire aussi à ce moment-là.
1: Et toi, 7 ans après, si tu pouvais, par une magie quelconque, aller murmurer à l'oreille du Bilal de 19 ans qui est monté sur scène, tu lui dirais quoi ?
2: Pas grand-chose, en réalité. Non, je pense que ça allait. J'étais très, très insouciant, même si concentré. Et j'étais surtout... Ma mission, en fait, en devenant pendant quelques mois le visage de mon pays, de la France, c'était de pouvoir ouvrir une grande porte avec mon identité, parce que je savais que ce que je proposais était assez neuf pour beaucoup de Français. Et je m'étais dit, ouais, tu y es là, c'est bon, voilà, t'as ouvert cette porte-là. Maintenant, tout ce que tu feras après, ce sera ce que ce sera. Mais c'était par ce début-là qu'il fallait que tu rentres, sinon on t'aurait pas ouvert la porte, quoi.
1: Et pourtant, Dieu sait que ça t'a coûté cher après, en insultes, en fait. T'as été maltraité, pas par tout le monde évidemment, mais par une partie de la population qui, alors je sais pas si c'était prêt ou pas prêt, si c'était à eux d'être prêt ou pas prêt, mais qui en tout cas ont très mal réagi au fait de voir un garçon qui se maquille, qui met des perruques et qui est en robe et qui est canon. Et tu dis c'était important pour toi de le faire, ça t'a coûté cher après. 7 ans plus tard, on est dans le... On a bien fait ? Ou alors, pouah, si j'avais su, je sais pas si je l'aurais fait.
2: Ah non, on a bien fait. Moi, je vais être la plus grande popstar de la planète. Donc du coup, il faut bien commencer quelque part. Et je m'en fiche d'essuyer. Je m'en fiche de devoir faire face à l'adversité quand il est de mon apparence et toutes ces choses-là. Parce que si ça peut faire bouger les choses, c'est très bien. Mais aussi, dans... Le présent, j'essaie de pas trop me concentrer sur la réaction. On se souviendra pas de moi parce qu'on m'a insulté. Ça, je le sais. Je sais que j'ai beaucoup de choses à construire encore et que du coup, le biopic sera très très agréable. Et en vrai, ils en feront partie. Ce serait une scène, un montage un peu dramatique.
1: Oh, Bilal the biopic.
2: Ouais, bientôt.
1: J'ai tellement hâte.
2: Non, pas bientôt, pardon.
1: Pas bientôt.
2: Dans très longtemps.
1: Ah non, mais il y en aura un, c'est sûr.
2: Ouais, en 2112. Ouais, comme ça. Imaginez,
1: 2012.
2: Juillet 2112, vous le sortez.
1: Ok.
2: Voilà, comme ça me fait vivre au moins 112 ans.
1: J'aime bien.
2: Ouais.
1: J'aime bien, on peut faire ça, ouais. On peut faire ça. J'espère que je serai dedans.
2: Ah ouais, bah bien sûr, évidemment.
1: Avant le biopic de Bilal Hassani, qui promet d'être absolument fascinant, il y a son nouvel album, le 4e, Bonsoir Paris, à la fin de l'année. Donc, dessus, il y aura beaucoup que vous avez découvert tout à l'heure. Et puis donc, on peut maintenant te suivre sur tes réseaux. Et tu refais des vlogs sur YouTube.
2: Oui, j'ai des vlogs, j'ai Bonsoir Beauty, qui est une série où j'apprends à me maquiller tout seul. Où tu es la bienvenue d'ailleurs.
1: Oui, il va falloir. Hein.
2: Mais non, c'est moi qui apprends à me maquiller. J'invite des gens pour qui j'aime bien le maquillage.
1: Ah ouais, mais
2: moi, j'aime bien comment tu te maquilles.
1: C'est vrai.
2: Ouais.
1: Tu vas voir, c'est très simple. Mais d'accord, ok, si tu veux en faire. Bilal Hassani, il ou elle?
2: Là, on va dire elle, parce que c'est très très beau ce qui se passe.
1: Ok, il ou elle, version elle. Merci d'être venu nous voir, Bilal. À bientôt.

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0: 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Émilie Mazoyer et Skip the Use.
3: Un groupe qui nous a fait chanter très fort depuis leur premier album, Can't Be Late. C'était il y a bientôt 15 ans. Disque de platine et récompense aux victoires de la musique. L'album rock de l'année, c'était eux.

0: L'équipe de Youze est de retour avec Love and Anxiety, cinquième album à découvrir ce soir dans les Cibels. Il y a Matt et Enzo. Bonsoir messieurs.
1: Hello,
2: salut.
0: Bienvenue dans Decibel, le retour de Skip the Use avec ce nouvel album Love and Anxiety, l'amour et l'anxiété. Comme tout le monde, évidemment, c'est l'anxiété que je suis allée voir en premier.

0: assez chouette et lumineuse, cette chanson qui s'appelle Anxiety, anxiété. C'est, ça peut être une émotion douce.
1: Je pense que c'est en surface. Hein.
2: Ouais, c'est ça. C'est l'idée, c'était sur cette chanson. Elle est un peu pour le coup celle-là, elle est très bigarrée comme on dit. Mais l'idée, c'était de mettre en musique l'anxiété. C'est plutôt les couplets.
0: Ouais. Et le refrain que j'ai passé là.
2: Ça parle et l'effet d'un médicament. Donc en fait, c'est quelqu'un qui, bon là, on a pris un peu l'histoire de quelqu'un qui a une phobie un peu de la foule, des gens, l'oppression, et puis ça monte, et puis il prend ce médicament, et hop, c'est le refrain. Et là, c'est ouf. Et puis après, comme tous les médicaments, au bout d'un moment, ça fait plus effet, et puis ça revient, et ça recommence. Et c'est comme ça qu'on parle de l'anxiété.
0: Love and anxiety, donc c'est deux émotions, deux sentiments que vous mettez... en contradiction, parce qu'on aurait tendance à dire love and hate, l'amour, la haine. Pourquoi l'amour et l'anxiété comme ça, face à face?
2: Parce qu'on trouve qu'en fait, cette balance, elle équilibre un peu tous les rapports humains. L'amour, la haine, ça fait un peu partie de la même famille. Hein. D'ailleurs, on passe souvent de l'un à l'autre et
0: c'est
2: en
0: vrai.
2: Regardant des parts, et voilà. L'anxiété, c'est autre chose, c'est une vraie balance. Qui a dans tous les dans la parentalité, dans le couple, dans la politique, dans la sociologie, que sais-je, c'est toujours cette balance là et comment l'équilibre que je vais avoir entre le love et l'anxiety chez moi va pas être le même que chez toi pour un sujet qu'on peut partager. Et c'est tout l'enjeu du débat de pourquoi toi je vais donner un exemple très concret. Nous, on adore faire du live. On a un groupe de rock, on adore ça. Ça n'a jamais été stressant pour nous. Un concert, c'est la récréation.
0: Alors jamais d'anxiété dans ce cadre-là.
2: En tout cas, la montée d'adrénaline, l'anxiété, on va la prendre comme une sorte de coup de fouet qui va faire qu'au premier morceau, on va être à fond. Et puis dans le même festival où on va jouer, on va avoir des artistes qui vont se mettre à vomir,
0: ouais,
2: être machin.
0: Ouais.
2: Pour le même, on vit pas du tout la même chose. Et eux, leur balance. Et ils n'ont pas moins de love d'être là. C'est juste que leur balance est différente. J'ai donné cet exemple-là, mais il y en a plein d'autres.
0: En tout cas, ce qui est très intéressant aussi, je trouve, c'est que l'album de 2019, qui était l'album de la reformation de Skip the Use, il y avait déjà une espèce de balance, past and future. Et je me dis que, voilà, depuis que le groupe est reformé, c'est important. L'équilibre, la balance, c'est un truc, Matt, auquel tu fais plus attention qu'avant, parce que je me suis dit que peut-être, du coup, la première, la séparation de Skip the Use, c'était peut-être aussi justement ça, un manque d'équilibre, et que depuis que le groupe est à nouveau ensemble, il y a cette recherche d'équilibre, peut-être aussi pour être plus heureux dans le groupe, tous.
2: En fait, c'est même pas qu'on s'est... c'est pas vraiment une séparation, c'était plus une pause. Mais
0: oui.
2: Par contre, t'as raison sur un point, c'est qu'on a fait une pause parce qu'on était frustrés de plein de choses qu'on pouvait pas mettre en place et qu'on avait envie de mettre en place parce que le groupe, il marchait fort et que du coup, c'était 100% de notre temps. Et on s'est dit, on a besoin de faire ça, on a besoin de réaliser ça. Donc, il faut qu'on mette en pause ce qu'on fait pour pouvoir le réaliser, pour pouvoir aussi en tirer profit au sein du groupe. Et en fait, avec Yann... au bout de 2-3 ans, on s'est appelé. Moi je suis prêt, moi aussi, et on est reparti.
0: Enzo, toi t'es le batteur de Skip the Use. T'es arrivé justement
1: j'arrive à ce moment-là,
0: en 2019,
1: ouais.
0: C'est ça, au moment de Past and Future. Tu dirais que c'est un truc important dans le fonctionnement de Skip the Use, prendre son temps quand on a justement... alors toi, t'étais pas dans le groupe à cette époque-là, mais quand on est allé vraiment à toute berzingue sur les deux premiers albums, tu sens que c'est important dans le groupe?
1: En fait, j'étais pas là à ce moment-là, mais par contre, j'étais là quand on a fait aussi une pause après Human Disorder, le dernier album. On a fait quand même 2 ans et demi de pause, et je pense que c'était important pour tout le monde de souffler, de faire d'autres choses. C'était une pause de la même façon, hein. C'est juste qu'on est revenu avec la même formation.
0: Alors, t'as pas chômé, toi, hein. T'es parti en tournée avec Oshii.
1: Ouais, tout à fait. Ouais. Comme je dis, on a fait vraiment des choses différentes. Moi, j'ai fait une tournée que je pensais pas faire, j'avais pas prévu de faire du tout, et au final, c'était top. J'ai rencontré des nouvelles personnes, j'ai vu une autre façon de travailler. Matt, il a créé sa boîte. Nelson, il a fait de la musique aussi. Yann aussi. Et finalement, à la fin du Man's Order, on ressentait déjà ce truc-là de frustration, de beaucoup tourné sans arrêt, puisque finalement, à part le Covid, on n'avait pas arrêté depuis 2019. Donc, c'est important de faire cette pause pour pouvoir avoir les idées fraîches pour faire ce nouvel album. Ouais.
0: Alors, Love and Anxiety, on a parlé de l'anxiété, de comment aussi s'en débarrasser un petit peu. L'amour maintenant, alors il y a un diptyque de chansons que j'adore dans l'album. D'ailleurs, elles sont l'une après l'autre. Ça pourrait même être une seule chanson un peu longue. Donc, elles sont séparées en deux. Il y a First Love et Second Love. Alors, First Love, bah, c'est le premier amour avec le cœur plein d'espoir où on se dit, mais ça va durer toujours et elle est super.

0: important, Matt. C'est la sagesse amoureuse.
1: Tu vois, c'est marrant parce que souvent on nous parle de ce diptyque et je le dis aux auditeurs, c'est, ça peut être avec la même personne.
0: Bien sûr.
1: C'est ça,
0: oui,
1: c'est
0: oui.
1: Ça qui est intéressant, c'est que ça fait 10 ans que je suis avec ma femme. Entre le coup de foot dans la rue et ce qui était aussi intéressant dans ces deux chansons, c'était dans First Love où on parle du coup de foot, de la spontanéité, de la violence aussi, parce qu'il y a toujours cette histoire de balance. Hein. C'est pas 100% love.
0: Et beaucoup d'anxiété quand t'as un coup de foudre.
1: Ah bah,
0: les papillons dans le ventre, en fait, c'est de la trouille.
1: C'est de la trouille. Et puis surtout, on n'a pas d'expérience, on est inexpérimenté. Et puis surtout, la passion se mélange très vite à l'addiction. Et là, il y a d'autres choses qui arrivent. La jalousie, la possessivité, parce qu'on connaît pas et on est la dépendance amoureuse, parce qu'on a, c'est tellement un shoot violent d'adrénaline qu'on a l'impression que quand la personne n'est pas là, on est capable de rien. Et puis, le second love, on a l'expérience. Maintenant, on sait ce qu'on veut plus, on sait ce qu'on veut encore.
0: Ouais.
1: On a moins de spontanéité, faut le reconnaître. Mais on a un peu plus d'expérience et c'est l'un et pas mieux que l'autre. C'est juste deux étapes. Et en plus, à la base, ça devait être un triptyque. Peut-être dans la réédition, on le fera. Il y avait Last Love, le troisième, où là, je voulais vraiment écrire sur les gens qui sont ensemble depuis 40 ans, où là, c'est encore autre chose. Là,
2: comme
1: on se place dans autre chose.
0: Comme nos parents.
1: Et là, c'est encore autre chose. C'est qu'est-ce qu'on a construit ensemble? Les enfants, les petits-enfants.
0: Ouais.
1: Et avant de faire de la musique, moi, j'étais un infirmier, je travaillais en maison de retraite, j'ai vu des gens, ils étaient ensemble depuis 60 ans c'est encore autre chose. Et ben, on n'a pas eu le temps. Peut-être dans la réédition. Mais c'était rigolo de voir un peu l'évolution et que même des gens qui sont ensemble depuis 60 ans, ils ont eu à leur première année les mêmes galères qu'on a, tu vois. Donc c'est ça qui est intéressant, en fait.
0: Mais oui, parce qu'en fait, c'est le même mot, c'est l'amour, mais c'est pas la même chose.
1: Ah
0: c'est
1: bah
0: ça
1: non,
0: que tu
1: perds. Il est
0: donc c'est bien. Ouais. First Love et Second Love, vraiment, je vous recommande sur l'album de Skip the Use, le nouveau Love and Anxiety. Et puis alors, je me tourne vers Enzo, pour un batteur. C'est sympa, non? Des chansons d'amour qui vont pas à deux à l'heure. Ça, c'est quand même une spécificité de Skip the Use, c'est que tu peux quand même jouer très fort sur des chansons d'amour.
2: Ouais, c'est ça. En plus, je me souviens quand on avait discuté ensemble de ces morceaux-là, parce qu'à la base, il y avait que First Love et qui terminait par un truc qui avait rien à voir avec le morceau. Et je disais à Matt, ça serait marrant que ça enchaîne sur un autre truc. Et lui, il a continué le truc et c'est comme ça aussi qu'est né les deux côtés de la chanson, First Love et Second Love. Donc c'était marrant.

0: Là, tu love me. Là, c'est encore un regard hyper intéressant sur l'amour. Où en fait, quand on dit oh là là, j'aimerais tellement être aimé, j'aimerais tellement vivre une histoire d'amour, peut-être au fond, en fait, on a juste envie que quelqu'un nous dise je t'aime.
1: Ouais, voilà, c'était un peu l'idée de ça. Et
0: c'est bien vu, hein.
1: Et de dire, et même des gens qui sont très haineux. Tu vois, moi alors, tu sais, alors c'est une chanson musicalement qui arrivait justement par Enzo.
0: Ouais.
1: Et après, je cherchais un peu des top lines et tout, et un texte.
0: Les top lines, c'est des mélodies.
1: Voilà, des mélodies, des trucs. Et après, j'ai regardé un. Je me suis perdu sur Internet une fois et j'ai regardé une vidéo, tu sais, d'un procès.
0: Ouais.
1: Tu sais, il y a souvent des vidéos comme ça où les mecs qui font un peu n'importe quoi, ça fait un peu un buzz sur les réseaux. Et du coup, j'ai regardé ça en me disant, putain, il y a des mecs, il y a des oufs où ils se mettent à insulter tout le monde à leur procès, ils s'enfoncent tout seuls. Et en fait, je me suis dit, mais en fait, ce gars-là, et je me suis dit que ce mec-là, il pouvait se retourner et dire, mais putain, ouais, je fais de la merde, mais dites-moi juste ce que vous aimez, même si vous le pensez pas. Parce qu'en fait, j'ai vraiment besoin de ça. J'ai vraiment l'impression d'être une merde. Et je sais que tu le penses pas. Je sais que tu me détestes, mais juste dis-le moi, j'ai besoin de l'entendre. Et hop, après, je me suis dit, putain, mais c'est intéressant de prendre ce point de vue-là d'un gars qui dit, oui, je sais que tu le penses pas. C'est pas grave, tu pourras le reprendre après. Mais moi, là, j'ai besoin de l'entendre parce que sinon, je vais arriver dans quelque chose. Et je me suis dit, bah, peut-être, tous ces gens à qui on n'a rien dit, souvent c'est de la remise en question.
0: Ouais.
1: C'est facile de critiquer, mais qu'est-ce que t'as fait, toi, quand t'as pu tendre la main à ce que tu l'as fait? Et du coup, c'est ça, tu l'as mis, voilà, on l'a emmené là-dedans.
0: Alors, votre chanson signature, j'en parlais tout à l'heure, celle qui a récolté aux Victoires de la Musique un énorme succès, tout, c'était Ghost en 2012. Et la signature de Ghost, c'est le cœur d'enfant. Le cœur d'enfant, ça m'intéresse. Alors déjà, petit blind test sur vos connaissances en tube avec cœur d'enfant. En Amérique, dans les années 70.
1: Ah, moi, je suis nul en blind
0: test.
1: Je suis nul.
2: Mais moi, je vois les noms là-haut, je crois. Donc,
0: ah oui.
2: Donc, je peux tout dire
1: ah ce bah que ça, c'est Alice Cooper.
0: C'est Alice Cooper.
2: Chorale, ok, il est écrit entre parenthèses. Je sais pas si c'est le titre de la chanson. Mais...
0: Okay. En Angleterre.
2: Ça, c'est facile. C'est
1: incroyable.
0: Ça, c'est fou.
1: Ce titre, il est
0: fou. Le même producteur, en fait. Il avait fait Schools Out d'Alice Cooper. Et après, il s'est dit, purée, ça marche bien aux Amériques. On va essayer en Angleterre. En France, de grands moments de variété française avec des chœurs d'enfants.
1: Ah, quand on aura 20 ans.
0: Je regarde pas. Tu l'as chanté à l'école aussi, hein. Quand on aura 20 ans, en l'heure de vie.
2: C'est quoi
1: Pierre Bachelet. Mais je crois que quand c'est sorti, j'étais déjà un peu grand, moi.
0: Mais non, t'as quel âge? T'as comme moi? T'es né au début des années 80?
1: Non. Moi, je suis né dans les 70s, moi.
0: Non, il ne les fait pas. Hein. Il porte beau, Matt Pastor. Ouais, et Cabrel aussi l'a fait.
1: Si c'est vrai qu'il y a des gens qui s'aiment.
2: Ça ne connaît rien, à part une feuille.
0: Alors il faudra leur dire. Oui, mais toi, t'es né en quelle année, Jean-Yves?
2: 98, oh, Coupe du Monde. Ouais.
0: C'est l'année où j'ai eu mon bac, je suis dégoûtée.
1: 97,
0: moi. T'es beaucoup trop jeune.
1: 97, ouais.
0: Incroyable. Mais oui, 1 et 2 et 3-0. Bravo, voilà. Enzo. Tout ça pour dire que, donc, moi, la chorale de Skip the Use, je l'aime. J'étais très colère quand j'ai entendu le remix de Mosiman, parce que ça commençait comme ça et j'étais pas contente. Je me dis, c'est qui cette vilaine qui remplace mes enfants?
1: T'inquiète, ils arrivent après, c'est la patience.
0: Ils sont revenus.
1: Super meuf d'ailleurs qui a chanté là.
0: Mais oui, pardon, évidemment, je l'embrasse, elle chante divinement. Hein. Oh, mais oui, ma réaction, ça a été, mais où sont les gosses?
1: T'inquiète.
0: Et donc, les chœurs sont de retour sur le nouvel album Love and Anxiety. Il y a une chanson qui s'appelle Bull.
1: Ah oui.
0: Et dessus, j'ai trouvé, alors que tout était puissant, c'est-à-dire quand toi tu chantes, il y a Shane aussi, il va falloir le présenter, dire qui il est.
1: Alors Shane, c'est le vainqueur de la Nouvelle École, l'émission de rap, qu'on a rencontré, alors c'est très drôle, on l'a rencontré à une soirée où on était, et puis nous, on est, bon, ceux qui nous connaissent, hein, on n'est pas forcément très très soirée, et au bout d'un moment, on se barre, et puis lui, il venait de

0: avec un de ses potes, c'est sympa. Et puis il me dit, donc, ouais, bah, j'ai gagné à la nouvelle école. Je fais un SMS à ma fille qui me déchire, qui me dit, mais putain, t'es vraiment naze et tout. Et puis je me barrais, et là, le beurre, il arrive, et puis je lui dis, tu sais quoi, nous, on est comme, enfin, on fait la musique, vas-y, viens, on va au studio, on fait de la musique. T'as l'air trop cool, machin. Et il a fait, ok. Et il est venu en studio, et c'était chambé. Et on est reparti avec donc cette chanson que alors, il a rajouté donc ce couplet, il s'est mis dans la chanson.
1: Ouais.
0: C'est une chanson particulière, Boule.
1: Boule se hier taureau.
0: Ouais, c'est une chanson sur un sujet assez particulier. Enfin, c'est une façon, c'est toujours un prisme un peu particulier. C'est une chanson que j'ai écrite il y a longtemps. J'étais aux États-Unis il y a longtemps et je voulais écrire une chanson sur le à la base c'était un peu le regard un regard féminin quand je parle je voulais être une meuf et c'était l'expression américaine don't fuck with the bull so you'll get the horn c'est n'embête pas le taureau parce que sinon tu te prends les cornes et c'était la nana je voulais écrire une chanson sur la nana qui dit ah tu t'es bien foutu de ma gueule attends tu sais ce côté genre attends.
1: Eh oui.
0: Et c'est vraiment une chanson sur ça. Sur ça et en même temps sur le... J'ai souffert en fait. En fait, tu m'as fait mal en fait. Et ça part de... Attends, tu vas voir. Et tout doucement, plus le personnage parle, plus c'est... Mais en fait, tu m'as fait souffrir. Et je trouvais ça... Et donc Shane s'est complètement mis dans le sujet. Où il a... Et donc je le remercie encore parce qu'il s'est mis un peu dans cette vulnérabilité-là.
1: Ouais.
0: Et ce qui est assez rare pour les rappeurs,
1: c'est
0: surtout
1: vrai.
0: Aujourd'hui, de se montrer, de montrer cette facette-là. Et du coup,
1: les chœurs apportent aussi une part féminine.
0: Exactement. Et puis le côté aussi l'espérance de se dire, et puis j'ai deux petites filles et que j'espère qu'elles diront aux gars, don't fuck with the bull, so you get the horns.

0: ambitieux, bravo. L'album, c'est Love and Anxiety, qui est disponible. Cinquième album de Skip the Use. La chanson que vous venez d'entendre, c'est Bull. Et Matt, étant le chanteur et aussi le parolier officiel du groupe, on t'a très souvent demandé, et alors, les chansons en français, pourquoi vous chantez pas en français, etc. Reconnaissons quand même que dès le deuxième album, il y a eu Être heureux.
1: Dans mon canapé.

0: Mais c'est vrai que depuis, pas trop de chansons en français chez Skip the Use.
1: Pourquoi
0: Dites-nous pourquoi. On sait que t'es parfaitement bilingue, et ça s'entend quand tu chantes, ça s'entend quand t'écris, et puis t'as vécu aux États-Unis et tout, mais pourquoi?
1: Ben, en fait, déjà, nous, on vient de Lille. Ça commence, je pense, à la base, on vient de Lille, on est à 20 km de la Flandre, en Belgique, où on parle pas français.
0: C'est vrai.
1: Et c'est... nous, quand on était petits, c'est là où il y avait les meilleurs trucs. C'est pas compliqué. Gand, Lille, ça doit faire... je suis pas très bon là-dedans, mais ça doit faire 25-30 minutes de bagnole. Alors 30-40 kilomètres, tu vois, je sais pas. Ouais. Et à Gand, il y avait Case Choice, il y avait Solwax, il y a Charlotte de Witte, il y a Amélie Lance. Et c'est à 40 kilomètres. Et si tu veux, nous, quand on a commencé les groupes, quand on était très jeunes... J'ai commencé en 1993 et on allait jouer là-bas. Et en fait, bah, quand tu chantais en français, tu pouvais pas aller jouer en Flandre.
0: Non.
1: Et c'était là où c'était le mieux. Et j'ai tout de suite capté de me dire, putain, en fait, quand tu chantes en anglais, c'est cool, tu peux aller jouer partout. Parce qu'on jouait là-bas, on jouait en Hollande, on jouait en Allemagne, on jouait en France, on jouait, enfin.
0: Ouais,
1: donc, à la base, c'était juste un passeport pour jouer un peu partout. Et puis après, en grandissant, nous, c'est vrai qu'on utilise plutôt la langue, t'as capté depuis le départ.

0: Nous, c'est vraiment les chansons. Tu vois, quand on a fait Être heureux, c'est parce qu'il y a eu les attentats de Charlie Hebdo. C'était pas, ça se passait à Paris. Ça avait mis la France. Donc, c'était normal pour moi de le faire en français.
1: Ouais.
0: Parce que c'était, et en plus, à l'époque, j'étais aux États-Unis. J'étais là, waouh. J'étais aux États-Unis et j'ai été faire une manif. Donc, il y a eu plein de manifs à travers le monde.
1: Oui, le clip d'Être heureux,
0: c'était que ça. Ouais. On avait fait une manif à Los Angeles et avec tous les Français, tout le monde était autour de la France. C'était normal de la faire en français.
1: En français, ça avait du sens.
0: Quand c'est des sujets qui sont internationaux. Et puis après, il y a eu tout un truc, ce qui n'est pas du tout ta question. Mais l'évolution de la France, depuis 15 ans qu'on existe, je l'ai aussi vu arriver. Et c'est vrai que de plus en plus, on nous demandait « Pourquoi vous chantez pas en français ?» Alors moi, je répondais « Pourquoi on devrait chanter en français ? Ben, vous êtes français. » Je dis, ah oui, mais et alors ? Enfin, je veux dire.
1: Et tu manges que de la blanquette.
0: Il y avait un côté. Et puis, tu sais, ça devenait un spirit chelou qui arrivait un peu partout. Et moi, je suis un peu taquin, tu vois. J'étais là, je fais, ah bon, ben pourquoi ? Je veux dire, en France, il y a des gens, il y a plein de langues en France. En Bretagne, le breton, l'occitan, le ch'ti chez nous. Et on est tous français, c'est ça qui est. Pourquoi je devrais défendre l'identité nationale ? J'ai rien contre la francophonie. Moi, j'écris plein de chansons, j'écris des chansons. J'ai bossé avec Barbara Pravi, j'ai bossé avec plein de chansons. Et je participe à plein de chansons en français.
1: En français.
0: Donc, j'ai absolument rien contre ça. Je suis un grand fan de Brel, de Renaud. Mais ça me fait toujours marrer qu'on demande, tu vois, la langue, c'est un chemin, c'est pas une direction, tu vois. Et je pense que ça change tout. On va pas aller à une expo, tu vois, et dire à un peintre, ah c'est super ce que t'as fait, mais pourquoi tu l'as fait en bleu? Fais-le en rouge, tu vois. Bah pourquoi?
1: Oui.
0: Bah parce que bleu blanc rouge, t'es français, donc c'est pourquoi il y a du jaune là dans ton tableau. Tu vois, à un moment donné, c'est ridicule en fait.
1: C'est vrai.
0: On s'en fout. La France, c'est un état d'esprit, c'est une fraternité, et aussi une liberté de penser, un respect des valeurs républicaines qu'on a. Et un texte, il est magnifique quand il est en français, il est magnifique quand il est en breton. L'important, c'est qu'il soit magnifique. On s'en fout après. Enfin, en tout cas, moi, je m'en fous.
1: Enzo, on valide, non ?
2: Je valide totalement. En tout cas, la batterie, c'est ni en anglais, ni en français. Donc après, tu fais ce que tu veux.
1: C'est vrai, tu t'en sors bien. Merci.
0: Merci à toi de nous recevoir à chaque fois.
2: Merci
0: pour tous les artistes que tu fais découvrir sur tes émissions depuis le temps que tu fais de la radio. Je te le dis à chaque fois, mais vraiment, tu as lancé beaucoup d'artistes. Donc merci, c'est vraiment un endroit où on est ravis de venir, on est super bien accueillis, et on peut, enfin voilà, tu nous mets bien, donc merci à toi de nous accorder du temps.
2: Merci beaucoup.
1: Merci, vive Skip the Use.
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0: Tiro, Klemt, un coup de cœur ici même.
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2: Bonjour Serge Papayali.
3: Monsieur Thomas, bonjour. Et Dauphinoise, Dauphinois, bien le bonjour également.
2: Où partons-nous pour ce Dauphiné Tour aujourd'hui?
3: Oh mon cher Thomas, aujourd'hui nos pas nous amènent dans une tribu dauphinoise.
2: Une tribu?
3: Oui, j'ai dit tribu car le village compte moins de 350 habitants. Allons visiter les Muribontois ou les Chamois. Alors non, nous ne sommes pas dans un zoo, une réserve. Nous sommes à Saint-Mury-Montémor.
2: Ah, tout simplement.
3: Saint-Mury-Montémor, la tribu des Chamois habite donc dans ce charmant village. Alors, Saint-Mury vient de Saint-Maurice et Montémor d'un mont qui appartient à un certain Aimont. Bon, c'est tout simple.
2: Voilà.
3: Puis on s'en fout un peu. On n'est pas compliqué dans le Grésivaudan. On aurait pu appeler les habitants de Saint-Mury-Montémor, je ne sais pas moi, les Murtois, les Murciens, les Martiens, tiens, pourquoi pas.
2: Oui, pourquoi pas.
3: Eh bien, on a choisi les Chamois, alors là...
2: Rien à voir.
3: On est en Dauphiné, on est les marteaux dans la région, bien évidemment pas. Alors un peu d'histoire quand même. On n'est pas là uniquement pour se moquer gentiment.
2: Non, on se moque pas.
3: Des Chamois, je sais pas si ça fait ça, un Chamois, je suis pas sûr. Je suis pas sûr que ça fasse... Dans le temps, comme disait mon grand-père, le village fournissait à la Toussaint une redevance au prieuré de domaine. J'ai lu ça.
2: Ah oui.
3: Et, il lui donnait cette redevance en huile de noix. Alors c'était comme ça à l'époque, aujourd'hui on ne paye plus en huile de noix. Et pourtant, payer ses impôts en huile de noix, ça paraît une idée concevable. Vous me direz, il y en a encore qui seraient capables de se graisser au passage. Oh, jeu de mots.
2: C'est beau.
3: Oui, voilà, image, pas jeu de mots. Mais bref, Saint-Mury-Montémor a une autre spécialité, et vous savez laquelle? Non, bien sûr.
2: Non, je ne connais pas. Heureusement que vous êtes là, Serge.
3: Si vous me dites oui, je suis en caca, voyez. C'est bien que vous me disiez non. Les ravioles.
2: Ah.
3: Mais attention, pas les mêmes qu'à Royan. Oulala, non, ce sont plutôt des rissoles, on dit. Alors, on peut se poser la question, pourquoi appelle-t-on donc raviole, ce qui est en fait une rissole?
2: Et oui, pourquoi on les appelle comme ça?
3: Eh bien, écoutez, on posera la question un jour au chamois. Pourtant, elles sont bonnes, les rissoles de Saint-Mury. Et celles de ma grand-mère, elle était aussi, d'ailleurs. Tiens, farcie non pas à la viande, mais à la pomme de terre. Quand j'étais gamin, servi avec du jus de viande dessus.
2: C'est à la table.
3: Oui, absolument. Mais je ne suis pas là pour vous parler de mon enfance et de ma grand-mère. Germaine, hein, que j'embrasse si elle nous entend, mais de Saint-Mury-Montémor et aussi alors des lieux dits qui l'entourent, parce que j'ai lu dans le truc, il y a plus petit que Saint-Mury.
2: Ah bon?
3: Oh, mais on aime bien les gens tout petits, moi. Je rigole, mais avec tendresse bien sûr. ça fait pas tellement tendresse, ça. Bon. Cholet, Chape, Gorge, Sainte-Agnès, jadis regroupés à Saint-Mury. Alors, on parlera jamais d'eux, ils sont trop petits, c'est trop petit. Un salut fraternel au balcon de Beldonne, dans ce massif de la belle Ladonna, de la belle femme, je ne sais toujours pas où elle est, mais enfin bon. Humour italo-dauphinois oblige, bien sûr. Comme disait mon papa Mario, il faut rire dans la vie, le temps passe, alors rions tant qu'on a des dents. Il n'avait pas cet accent, mon père, en fait. Hein. Ridere quando avevo i denti, diceva. Allez, tous ensemble,
2: on n'est pas des quand même.
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4: Quand j'étais petit, j'étais malade en voiture. Donc même si on partait tôt le matin, j'avais pas d'autre choix que de regarder la route. Et c'est comme ça que je me suis un peu intéressé à l'environnement routier, à tout ce qui se passe autour des routes.
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4: Bonjour, Laurent Carré, j'ai 54 ans, je suis professeur d'histoire-géographie au Collège de Descartes. Je suis le président de l'association Nostalgie, une association qui milite pour la sauvegarde du patrimoine et la mémoire de l'ancienne route nationale 10.
6: Je crois qu'on a là aujourd'hui la définition du prof cool. C'est celui qui arrive encore en 2025 en deux chevaux sur le parking du collège et qui met de l'humain avec un grand H dans toutes ses histoires.
4: Je suis né moi-même un peu par accident sur les bords de la Nationale à Sainte-Maure-de-Touraine. Et moi, l'attachement me vient du fait que j'ai grandi devant une agence Citroën. Ma mère allait souvent me rechercher dans le garage, ramener les catalogues que je ramenais de chez moi, donc je pense que ça vient de là.
6: Vous êtes une des rares personnes pour qui le mot bouchon ne fait pas tellement peur.
4: Non, voilà, enfin, même jusqu'à... On pousse le vice jusqu'à en réorganiser. Depuis 2013, on organise à Saint-Maur-de-Touraine le bouchon de la Nationale 10. La Nationale 10, c'est la route qui fait Paris-Bordeaux-Espagne. 765 km de bitume. En Touraine, c'est vraiment une colonne vertébrale du département puisqu'elle la traverse quasiment, elle la coupe en deux, pratiquement moitié-moitié depuis Château-Renaud jusqu'au sud de Sainte-Maure.
6: On pose les cartons, les albums photos, petit tour du département dans les années 50, 60, 70 avec toutes les photos, toutes les cartes postales.
4: Le Coquardi dans les années 50 était tenu par un cuisinier humoriste qui avait dressé un petit coq qu'il avait sur l'épaule. Là par exemple on est à Ville-Domé, à la Grand-Vallée, Pierre de Tours, la Cocotte-Mine, le garage Citroën, policier monté sur cette plateforme, la grillade. Elle a brûlé très peu de temps après son ouverture.
6: Pas drôle vu le nom.
4: Et en plus...
6: Alors l'incarnation concrète de cette passion, pour Laurent, c'est une station. On monte dans la Dodoche, direction Ozeau.
4: On est au lieu dit Bellevue, voilà pourquoi on l'appelle la station Ozeau-Bellevue, et on est sur la commune de Sainte-Maure-de-Touraine. Premier but, ça a été de la sauver, cette station. On a tous reconnu le caractère patrimonial exceptionnel de l'architecture. Chaque fois, je suis fier, c'est grâce à l'association qu'on a fait bouger un petit peu les
6: Retour
4: choses.
6: Retour à la belle époque, Laurent, sans ceinture, sans limitation de vitesse. Vous le savez, hein, le bonheur des uns.
4: Et avoir une caravane ou une vieille de chevaux devant soi, quand on avait une voiture plus puissante.
6: Et le malheur des autres.
4: C'était une vision d'horreur, quoi.
6: À vous de lui envoyer vos souvenirs et vos histoires pour décortiquer tout ça. Il saura prendre le temps.
7: Vous, vous prenez l'autoroute ou pas ?
4: Très rarement. Je veux profiter du paysage, je veux m'arrêter où je veux, quand je veux. Le voyage ne commence pas à destination, il commence quand je monte dans ma voiture.
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8: La chanson que je ferais, ça serait pour rendre heureux ma famille. Et ça dirait que je t'aime. J'aimerais pas que vous vous séparez. Ou que ce soit dommage que vous êtes plus là pour nous faire des câlins, des bisous et voilà.
9: Moi, si je devrais choisir une chanson pour ma mère, ça serait « Elle a les yeux revolvers ».

0: ça serait une chanson qui s'appelle Ensemble, qu'on a créée avec un animateur où ça parle de l'amitié.
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1: Elle est complètement dingue cette histoire, Hugo, et pourtant son nom ne vous dit rien. Je pense presque à personne. Marcel Chaumien, un homme discret devenu vauclusien d'adoption, maire d'un petit village quand même du Luberon, et en même temps l'un des personnages clés des services secrets français de l'après-guerre.
2: Vous voulez dire un maire espion?
1: Exactement. En fait, maire, c'était sa couverture. C'est quand même assez dingue cette histoire. Marcel Chaumien n'est pas né en Provence, il voit le jour à Reims, dans la Marne, mais tout change en 1944 lorsqu'il est envoyé en mission dans le Vaucluse en pleine Seconde Guerre. C'est là en fait qu'il découvre le territoire et qu'il va s'engager autour de la résistance locale, aux côtés de la résistance surtout vauclusienne, et qui ensuite s'installera après la guerre chez nous. Alors avant ça, Chaumien était un militaire d'élite, un parachutiste d'essai. Ah, c'était ouais. Un métier assez risqué, hein, puisqu'il consiste en fait à mettre au point les parachutes, les équipements, mais aussi les techniques de saut.
2: Et sûr déjà que ça s'ouvre pas en fait, c'est
1: ouais,
2: ça.
1: Oui, puis surtout les risqué, aussi. Ouais. Il pouvait sauter de nuit, dans les forêts, voilà, donc c'est assez dur, et cette expertise va faire de lui en fait un homme clé des opérations clandestines.
2: Et c'est là qu'il bascule dans le renseignement.
1: Bah oui, parce que son CV est super beau, ancien résistant, parachutiste, membre du service action. Marcel Chaumien va travailler d'abord pour le SDECE, c'est l'ancêtre de la DGSE en fait. On le retrouve dans les années 40-50 sur des missions ultra sensibles, et en fait il va entraîner nos agents secrets dans le parachutage notamment. Il va participer aux opérations du rideau de fer en Afrique, en Europe de l'Est, et dans les archives son nom apparaît, alors son nom d'emprunt, hein, puisqu'il avait un pseudo, vous imaginez bien, aux côtés de figures centrales. Tiens par exemple Jacques Faucard, c'est le conseiller très secret du général de Gaulle, s'il vous plaît. Donc c'est quand même du très haut niveau. Chaumien qui circule entre ambassades, pistes africaines, aéroports parisiens et réseaux clandestins. Et pendant ce temps-là, notre Marcel, donc, il est élu dans le Vaucluse.
2: Et oui, incroyable ce parcours.
1: Exactement. C'est là que l'histoire devient fascinante. Marcel Chaumien devient maire de Viens en 1959. Il va le rester jusqu'en 1977. Trois mandats, 18 ans donc au service du village. Il faut s'imaginer, la journée, il va s'occuper d'assainissement, d'école, de voirie. Et régulièrement, il reprend l'avion pour Paris-Orly, Roissy, ouais, pour retrouver les services secrets où il va mener cette double vie pendant des années.
2: Et on comprend mieux pourquoi on ne connaît pas son nom. Hein.
1: Oui, je vous ai parlé de Jacques Faucard, le conseiller très spécial de Gaulle. Il dira que c'est un homme très bien, courageux, un agent secret qui ne cherchait aucune reconnaissance. Marcel Chaumien meurt en 1979, décoré, respecté dans les cercles du pouvoir, mais finalement presque inconnu du grand public. Ce destin, c'est comme un roman d'espionnage, il faut le dire quand même. Et aujourd'hui, c'est Catherine Chaumien, sa fille, qui le raconte dans des conférences en Vaucluse. On a pas mal d'archives aussi qui existent, notamment au service historique de la Défense. On a des ouvrages sur l'histoire du service secret français, où il est nommé souvent.
2: Ouais.
1: Et aujourd'hui, je vous mets tous les documents et les photos grâce à sa fille Catherine, que je salue, sur notre appli. Ici, vous le voyez au bras de Gaulle et aussi pendant ses missions. Enfin, c'est juste exceptionnel ce discours et surtout ce destin de Marcel Chaumien.
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3: À la menuiserie Pelé, fondée en 1926, elle est située à Montenay, le long de la route Lavalernais. Quand on arrive sur place dans le hall d'entrée, on passe d'ailleurs devant une machine qui, elle aussi, a 100 ans. Elle était utilisée au début de l'entreprise. Et je rejoins Laurent Pelé, le directeur. Il représente la troisième génération de la famille. Et dans son bureau, justement, il y a quelques portraits de famille.
4: Là, vous êtes devant les photos de mon grand-père et de mon père qui sont dans l'atelier à Montenay, derrière l'église, ce qui est l'origine de l'entreprise.
3: Oui, parce qu'évidemment, elle a changé d'endroit, même si on est toujours à Montenay, mais vous avez déménagé il y a combien de temps ?
4: Il y a un peu plus de 20 ans, c'était janvier 2005.
3: On va s'avancer, Laurent, on va quitter votre bureau. Alors, je vois qu'il y a l'atelier sur la droite, mais là, d'abord, on est dans une autre pièce.
4: Donc là, vous êtes au bureau d'études, où vous avez trois personnes qui y travaillent, où on prépare tout ce qui va être fabriqué en atelier.
3: Alors justement, vous intervenez sur quel type de chantier tout au long de l'année ?
4: Donc nous avons gardé les particuliers qui représentent à peu près 20% de notre chiffre d'affaires. Et autrement, nous travaillons aussi sur des chantiers publics et des marchés privés.
3: Parmi les très gros chantiers réalisés par l'entreprise Pelé, on peut citer la conception et la pose de toutes les menuiseries du 40, le conservatoire de Laval. En ce moment, Pelé travaille sur la future médiathèque de Lassay-les-Châteaux. Et une grosse partie du boulot s'effectue dans l'atelier.
4: On va aller vers l'atelier, il y aura un petit peu de bruit.
3: Il y a combien de personnes d'ailleurs qui travaillent chez vous maintenant, Laurent Pelé ?
4: On est plus de 30 aujourd'hui, compris des alternants, des jeunes en formation, du CAP jusqu'à la licence.
3: J'adore parce que, alors évidemment on entend le bruit des machines, mais il y a cette odeur du bois qui en fait est assez agréable d'ailleurs.
4: Ah oui, on a la chance d'avoir vraiment un très beau métier. On travaille le bois, c'est une matière très noble. Donc toutes les essences du chêne, du hêtre, du châtaignier, du frêne.
3: Je vois plein de machines. Il y en a une à ma droite, il y en a une à ma gauche qui est assez impressionnante. Qu'est-ce qu'elle fait là, la machine qui est sur notre gauche et on s'en rapproche?
4: Donc ça, c'est un centre d'usinage numérique qui nous permet d'usiner un peu tout ce qui peut être fait en menuiserie. Elle est à 5 axes, donc on peut faire un ballon de foot en deux fois sur ce genre de machine. Mais elle ne sert pas à ça, évidemment. Elle sert surtout à fabriquer toutes nos portes, tous nos châssis, tous nos agencements.
3: Et alors, quand on s'avance dans votre atelier, on voit qu'il y a eu différentes constructions de cet atelier. Là, j'ai l'impression qu'on est dans une partie très récente.
4: Oui, donc l'atelier a été construit en 2004. On l'a agrandi 3 ans après, en 2008. Et puis, il y a 2 ans maintenant, on a agrandi 600 mètres carrés et on a mis du photovoltaïque sur le toit.
3: Bon, alors ça se trouve, si je reviens dans 100 ans pour les 200 ans, je ne suis pas sûr que ce soit possible, mais ce sera 2 fois plus long, alors, l'atelier.
4: Voilà. On sera dans le champ à côté.
3: Alors, Laurent Pelé nous a dit que l'une de ces machines pilotées par ordinateur est capable de fabriquer un ballon de foot. Il en a d'ailleurs un exemplaire dans son bureau. J'ai essayé de faire des jongles avec, alors je me suis fait mais très très mal. Je ne vous raconte pas l'état de mon pied, c'est une catastrophe.
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5: C'est ma passion, mais je me sens vraiment libre sur la glace. Je transmets vraiment ce que je ressens dans ma vie de tous les jours, en fait.
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7: Aujourd'hui, on part à la patinoire avec Lou Thérault. Après des années de compétition en couple au plus haut niveau, elle entame un nouveau chapitre en solo. Lou, tout d'abord, la glace. Je crois savoir que c'est une passion familiale, c'est ça ?
5: Très simple, c'est ma maman qui a fait de la danse sur glace quand elle était jeune et qui en faisait encore quand on est arrivé avec ma sœur. Et en fait, moi, je l'ai vue patiner une fois à un gala parce qu'elle patinait déjà dans le club de Belfort. Et j'ai dit que je voulais faire comme ma maman. Donc voilà comment tout a commencé.
7: À 16 ans, tout bascule quand il faut choisir entre rester à Belfort et partir en Pôle France, en fait, non ?
5: Il y a eu, je pense, quand même quelques mois de réflexion où je me demandais si ça valait vraiment le coup. Je savais pas, enfin, je connaissais pas en fait le sport de haut niveau vraiment. Donc on se pose la question de est-ce que effectivement ça vaut le coup, est-ce que je change de lycée, je quitte tous mes camarades d'entraînement, mes copains au lycée. Et en fait, du jour au lendemain, j'ai dit à ma mère que c'était bon. En fait, je crois que j'étais prête et que je voulais partir pour vivre cette expérience et que je trouvais ça sympa d'avoir un double projet déjà étant jeune, en fait, de pouvoir continuer mon lycée et de faire mon sport, ma passion à côté.
7: En fait. Après 10 ans de danse en couple, vous avez décidé de repartir seule en solo. Est-ce que c'est un sacré saut dans l'inconnu quand on est toute seule et qu'on a vécu en couple, en tout cas sur la glace ? Pendant 10 ans.
5: Beaucoup d'appréhension. En fait, ça faisait 10 ans que je patinais en couple. Donc j'ai fait du solo en étant petite, mais c'est vrai que c'était, comme je vous l'ai dit avant, pas du tout le même stress, les mêmes attentes. Et là, de repartir toute seule, j'ai commencé la saison en septembre. J'étais vraiment pas du tout confiante. Enfin, là, on se retrouve vraiment toute seule sur la glace. Je m'entraîne avec Olivier Schoenfelder, mon prof, et je suis arrivée à la première compétition en Angleterre, début octobre, et je lui ai dit, mais je vais faire comment juste pour ça. Saluer pour me présenter quand ils vont m'appeler. Je sais pas faire toute seule. Enfin, je sais plus faire toute seule. Et en fait, finalement, ça va à peu près. Puis le fait de faire plein de compétitions aussi, ça booste un peu la confiance en soi. Mais au début, non, j'étais pas vraiment très sereine de reprendre toute seule.
7: Avec le recul, quel regard vous portez sur tout ce chemin parcouru depuis vos premiers pas ?
5: Franchement, je suis fière de moi. J'ai du mal des fois à me l'avouer, mais vraiment quand je vois par toutes les étapes auxquelles je suis passée, j'adore tout ce que j'ai fait, j'adore tout ce que j'ai accompli et je suis fière.
7: Lou Thérault que l'on retrouvera avec impatience lors des prochains championnats de France de danse sur glace. On lui souhaite le meilleur pour ce nouveau défi en solo. En tout cas, c'est elle, notre comptoise qui compte du jour.
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1: Il est tellement bon en hiver de se blottir, se réchauffer le corps, mais aussi l'esprit, pour affronter la vie avec plus de courage et de vigueur. En occitan, on dit coucouna. Coucouné en français régional, hein, comme ils disent dans les dictionnaires, ils sont mignons. Sauf que le mot de coucouna vient de coucou, provençal, hein, attesté par Mistral, dérivé de l'occitan provençal coucoun, qui signifie coque ou coquille. L'œuf, pour ne pas le citer, d'où tout commence, hein, où l'embryon se développe, blotti contre la paroi, le cocon. J'ai reçu mes petits-enfants, ils m'ont coucouné. Ils m'ont enveloppé. C'était génial. Mais chez Kukuna devant Lufio, je me suis blotti devant le feu. Chères auditrices et auditeurs, il y a plein de mots en occitan pour dire se blottir. Satapa, sakata, sarza, sagrumi, c'est rancunia, c'est crapuni. D'accord, mais celui que je vous adresse est rempli d'affection, de chaleur. Je vous coucoune de mots doux pour réchauffer votre âme. Kukuna vous bien. Ana adio.
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2: Je rêvais d'avoir une maison à la campagne. Cette maison, c'est comme si j'y étais née. C'est ma maison de famille.
3: Ma maison s'appelle l'Ostao de la Mar.
4: C'est une maison un peu envoûtante.
5: Eh bien, vous voyez, des livres et trois fenêtres qui me donnent le paysage du pays, comme si c'était trois tableaux.
6: Ils ont vécu ici.
7: Thibaut Gaudry.
8: Alain Delon, vous l'aviez rencontré sur un tournage?
9: Non, je l'ai rencontré dans la rue. Mais on a fait un film ensemble qui était Jeff et qui était un film qu'Alain désirait faire avec moi, donc ça a été aussi une rencontre.
6: En 1968, deux stars du cinéma français sont réunies pour la première fois à l'affiche de Jeff, un film qui ne restera pas dans les mémoires, contrairement à la grande histoire d'amour qui est en train de naître depuis quelques semaines. Mireille Darc et Alain Delon ne se quittent plus.
10: Alain Delon enchaîne les films, dont Jeff et Madly, sur lesquels il a comme partenaire l'égérie de Georges Lautner, Mireille Darc. Ils tourneront 8 films ensemble. Nouveau coup de foudre qui scellera une histoire d'amour qui le marquera à jamais. Il dira de Mireille, près de 40 ans plus tard, lors de sa disparition, « Elle était la femme de ma vie, ma moitié ».
6: 2 ans plus tard, alors que Delon est à Marseille pour tourner Borsalino et que le couple cherche un coin de soleil et de tranquillité, l'ami et agent de l'acteur, Georges Baume, leur fait découvrir Aix-en-Provence où il habite. Ils sont sous le charme et ne tardent pas à s'installer dans un hôtel particulier du quartier Mazarin, le plus ancien de la ville.
11: Pourquoi tu t'en vas?
12: Parce qu'on est deux.
11: Je comprends pas.
12: Facile à comprendre. Un jour ou l'autre, il n'en restera plus qu'un de nous deux. Faut mieux que je m'en aille avant, on finira par se tirer dessus.
6: Dans l'hôtel de Boisgelin, aux belles pierres ocre, construit en 1650 et classé monument historique, ils louent le vaste rez-de-chaussée qui leur permet de profiter de l'adorable jardin avec son imposante fontaine à vasque. Ils y font même percer une porte dans l'un des murs afin de pouvoir sortir discrètement et éviter les éventuels groupies ou paparazzi, et flâner dans les rues ou aller déjeuner aux Deux Garçons, la plus célèbre brasserie de la ville.
13: Tu sais que tu m'aimes?
11: Sûr.
13: Même après que tu m'auras fait l'amour.
11: Ça dépend de toi.
6: Ils y mènent une vie paisible, en famille, dans cette ville qui est encore une belle endormie, qu'une polémique va réveiller un peu. Alain et Mireille aimeraient bien pouvoir se baigner au saut du lit et faire construire une piscine. Une faute de goût majeure pour les habitants du quartier et les défenseurs du patrimoine. Une polémique qui en créera une autre. Mireille Darc aime bronzer au bord de sa nouvelle piscine en tenue d'Ève, conduisant un voisin, dont la vue donne sur le jardin, à déposer une main courante pour offense aux bonnes mœurs. Une protestation qui n'empêche pas l'actrice de continuer à lézarder nue sous le soleil aixois.
13: Je voudrais encore un peu de champagne.
11: Sommelier?
13: Parce que vous avez besoin du sommelier pour me servir. Et doucement, le champagne c'est fragile. C'est mon père qui m'a appris ça.
11: Ah oui?
13: Tiens, vous n'avez pas besoin du sommelier pour me tenir la main? Vous ne voulez pas coucher avec moi en plus, là, tout de suite sur la banquette?
6: Ils passeront 5 ans dans ce lieu dont la beauté laisse interdit, comme le dit Mireille. Et aujourd'hui, il n'y a aucune plaque pour rappeler aux nombreux touristes qui se baladent sur la jolie place des Quatre Dauphins que cet hôtel particulier a abrité l'une des plus fameuses idylles.
14: C'est un mot qu'elle m'a écrit, il doit y avoir 40 ou 35 ans, ou 35 ou 40, peu importe. qui résume à lui seul tout ce qu'est Mireille. Et c'est un mot que j'ai toujours avec moi depuis ses 40 ans et qui m'aide à vivre. Mon amour, il est 3 heures du matin et je n'arrive pas à dormir. Je pense à toi qui as tellement de mal à vivre. Je t'ai donné tout. Et j'ai simplement besoin d'un peu de calme et de tendresse et d'un sourire le matin parce que la vie est là et qu'il faut remercier le ciel d'être l'un en face de l'autre et de s'aimer.
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15: Et le cocktail américain, c'est quoi ?
16: C'est un cocktail grillé avec une sauce américaine, tomate, échalote, une pointe de cognac, du vin blanc. C'est un peu relevé.
17: Un déca.
18: Pâté, jambon, c'est tout envoyé à gruyère, chantal, rosier, jambon de pays.
19: Eh ben tout ça, ça va aller dans la blanquette.
20: Bon appétit.
21: Rien n'est meilleur qu'avant, steak frit. Rien n'est meilleur qu'avant.
22: Moustache et les gros minets, emportés par un swing follement sympathique, chantaient « Rien n'est meilleur qu'un bon steak frites ». Un plat de bistrot qui fait l'unanimité, à condition d'un bon faux filet ou onglet de chez le boucher et des frites maison. Beaucoup trop de restaurants succombent à la facilité de la frite surgelée, ultra transformée, amidon modifié, fibre de pois, sucre, souvent trop molle, trop grasse et trop salée.
23: On va manger des frites.
24: Oh oui, des frites.
22: Frites. Non, la frite, la vraie, celle de la femme et de l'homme moderne, est confectionnée uniquement de pommes de terre qu'on épluche, Binge, Mona Lisa ou Rosabelle, qu'on plonge en double cuisson dans un bain d'huile de tournesol, colza ou graisse de bœuf pour les puristes. Un peu de sel et basta.
25: Comme ça, la maison, avec mon papa et ma maman, quand ça nous prend, on s'éclate à la frite. Oh oui, des frites.
22: Dernièrement, le journal Libération a eu la bonne idée de faire un tour opérateur de la meilleure frite à Paris.
25: Je viens droguer. Je me drogue à la frite.
22: Côté street food, deux adresses pour les junkies de la pomme de terre, un néo-kebab chez Mehmet, rue Ramet dans le 18e arrondissement et Patate dans le 6e rue Saint-André-des-Arts. Une échoppe, sa vitrine et une barricade de grosses pommes de terre, cornet de frites à 4 euros.
26: Coupez-les en fines lamelles, plongez-les dans l'huile bouillante, salez-les. Et vous aurez des frites. Ni Dieu, ni maître, mais des frites, bordel.
22: Autre pépite, Chantefable, 93 avenue Gambetta, du très gourmand Tom Lefebvre. Il propose des frites croustillantes qui brillent dans les miroirs de cette belle vieille brasserie 1910 avec une entrecôte de compétition et une carafe de Saint-Joseph. On n'est pas loin du paradis. Dans le peloton de tête également, les frites du Cornichon, un néo-café populaire, 2 rue des Goncourt dans le 11e arrondissement. 8 euros le cornet au comptoir avec une pinte de bière jupilaire et tout va bien. Le Polchen des Frères Dufour, rue du Cherche-Midi, contrairement à leur nom, pas de frites au four, mais de l'inattaquable bien doré.
27: On en a une friteuse sans odeur, Seb.
22: Enfin, dans l'esprit des baraques à frites des ch'tis de Roubaix ou de Tourcoing, à Vitry-sur-Seine, dans le Val-de-Marne, place Robespierre, près de la mairie, cornet de frites à 3,50 €, préparé avec amour et surtout avec de la graisse de bœuf.
25: Je ne peux pas me passer de frites, c'est plus fort que moi, ça me rend fou.
22: Les tops du journal Libération, les meilleures frites de Paris à consulter sur Internet. Toutes affaires cessantes, stop au quinoa, boulgour et autres usurpatrices de patates douces qui n'a strictement rien à voir avec le tubercule de M. Parmentier. Paris la frite, Paris cornet, Paris l'enfance.

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1: Au plein cœur de Tillières-sur-Avre, je demande la famille Giraud. Vous allez faire la connaissance de Mika, le papa, Ambre, la fille, et Mano, le copain de la fille. J'aurais bien aimé vous présenter Céline, la maman, mais elle est au boulot. Faut bien qu'il y en ait qui bosse. Céline, vous la verrez demain, vu que j'ai des raisons de dormir chez eux ce soir. Je vois pas de porte, alors je toque au carreau. Une jeune fille ouvre la fenêtre.
2: Allô, Ambre ?
3: Oui, c'est ça.
2: Le papa, il est pas là ?
3: Il doit être à l'intérieur, je pense.
1: Ok, j'entre comment ?
3: Je vais t'ouvrir le portail.
2: Ah, t'es trop mignonne.
3: Peut-être c'est ouvert, je sais pas.
2: Bah, je regarde, hein.
3: Ouais.
1: Bah, j'avais pas vu le portail. C'est ouvert.
2: C'est moi ?
1: Non, c'est ouvert.
2: Bah, tu vois, c'était ouvert.
1: Bah ouais. Mika a l'air d'aller bien.
2: Très bien, très bien. Très
1: Pourquoi
2: très
1: c'est bien. Si grand ici ?
2: Parce que c'est un ancien relais de poste, l'ensemble.
1: Ah, d'accord.
2: Ouais, ça a été considéré un peu comme une ferme ici, il y avait des chevaux.
1: Regarde ces perdus grands ouverts qui sont ni grands ni verts à la base, mais qui se demandent ce que tu viens faire là.
2: Je vais voir parce qu'il paraît que c'est une famille d'artistes ici. Papa, maman,
4: ouais, Ambre.
2: Mano, tout le monde est dans l'art, quoi.
4: Oui, un petit peu, ouais.
2: C'est toi qui as impulsé tout ça
4: hein. Alors, je pense, hein, je suis le premier. Hein, bah, c'est les enfants qui ont suivi. Hein. On appelle ça reproduction sociale. Hein. Un artiste fait des enfants artistes, voilà, ouais, c'est ça.
1: Vous avez fait la connaissance d'Ambre ?
3: Moi, je fais un peu tout, mais surtout de l'installation et de la performance. Donc, je mélange plein de médiums, surtout dans la sculpture. Et après, j'intègre des éléments de son, de vidéo dedans.
1: Et papa, il fait quoi ?
4: Si tu fais le tour dans la maison, on va voir qu'il y a pas mal de peintures. Peinture objet, des sculptures.
1: Voilà. Voilà. Et Mano, il fait quoi ?
3: Des films 3D et du son.
1: Et Cécile, la maman, elle s'exprime beaucoup dans le textile.
2: Voilà.
1: Tout ça sur l'impulsion de Mika, le papa.
4: Bah, finalement, c'est dans le lieu dans lequel où ils ont dû me voir. Et Ambre, toute petite, elle était à la fois dans le bac à sable, le béton, les briques, après les petits bricolages, puis après dans les œuvres, dans la peinture à l'atelier, et ainsi de suite, quoi.
1: À la base, la famille n'est pas du coin.
4: On n'est pas vraiment normands. Mes enfants sont normands parce qu'ils sont nés en Normandie, mais nous, on vient du Loir-et-Cher.
5: Ah, ta famille habite dans le Loir-et-Cher. Ces gens-là ne font pas de manière.
1: Je crois qu'on vous avait pas encore présenté Mano.
6: Mano, Mano.
1: Le vidéaste de la famille.
2: Ça va, Mano ? T'es réveillé ?
7: Ouais, ouais, c'est bon, je me suis réveillé.
1: Bah, il dormait pas, il bossait.
2: Hein. C'était 3D, tes images de synthèse.
7: Ouais, là, je bosse des storyboards pour un film.
2: Mais tu fais une école ?
7: Non, j'ai fini, là.
1: Il a fini.
7: J'ai fini, et depuis que j'ai quitté les Beaux-Arts, je me suis mis à l'animation 3D.
2: Là, c'est un atelier, là.
7: Oui.
2: Ah, mais il y avait de la place, hein.
1: Il en faut pour toute la famille.
4: J'ai coupé la radio, j'avais mis la radio, donc.
2: T'avais mis quoi comme radio ?
1: Change de sujet.
2: Ah, ici, c'était le.
1: Bravo.
2: Voilà. C'était pour les chevaux, quoi.
4: Alors, t'as la mangeoire, t'as même l'abreuvoir qui est en dessous, là, qui est en zinc.
2: La mangeoire sert de rack aujourd'hui pour les tableaux de qui ? De toi, alors ?
4: Surtout de moi, ouais, ouais, ouais. Donc là, c'est la partie atelier, artiste. On fait des toiles, de la peinture, de la sculpture, découpage, assemblage. Il y en a un peu partout.
1: Sinon, Fred, t'avais pas un truc à leur dire ?
2: Je vais dormir chez vous ce soir.
4: Si tu veux, il n'y a pas de problème.
2: Et puis, il n'y a pas de problème, il y a surtout de la place.
4: Ah, bah, il y a surtout de la place, oui, voilà. Beaucoup de place.
2: Parce qu'il y a un truc qu'il faut absolument que vous me montriez demain.
4: Oui.
1: Petit indice.
2: Et demain, on va changer de rue.
4: Tout à fait.
2: Tu vas me montrer un truc qui est dans la rue du château, là.
4: Oui.
2: Je pense que ça va en halluciner plus là.
4: Ah oui, je crois aussi, oui.
1: Bon, bah vivement demain.
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8: Ah, le matin, on fait la toilette et faut nous prendre pour des gobettes.
9: Périchon dans le texte.
8: La gobette, c'est la truie ou la métreux, qu'elle est de ses petits gouris. Ah, par chez nous, c'est pas comme chez les Bertans, j'en pas de gros élevages de cochons. Dans le temps, dans les fermes, on engraissait un verra, en des truches et puis les yeux grasses. Puis, on y

0: temps long. 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
2: La dernière fois que vous y êtes allé, je suis sûr que vous aviez un kawé fluo et un petit goûter dans un sac en plastique préparé par maman. Avec plus de 80 oiseaux de proie et 30 espèces différentes, et surtout un spectacle où le seul effet spécial, ah bah c'est la nature elle-même, aujourd'hui, je teste pour vous la volerie des aigles. Nous sommes dans les ruines du château de Kilsheim. C'est juste sous le Haut-Königsbourg. Et je grimpe les derniers mètres à pied vers la volerie, où je suis déjà accueilli par Eric Renaud, le directeur du site, et une équipe de soigneurs passionnés, et quelques cris que j'entends au loin, assez impressionnants, d'oiseaux qui ont l'air quand même assez gros. Et on commence par les coulisses, derrière la zone qui est accessible au public. Et Alexandre, qui est soigneur, est équipé d'un gant en cuir sur tout le bras, et surtout, il est d'un calme absolu. Et je crois que c'est nécessaire. Et autour de nous, plein d'oiseaux. Et chacun d'entre eux est identifié, suivi, observé quotidiennement. Et j'apprends d'ailleurs que les oiseaux ne sont jamais forcés à voler. Ah non, non, non. Ils participent volontairement grâce à un entraînement basé sur la confiance et le renforcement positif. On les encourage, puis on leur donne des petites gâteries pour les remercier quand même. Et c'est ainsi qu'Alexandre me propose évidemment de tenir le gant. Oui, alors pas pour sortir la tarte du four, hein, mais pour tenir, non pas un pigeon non plus, hein, mais bel et bien un aigle, oui, qui passe tranquillement du gant d'Alex et au mien, voilà. Battement d'ailes XXL, je sens les plumes sur ma face, ah oui, parce qu'il fait son petit point, hein, le petit bonhomme, et heureusement que je suis accompagné, hein. Et étonnamment, je n'ai pas eu trop peur, parce que le regard de l'aigle est si perçant que j'étais quelque peu fasciné. Même si mon bras, lui, l'était un peu moins. La volerie des aigles, c'est la première volerie créée en France. C'était en 1968. Et à l'époque, elle avait été créée surtout pour changer l'image qu'on avait des rapaces, qui ont été longtemps persécutés. Allez, hop, le spectacle commence. Je m'installe dans les gradins et je constate que pas de musique spectaculaire. Hein, juste une voix, des explications sur la vie et les comportements des rapaces. Et soudain... lointain dans le ciel au-dessus de nous, un vautour apparaît au-dessus des remparts, silence total. Et même les enfants arrêtent de parler, ça c'est pas mal. Le soigneur explique que certains oiseaux dépassent même les 2 mètres d'envergure. Et c'est grand 2 mètres, hein. Et il demande au public de rester bien immobile pour faire un passage encore plus près de nos têtes. Alors j'applique, je reste immobile, et sauf que ma tête, elle continue de regarder l'oiseau au-dessus de nous, un peu comme au tennis. Mauvais réflexe. Et j'entends mon voisin qui me chuchote, faut pas bouger. Ah oui, en effet, hein, parce que plusieurs rapaces s'élancent, hein, chouettes, aigles, pigargues, et on en prend plein les yeux. En tout cas, moi, j'ai retenu une chose, hein, c'est qu'ici, c'est pas les humains qui regardent un show d'oiseau, c'est plutôt l'inverse, hein, c'est les oiseaux qui nous observent en train d'essayer de rester calmes. Et ça, c'est tout un spectacle.
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3: Et nous sommes à Châteldon, un charmant village du Puy-de-Dôme connu pour son eau minérale et ses ruelles pittoresques. et désormais également pour une illustratrice, Christine qui est avec nous, Christine Flamand. Qu'est-ce qui a été le plus rude, Christine? Racontez-nous sincèrement, plutôt le climat ou les Auvergnats?
4: Ni l'un ni l'autre. Le climat, ça m'a beaucoup plu parce que de nouveau, on trouve vraiment les saisons, l'automne, l'été, l'hiver, et l'hiver vraiment, quoi, avec de la neige. Donc ça, ça m'a beaucoup plu. Les Auvergnats, j'ai été très bien accueillie dans ce village, donc ça m'a pas pesé. Ce qui

0: C'était plus dur, c'est en fait pour moi ça a été de l'éloignement de Paris, c'est-à-dire plus voir mes amis, ma famille, pas pouvoir aller au cinéma en sortant de la maison. Il faut prendre la voiture pour tout faire, faut prendre la voiture. Alors qu'avant tout faire, je prenais mon vélo. Bon, bah, ici c'est pas possible. C'est plutôt une vie complètement différente de la vie parisienne. Cela dit, je m'y attendais et en fait j'ai aimé Châteldon et Lauvergne pour des choses différentes. Hein, pour la nature, pour les balades.
1: Et est-ce que le changement d'environnement a influencé votre travail?
0: J'ai pas eu cette impression-là, quoique, c'est-à-dire que quand j'arrêtais de travailler, je pouvais aller marcher dans la montagne, dans la campagne alentour, et ça, c'était très agréable, beaucoup plus agréable. Avant, je veux dire, fallait que je prenne mon vélo, que j'aille soit dans Paris, soit au bois de Vincennes, c'est pas pareil, quoi. Mmh. Donc, peut-être une espèce de quiétude.
1: Moi, j'aimerais savoir, Christine, comment vous êtes devenue illustratrice?
0: Ah.
1: Qu'est-ce qui s'est passé? Qu'il y a eu un déclic à un moment ou à un autre, ou alors dans la famille, il y avait déjà des gens qui avaient ce genre de talent?
0: Non, alors, mais on lisait beaucoup, on a eu des livres pour la jeunesse. Moi, j'admirais énormément les livres qu'on nous offrait ou qu'on pouvait lire quand j'étais enfant. Ce qui me plaisait pas, c'est que les princesses, elles étaient toujours blondes aux yeux bleus,
1: oui.
0: Ce qui n'est pas mon cas. Donc, je me pensais que moi, si j'avais dû faire l'illustration, je l'aurais fait autrement, évidemment. Et puis, donc, j'ai suivi des études de lettres. Je n'ai pas vraiment écrit de livres pour la jeunesse. Par contre, j'ai commencé à prendre des cours de dessin. Et j'ai commencé, donc...
1: C'était en vous, c'était vraiment une certitude.
0: Oui, oui, mais sans savoir si ça allait marcher.
1: Oui, mais c'est ce que vous vouliez faire.
0: Exactement, voilà. Donc j'ai travaillé en autodidacte à illustrer des contes, des comptines, des petites histoires que j'inventais, que j'allais présenter régulièrement aux éditeurs, qui me refusaient parce que c'était quand même très très maladroit ce que je faisais, mais à l'époque c'était quand même assez facile.
1: Donc, maladroit, c'est-à-dire?
0: C'était mal dessiné, quoi. Vraiment,
1: ah oui.
0: Oui, oui. Mais
1: c'est voilà. Avec du recul que vous dites ça.
0: Oui, bien sûr. Ah oui, à l'époque, je trouvais que c'était
1: très
0: pas mal.
1: Fière de vous, à l'époque.
0: Non, quand même, non. Non, non, quand même, je voyais bien par rapport à d'autres. Mais je trouvais que malgré tout, ça allait.
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3: Le principe des petits bonheurs, c'est d'aller au petit bonheur, donc au hasard, faire des rencontres avec le micro ici à la main. Le tout à l'improviste, sans rendez-vous, sans se présenter. Alors, je vous en ai trouvé un en Savoie. Nous sommes au pied du massif de la Chartreuse.
4: Oui.
3: C'est à vous, cette maison?
4: Oui.
3: On est à Saint-Jean-de-Coux, ici, c'est
4: oui,
3: ça?
4: Oui, oui, le hameau de Côte-Barrier.
3: Côte-Barrier.
4: Oui.
3: Et alors, cette maison, je l'ai déjà repérée.
4: Ah bon?
3: Parce que derrière les vitres, on voit plein de coupes, de trophées divers et variés.
4: Bah oui, parce que je suis un ancien motard, champion de France de la montagne en 1983. Et là, actuellement, je roule en moto ancienne. Je fais des démonstrations avec une demi-TZ de 80.
3: Et donc, je suis passé plein de fois, il n'y avait personne. Et là, vous êtes en train de sortir une moto du garage.
4: Voilà. Donc, c'est la moto d'une copine que je vais passer au contrôle technique. C'est pour ça que je n'ai pas trop le temps, mais j'ai 5 minutes.
3: Oui, parce que là, pour le coup, ce n'est pas une moto de compétition,
4: non,
3: celle-là.
4: Non, ce n'est pas une moto de compétition. C'est une moto classique, une 125 Suzuki. Voilà. Donc, je m'appelle Monsieur Gomez Manuel. J'ai été motociste pendant 45 ans. Oui, j'ai fait de la compétition pendant 12 ans au championnat de France la montagne, et dont j'ai eu le titre en 1983.
3: Motociste, ça veut dire quoi?
4: Ben, j'ai un magasin de moto.
3: Une passion depuis toujours?
4: Ah bah oui, depuis l'âge de 15-16 ans, dans la moto, et j'ai toujours fait que ça.
3: Bon, maintenant, vous n'êtes plus un perdreau de l'année?
4: Non, parce que je suis retraité depuis 3 ans.
3: Voilà. Et vous roulez encore à moto?
4: Ah bah bien sûr, oui. Je roule en moto dès que j'ai l'occasion, quoi. Et là, je vais faire mécanicien au Bol d'Or pour un équipage. Et j'ai fait les 24 heures de Barcelone aussi en tant que mécanicien.
3: D'accord.
4: Voilà.
3: Et là, des motos, il y en a plein le garage?
4: Non, j'ai plus rien. J'ai que mes deux motos de course, mais je peux pas vous les faire voir. Elles sont dans la remorque du camping-car et du coup, il faut que je sorte tout. Faudrait que...
3: Et parce que vous tournez toujours?
4: Bien sûr, je fais des démonstrations. J'étais au Sunderice Classic en 2024, 2025. Donc, c'est au circuit Paul Ricard. J'ai roulé avec des grands champions, c'est le Christian Saron, Giacomo Agostini, puis tous ceux que j'oublie, quoi.
3: Des démonstrations de quoi?
4: De vitesse. Sur le circuit du Paul Ricard, au Castellet.
3: Sinon, là, aujourd'hui, vous ne faites plus de moto au quotidien?
4: Si, j'ai une moto pour rouler tous les jours, mais bon, je dois faire 500 km par an parce qu'on n'a pas le temps. On est retraité, on n'a pas le temps.
3: Ah oui, c'est ça. Bon, et sur la route, vous astiquez un peu?
4: Oh, ça m'arrive, mais en faisant attention au radar comme celui qui est là.
3: Oui, alors, on a la nationale, celle qui amène de la route des échelles là, jusqu'à
4: Chambéry. Voilà.
3: Et donc là, il y a un radar tourelle, là, on le voit bien depuis chez vous.
4: Ouais, bien sûr. Donc là, avec des trucs comme ça, on fait attention. Voilà.
3: Bon, ben merci de m'avoir accordé un petit peu ce temps. Eh ben, juste cette question, parce que finalement, c'est ça qui m'amène.
4: Oui.
3: C'est quoi le dernier petit bonheur de Manuel?
4: Ben là, ça va être encore au Bol d'Or là, cette année, faire le Bol d'Or en tant que mécanicien, puis avoir des amis partout. Voilà. Et ça, il n'y a pas de souci. Parce qu'on m'appelle encore tous les jours, ben, tiens, j'ai un renseignement de demande.
3: Oui, d'ailleurs, ça sonne, on vous entend à la radio.
4: Ouais, voilà, ça sonne.
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10: Kékaouzout le mot cluque. Ça veut dire lunettes. Ken er mainat. Kem disem toustem den liba la miyash cluque.
11: Quand j'étais petit, on me disait toujours d'enlever mes lunettes avant de faire le sport. Et un jour, Udi n'est pas tirat la miyash cluque. Je les ai pas enlevées. Et Balou qui aimait ce Yaribat en cap. Et Masclu qui est son copate. Il y a eu un ballon qui est arrivé dans ma tête

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